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1: Pour votre salut, il est 01.
2: Le chapelet des larmes de sang de Marie. Ce chapelet a été révélé à une sœur brésilienne en 1930 comme une arme puissante pour mettre en fuite le démon et obtenir la conversion des pécheurs avec une efficacité particulière dans les cas de possession. Ce chapelet fait pleuvoir les grâces et tout au long de cette prière, sûr que le Seigneur va accomplir sa promesse. Amen. Au nom du Père, du Fils et du Saint-Esprit. Amen. Je crois en Dieu, le Père Tout-Puissant, Créateur du ciel et de la terre, et en Jésus-Christ, son Fils unique, notre Seigneur, qui a été conçu du Saint-Esprit, est né de la Vierge Marie, a souffert sous Ponce Pilate, a été crucifié, est mort, a été enseveli, est descendu aux enfers, le troisième jour est ressuscité des morts, est monté aux cieux, est assis à la droite de Dieu, le Père Tout-Puissant, d'où il viendra juger les vivants et les morts. Je crois en l'Esprit Saint, à la Sainte Église catholique, à la communion des saints, à la rémission des péchés, à la résurrection de la chair et à la vie éternelle. Amen. Notre Père qui es aux cieux, que ton nom soit sanctifié, que ton règne vienne, que ta volonté soit faite, sur la terre comme au ciel. Donne-nous aujourd'hui notre pain de ce jour. Pardonne-nous nos offenses, comme nous pardonnons aussi à ceux qui nous ont offensés. Et ne nous laisse pas entrer en tentation, mais délivre-nous du mal. Amen. Je vous salue, Marie, pleine de grâce. Le Seigneur est avec vous. Vous êtes bénie entre toutes les femmes. Et Jésus, le fruit de vos entrailles, est béni. Sainte Marie, Mère de Dieu, priez pour nous pauvres pécheurs, maintenant et à l'heure de notre mort. Amen. Gloire soit au Père, au Fils et au Saint-Esprit, comme il était au commencement, maintenant et toujours, et dans les siècles des siècles. Amen. Récitons maintenant la prière introductive de ce chapelet. Jésus crucifié, prosterné à tes pieds, je t'offre les larmes de sang de celle qui t'a accompagné pendant toute ta vie et pendant ton si douloureux chemin de croix avec un tendre et compatissant amour. Fais, ô bon Maître, que je prenne à cœur les enseignements des larmes de sang de la très sainte Mère pour qu'en accomplissant ta sainte volonté sur terre, je puisse te louer et te glorifier au ciel et pour toute l'éternité. Amen. Premier mystère, les larmes versées par la Vierge Marie, suite à la prophétie de Siméon pendant la présentation de Jésus au Temple. Ô Jésus, regarde les larmes de celle qui t'a le plus aimé sur terre et qui t'aime au ciel le plus intensément. Ô Jésus, écoute nos prières à cause des larmes de sang de ta très sainte Mère. Ô Jésus, écoute nos prières à cause des larmes de sang de ta très sainte Mère. Ô Jésus, écoute nos prières à cause des larmes de sang de ta très sainte Mère. Ô Jésus, écoute nos prières à cause des larmes de sang de ta très sainte Mère. Ô Jésus, écoute nos prières à cause des larmes de sang de ta très sainte Mère. Ô Jésus, écoute nos prières à cause des larmes de sang de ta très sainte Mère. Ô Jésus, écoute nos prières à cause des larmes de sang de ta très sainte Mère. Deuxième mystère, les larmes versées par la Vierge Marie pendant l'exil de la Sainte Famille en Égypte. Ô Jésus, regarde les larmes de celle qui t'a le plus aimé sur la terre et qui t'aime au ciel le plus intensément. Ô Jésus, écoute nos prières à cause des larmes de sang de ta très sainte Mère. Ô Jésus, écoute nos prières à cause des larmes de sang de ta très sainte mère. Ô Jésus, écoute nos prières à cause des larmes de sang de ta très sainte mère. Ô Jésus, écoute nos prières à cause des larmes de sang de ta très sainte mère. Ô Jésus, écoute nos prières à cause des larmes de sang de ta très sainte mère. Ô Jésus, écoute nos prières à cause des larmes de sang de ta très sainte mère. Ô Jésus, écoute nos prières à cause des larmes de sang de ta très sainte mère. Troisième mystère, les larmes versées par la Vierge Marie lors de sa quête de Jésus à 12 ans dans le temple de Jérusalem. Ô Jésus, regarde les larmes de celle qui t'a le plus aimé sur la terre et qui t'aime au ciel le plus intensément. Ô Jésus, écoute nos prières à cause des larmes de sang de ta très sainte mère. Ô Jésus, écoute nos prières à cause des larmes de sang de ta très sainte mère. Ô Jésus, écoute nos prières à cause des larmes de sang de ta très sainte mère. Ô Jésus, écoute nos prières à cause des larmes de sang de ta très sainte mère. Ô Jésus, écoute nos prières à cause des larmes de sang de ta très sainte mère. Ô Jésus, écoute nos prières à cause des larmes de sang de ta très sainte mère. Ô Jésus, écoute nos prières à cause des larmes de sang de ta très sainte mère. Quatrième mystère, et les larmes versées par la Vierge Marie pendant la Passion et le douloureux chemin de croix de Jésus. Ô Jésus, regarde les larmes de celle qui t'a le plus aimé sur la terre et qui t'aime au ciel le plus intensément. Ô Jésus, écoute nos prières à cause des larmes de sang de ta très sainte mère. Ô Jésus, écoute nos prières à cause des larmes de sang de ta très sainte mère. Ô Jésus, écoute nos prières à cause des larmes de sang de ta très sainte mère. Ô Jésus, écoute nos prières à cause des larmes de sang de ta très sainte mère. Ô Jésus, écoute nos prières à cause des larmes de sang de ta très sainte mère. Ô Jésus, écoute nos prières à cause des larmes de sang de ta très sainte mère. Ô Jésus, écoute nos prières à cause des larmes de sang de ta très sainte mère. Cinquième mystère, les larmes versées par la Vierge Marie pendant la crucifixion, l'agonie et la mort de Jésus sur la croix. Ô Jésus, regarde les larmes de celle qui t'a le plus aimé sur la terre et qui t'aime au ciel le plus intensément. Ô Jésus, écoute nos prières à cause des larmes de sang de ta très sainte mère. Ô Jésus, écoute nos prières à cause des larmes de sang de ta très sainte mère. Ô Jésus, écoute nos prières à cause des larmes de sang de ta très sainte mère. Ô Jésus, écoute nos prières à cause des larmes de sang de ta très sainte mère. Ô Jésus, écoute nos prières à cause des larmes de sang de ta très sainte mère. Ô Jésus, écoute nos prières à cause des larmes de sang de ta très sainte mère. Ô Jésus, écoute nos prières à cause des larmes de sang de ta très sainte mère. Sixième mystère, les larmes versées par la Vierge Marie quand le corps de Jésus est descendu de la croix et qu'elle l'a pris dans ses bras. Ô Jésus, regarde les larmes de celle qui t'a le plus aimé sur la terre et qui t'aime au ciel le plus intensément. Ô Jésus, écoute nos prières à cause des larmes de sang de ta très sainte mère. Ô Jésus, écoute nos prières à cause des larmes de sang de ta très sainte mère. Ô Jésus, écoute nos prières à cause des larmes de sang de ta très sainte mère. Ô Jésus, écoute nos prières à cause des larmes de sang de ta très sainte mère. Ô Jésus, écoute nos prières à cause des larmes de sang de ta très sainte mère. Ô Jésus, écoute nos prières à cause des larmes de sang de ta très sainte mère. Ô Jésus, écoute nos prières à cause des larmes de sang de ta très sainte mère. Septième mystère, les larmes versées par la Vierge Marie quand Jésus a été déposé dans le tombeau. Ô Jésus, regarde les larmes de celle qui t'a le plus aimé sur la terre et qui t'aime au ciel le plus intensément. Ô Jésus, écoute nos prières à cause des larmes de sang de ta très sainte mère. Ô Jésus, écoute nos prières à cause des larmes de sang de ta très sainte mère. Ô Jésus, écoute nos prières à cause des larmes de sang de ta très sainte mère. Ô Jésus, écoute nos prières à cause des larmes de sang de ta très sainte mère. Ô Jésus, écoute nos prières à cause des larmes de sang de ta très sainte mère. Ô Jésus, écoute nos prières à cause des larmes de sang de ta très sainte mère. Ô Jésus, écoute nos prières à cause des larmes de sang de ta très sainte mère. Amen. Ô Jésus, regarde les larmes de celle qui t'a le plus aimé sur la terre et qui t'aime au ciel le plus intensément. Ô Jésus, regarde les larmes de celle qui t'a le plus aimé sur la terre et qui t'aime au ciel le plus intensément. Ô Jésus, regarde les larmes de celle qui t'a le plus aimé sur la terre et qui t'aime au ciel le plus intensément. Ô Marie, Mère du bel amour, Mère de douleur et Mère de miséricorde, nous te demandons d'unir tes prières aux nôtres pour que Jésus, ton divin Fils, que nous invoquons au nom de tes larmes de sang maternel, exauce nos supplications, et qu'il nous accorde avec les grâces que nous demandons aujourd'hui la couronne de la vie éternelle. Amen. Tes larmes de sang, ô Mère douloureuse, anéantissent le pouvoir de l'enfer. Ô Jésus, enchaîné, que ta divine douceur préserve le monde de la confusion qui le menace. Amen. Au nom du Père, du Fils et du Saint-Esprit. Amen.
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2: La parole est une lampe à mes pieds et une lumière sur mon sentier. Psaume 119, verset 105.
3: Docteur Francis Arcust nous propose un enseignement sur le thème « Que fais-tu de ton fiat ?»

Les auteurs nous apprennent que le oui de Marie ouvre la porte du salut des hommes. Porte close du prophète, porte de l'univers qui ouvre sur ce cœur, sont invités à livrer passage. Une humble femme, une enfant est maîtresse de la décision. Il suffit de l'avertir, elle ne résistera pas. Et son âme est toute prête à recevoir sans étonnement le surprenant message. Je vous salue, Marie, pleine de grâce. Le Seigneur est avec vous. Vous êtes bénie entre toutes les femmes. Marie, fille de Joachim et d'Anne, va faire entre le ciel et la terre le lien dont l'humanité a besoin pour son salut. Un ange, deux anges plus tôt, et des deux, quel est le plus céleste ? N'est-ce pas le doux ange nazaréen ? Marie, fille de Joachim et d'Anne, qui va faire entre le ciel et la terre le lien dont l'humanité a besoin pour son salut. Ailée de désir, Marie ne sait ce qu'elle attend, mais à coup sûr, elle compte sur la providence. Et quoi qu'il lui advienne, elle y est disposée, elle y est préparée, elle y est adaptée, comme l'est l'horizon à l'aube du ciel, nous dit l'auteur. Je vous salue. Comme l'ange fulgurant se fait modeste, l'art chrétien nous le montre, incliné, agenouillé, plein de respect et d'admiration, devant cette merveille qu'est la Vierge Marie. La jeune élue en est bouleversée, nous dit Saint Luc. Un ange n'étonne pas un ange, mais une telle salutation convient-elle à son humilité ? Que signifie-t-elle ? Ne craignez pas. Marie, vous avez trouvé grâce devant Dieu. Et voici que vous concevrez et que vous enfanterez un fils et vous l'appellerez du nom de Jésus. Il sera grand et sera appelé le Fils de Dieu. Voici maintenant que le pain des cieux se propose comme son ouvrage. Elle va lui faire un corps et nous le donnera. Son étonnement ne fait pas perdre à Marie le sentiment du possible. Celle que surprend une telle salutation ne songe pas aussitôt à un miracle. Elle l'interroge. Comment cela en sera-t-il ainsi, puisque je ne connais point d'homme ? Elle a voué à Dieu sa virginité. Dieu lui annonce une maternité. Que Dieu se concilie donc avec lui-même. Elle attend paisiblement la réponse. Son chaste doute n'est pas long. Assez pour être un témoignage, trop peu pour annoncer une maternité exceptionnelle, surhumaine, puisque c'est vrai que Marie ne connaît point d'homme. Voici donc la réponse. L'Esprit Saint viendra sur vous. La vertu du Très-Haut vous couvrira de son ombre, et pour cela, l'enfant né sera saint et il sera appelé Fils de Dieu. On voit Marie, toute retirée en elle-même, immobile, paupières baissées, comme pour un enveloppement de l'âme, sentant tout le poids de Dieu et percevant dans un pressentiment indistinct des perspectives immenses. Qu'il me soit fait selon votre parole. En un instant, quel changement ! Tout à l'heure, Marie vaquait aux humbles soins du ménage. De sa main, elle broyait le blé, faisait le pain, le rangeait dans la huche et disposait la table. Voici maintenant que le pain des cieux se propose comme son ouvrage. Elle va lui faire un corps et nous le donnera. De la réalité prétendue, elle passe au symbole. Mais quel est ici le symbole ?
Est-ce le pain qui est la vraie nourriture de l'homme? N'est-ce pas surtout son Dieu? Le fiat de Marie exauce le vouloir éternel de Dieu. Ève avait cru à l'ange tentateur. À l'ange annonciateur, l'Ève nouvelle n'oppose pas de vaines paroles. C'est la parole d'en haut qui a retenti, la parole vivante, celle qui a élu l'habitation de son cœur. Elle la recevra avec simplicité, avec foi, avec une vague terreur refoulée, mais plus encore avec allégresse. Voici la servante du Seigneur, qu'il me soit fait selon votre parole. A-t-elle crié cette réponse? L'a-t-elle balbutié? Pour la joie, c'est la même chose. Et dans l'immense douceur qui l'envahit, Marie ne sait plus distinguer entre l'obligation et le bonheur. Fiat, qu'il me soit fait. C'est le terme exaucant, le vouloir éternel, nous dit Dante. Celle qui appartient toute au ciel dit oui au ciel, non pour se donner au ciel, mais pour recevoir le ciel, pour devenir un ciel et mériter cette appellation de ciel animé que lui donnera l'Église. La bonne nouvelle est ainsi amorcée. Le feu que le Christ va apporter sur notre terre trouve en elle un foyer docile. L'amour agit avant que ne soit proclamé l'amour. Ave, fiat. C'est là toute l'histoire divine, tout le drame que les protagonistes expriment en deux mots. Car si toute la divinité est engagée dans le fiat, c'est aussi toute l'humanité que l'Ève nouvelle engage dans le fiat. Par son oui, Marie nous engendre tous. Par elle, nous disons oui au plan divin. Car en disant oui, elle-même, elle nous engendre. Par l'effet de cette acceptation, Marie va avoir en elle, charnellement et spirituellement, l'humanité religieuse tout entière, tête et corps. Marie va faire sa première communion, recevoir sa confirmation et son sacre. Plus tard, la gloire. Tout d'un coup, elle entre dans ses rôles à l'égard de tous. Elle prend la charge des hommes en prenant celle de Dieu. Elle adopte tous les chemins de celui qui va, par elle, envahir son œuvre. Elle est le cœur de l'humanité et à travers elle, le cœur du monde. Elle coïncide humblement et d'une certaine manière, par acceptation, par amour, par service, par efficacité médiatrice, avec le cœur de Dieu. Aussi, la communion des saints, unie à l'Éternel, est-elle de la fête? Le fruit secret des divines épousailles a pour nom Légion. Il s'agit ici de la Légion céleste. L'instant présent sera appelé justement la plénitude des temps. Car le centre de coordination et d'expansion des âges, en avant et en arrière, est en cet instant et il comprend en soi l'âge éternel. Le fiat luxe de Dieu créant la lumière n'était rien en comparaison du fiat de Marie, nous dit l'auteur. Ce grand fait se réalise avec simplicité, avec humilité. Il en est comme des transformations de la terre au cœur des substances, comme des fabrications d'univers au sein des spirales nébuleuses. Mais le fiat de Marie est encore plus fort. Il ne change pas seulement des relations créées, il établit un intime rapport et sur un point, une quasi-identité entre Dieu et sa créature. Le fiat luxe de Dieu, créant la lumière, n'était rien en comparaison du fiat de Marie.

Dieu voit que la lumière est une bonne chose. Genèse chapitre 1, des versets 1 à 31. Au commencement, Dieu voit que la lumière est une bonne chose, nous dit le livre de la Genèse, en son chapitre 1, des versets 1 à 31. Au commencement, Dieu crée le ciel et la terre. La terre est comme un grand vide. Elle est dans la nuit. Une eau profonde la recouvre. Le souffle de Dieu se tient au-dessus de l'eau. Dieu dit que la lumière brille et la lumière se met à briller. Dieu voit que la lumière est une bonne chose. Alors, il sépare la lumière de l'obscurité. Dieu appelle la lumière jour et l'obscurité, il l'appelle nuit. Il y a un soir, il y a un matin, voilà le premier jour. Dieu dit qu'un toit au milieu de l'eau la sépare en deux parties. Et cela arrive. Ainsi, Dieu fait le toit qui sépare l'eau d'en haut et l'eau d'en bas. Dieu appelle le toit ciel. Il y a un soir, il y a un matin, voilà le deuxième jour. Dieu dit que toute l'eau qui est sous le ciel se rassemble au même endroit et que le sol apparaisse. Et cela arrive. Dieu appelle le sol terre et l'eau, il l'appelle mer. Dieu voit que c'est une bonne chose. Dieu dit que la terre produise l'herbe verte avec toutes sortes de plantes et toutes sortes d'arbres à fruits. Sur la terre, chaque plante aura ses graines. Chaque arbre aura ses fruits avec des pépins ou un noyau selon son espèce. Et cela arrive. La terre produit de l'herbe verte avec toutes sortes de plantes et toutes sortes d'arbres. Chaque plante a ses graines selon son espèce. Chaque arbre a ses fruits avec des pépins ou un noyau selon son espèce. Dieu voit que c'est une bonne chose. Il y a un soir, il y a un matin, voilà le troisième jour. Dieu dit que des lumières dans le ciel séparent le jour et la nuit. Elles marqueront les fêtes, les jours et les années. Dans le ciel, elles serviront à éclairer la terre. Et cela arrive. Ainsi, Dieu fait les deux grandes sources de lumière, la plus grande pour commander au jour et la plus petite pour commander à la nuit. Il a fait aussi les étoiles. Dieu les place dans le ciel pour éclairer la terre, pour commander au jour et à la nuit et séparer la lumière de l'obscurité. Dieu voit que c'est une bonne chose. Il y a un soir, il y a un matin, voilà le quatrième jour. Dieu dit que toutes sortes d'animaux vivent dans la mer, que les oiseaux voient dans le ciel au-dessus de la terre. Dieu crée les grands animaux de la mer et toutes les espèces d'animaux qui se déplacent et s'agitent dans l'eau. Il crée aussi toutes les espèces d'oiseaux. Dieu voit que c'est une bonne chose. Dieu les bénit en disant, « Faites des petits, devenez nombreux, remplissez l'eau des mers, et vous les oiseaux devenez nombreux sur la terre. Il y a un soir, il y a un matin, voilà le cinquième jour. » Dieu dit, « Que la terre produise toutes sortes d'animaux, animaux domestiques, petites bêtes et animaux sauvages de chaque espèce. » Et cela arrive. Ainsi, Dieu fait les différentes espèces d'animaux, les animaux sauvages, les animaux domestiques et les petites bêtes. Dieu voit que c'est une bonne chose. Dieu dit, « Faisons les êtres humains à notre image et qu'ils nous ressemblent vraiment. » Qu'il commande aux poissons dans la mer, aux oiseaux dans le ciel, aux animaux domestiques et à toutes les petites bêtes qui se déplacent sur le sol.
Alors, Dieu crée les humains à son image. Et ils sont vraiment à l'image de Dieu. Il les crée hommes et femmes. Puis, il les bénit en disant, « Ayez des enfants, devenez nombreux, remplissez la terre et dominez-la. Commandez aux poissons dans la mer, aux oiseaux dans le ciel et à tous les animaux qui se déplacent sur la terre. » Dieu dit, « Sur toute la terre, je vous donne toutes les plantes avec leurs graines. Je vous donne aussi tous les arbres qui portent des fruits avec des pépins ou un noyau. Ce sera votre nourriture. Et je donne toute l'herbe verte comme nourriture à tous les animaux de la terre, à tous les oiseaux, à toutes les bêtes qui se déplacent sur le sol, en un mot, à tout ce qui est vivant. Et cela arrive. » Dieu regarde tout ce qu'il a fait et il voit que c'est une très bonne chose. Il y a un soir, il y a un matin, voilà le sixième jour. Nous continuons en Genèse chapitre 2, des versets 1 à 4. Ainsi, Dieu finit de créer le ciel, la terre et tout ce qu'il y a dedans. Le septième jour, Dieu a terminé le travail qu'il a fait. Et le septième jour, il se repose de tout le travail qu'il a fait. Dieu bénit le septième jour. Il fait de ce jour un jour qui lui est réservé. En effet, ce jour-là, Dieu s'est reposé de tout son travail de créateur. Voilà comment Dieu a créé le ciel et la

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0: Pour votre salut, il est 1h.

0: Fidèles auditrices et auditeurs de Radio Maria Côte d'Ivoire, notre émission nous permettra de nous familiariser avec l'Écriture, le magistère de l'Église, la tradition et les traditions, toujours dans l'Église. Pour cela, nous avons avec nous le Père Émile Kouadioka et l'équipe animatrice de la famille chrétienne pour poser des questions, demander des éclaircissements et à travers leurs interrogations, nous pourrons nous aussi recevoir un peu plus de lumière. Père Émile Kouadioka, merci d'être là. Merci pour vos enseignements. Je le disais tantôt, nous allons essayer d'entrer dans le magistère de l'Église. Qu'est-ce que c'est que le magistère de l'Église?
1: Alors, le magistère de l'Église, c'est l'Église enseignante. L'Église enseignante, c'est tous les évêques en communion avec le pape, c'est-à-dire le successeur de Pierre, qui est le pape, qui est l'évêque de Rome. Et c'est ce magistère, c'est-à-dire cette église enseignante, qui a reçu la charge de façon authentique, c'est-à-dire dans l'église, pas de façon particulière, c'est-à-dire que de façon propre, ça revient au magistère d'interpréter la parole de Dieu, la parole écrite, la parole transmise, qui est consignée. Donc, ça, eux, reviennent cette autorité et ils le font au nom de Jésus-Christ. Et c'est l'ensemble, donc, de ces évêques, de tous les évêques du monde, je veux parler aussi des cardinaux, en communion avec le successeur de Pierre, qui est le pape, qui est l'évêque de Rome, c'est cet ensemble-là qu'on appelle l'Église enseignante, et parce que c'est elle qui interprète, c'est elle qui définit les dogmes, c'est elle qui oriente la marche de l'Église en matière de foi, en matière de moralité, en matière d'éthique. Donc, c'est ce grand groupe, ce grand ensemble d'évêques du monde entier, en communion avec le pape, l'évêque de Rome, successeur de Pierre, qui constitue l'Église enseignante, et donc le magistère.
0: Vous venez de prononcer un mot, le dogme. Qu'est-ce que c'est?
1: Alors, le dogme, ce sont des définitions de foi que l'Église, le magistère, je veux dire, donc l'Église enseignante, demande ou bien oblige le peuple chrétien à une adhésion obligatoire. C'est des vérités de foi. Il n'y a pas à transjuger. Il n'y a pas à discuter. L'Église, de façon unanime, par le pape, le successeur de Pierre, l'évêque de Rome, définit une marche à tenir en matière de foi. Et c'est ça qu'on appelle le dogme. Par exemple, Jésus-Christ est fils de Dieu. Alors, on ne reviendra pas dessus pour dire que Jésus n'est pas fils de Dieu. Par exemple, il y a un Dieu, mais trois personnes, Père, Fils et Esprit Saint. Le Père est pleinement Dieu, le Fils est pleinement Dieu, l'Esprit Saint est pleinement Dieu. On ne reviendra pas dessus. Il n'y a pas à discuter sur ces questions. L'Église enseignante, en communion avec le pape, tous les évêques en communion avec le pape, a défini cela. Ça s'appelle un dogme.
0: Il y a eu des définitions parce que tout simplement au début dans l'histoire de l'Église, il y a eu des tensions, des interrogations. Et là, en parlant, vous dites que le magistère oblige les fidèles à croire à certaines définitions. C'est un peu choquant.
1: Oui, mais c'est bien ça, parce que c'est comme dit le texte ici, le magistère de l'Église engage pleinement l'autorité reçue du Christ quand il définit les dogmes, c'est-à-dire quand il propose sous une forme obligeante le peuple chrétien a une adhésion irrévocable de foi des vérités contenues dans la révélation divine ou des vérités ayant avec celle-là un lien nécessaire. Donc, c'est comme ça qu'il faut, il faut voir la chose. On peut dire ça sous une autre forme, mais il n'y a pas à discuter dessus, comme l'avait dit, parce que déjà l'Église a eu à discuter longuement sur la question et l'Église est arrivée à prendre une décision. Si je prends le cas de Jésus, Dieu par nature, et une personne, mais Dieu par nature et pleinement homme et pleinement Dieu, et cela a pris beaucoup d'années pour arriver à définir cela. D'abord, c'était au Concile de Nicée en 331, et donc cela a engagé beaucoup d'énergie au niveau de l'Église. Donc, une fois qu'on arrive à faire cette définition, et ça ne vient pas comme ça, comme cheveux sur la soupe. Ça veut dire que lorsque tous les théologiens étaient interrogés, quand l'Église entièrement elle a été consultée, en ce moment-là, le pape définit ce qui est la conviction de l'Église, ce qui fait la foi de l'Église. Et dans ce domaine-là, le pape ne se trompe pas, d'où l'infaillibilité du pape, parce que le travail a été déjà fait et parce que l'Église lui demande de prononcer sa foi, de prononcer sa conviction de foi. Donc, quand on parle de dogmatique, quand on parle de dogme, il y a un caractère un peu obligeant. C'est-à-dire, on est arrivé à une définition, on ne revient plus dessus, on ne discute plus sur la chose. Ça fait foi dans l'Église. C'est la ligne que l'Église s'est donnée et l'Église ne revient plus dessus. Ça ne veut pas dire que l'Église ne cherche pas à creuser la compréhension du dogme. On va toujours chercher à creuser la compréhension du dogme parce qu'en définissant le dogme, le niveau de compréhension des gens de cette époque, de culture des gens de cette époque et de notre époque n'est pas le même. Donc, chaque fois que les années vont passer, on va creuser dans l'explication avec les nouveaux outils que nous avons, la science, l'anthropologie, la compréhension du monde, la compréhension de l'homme. Et au fur et à mesure que tout cela évolue, notre regard sur Dieu aussi se renforce, se modifie, se bonifie.
0: On peut dire s'adapte.
1: S'adapte et finalement, alors, on ne revient pas dessus, c'est-à-dire on ne conteste pas, mais on cherche à creuser davantage pour comprendre, pour expliquer davantage la profondeur des choses. Mais on ne va pas remettre ça en question ni en cause.
0: C'est un peu ce qui nous arrive à nous chrétiens d'aujourd'hui. Lorsque on prend le livre des Actes des Apôtres, au chapitre 15, à partir des versets 7 et suivants, il y a eu de vives discussions sur la circoncision. Comment les nouveaux chrétiens, ceux qui sont venus de la Grèce, des autres pays, des autres contrées, et ce qui doit leur permettre de rentrer dans la religion, la nouvelle religion du Christ, certains disaient, bon, acceptons-les. D'autres ont dit, non, il faut absolument qu'ils soient circoncis. Donc, il y a eu des discussions, et puis des rencontres, des envoyés spéciaux qui sont venus. Est-ce que c'est un peu ce que nous vivons?
1: Oui, bon, c'est-à-dire que ce soit la foi qui sauve, et non la circoncision qui sauve, ça, c'est un dogme. C'est la foi seule qui sauve. Et on retrouve ça avec le livre de Saint Paul aux Romains. C'est un peu le thème développé par le livre de Saint Paul aux Romains, déjà même engagé dans l'épître aux Galates, et que ce ne sont pas les prescriptions juridiques de la loi mosaïque ou bien l'observance de la loi mosaïque qui sauve, mais c'est la foi qui sauve. Mais là, ici, il est question de dogme, mais est-ce qu'il faut être circoncis et ne pas être circoncis pour être chrétien? Là, ça ne fait pas partie des dogmes. Ici, ça fait partie des mœurs. Le dogme, ça engage la foi. Ça engage la foi. Alors que les mœurs, ça n'engage pas nécessairement la foi. Ça peut engager la convenance. Est-ce que vous comprenez? Voilà. Donc, il faut mettre sur le même pied, quoi. Ça veut dire qu'aujourd'hui, quelqu'un peut être circoncis et peut ne pas être circoncis, être chrétien. Alors que personne ne peut dire que je suis chrétien alors qu'il ne croit pas que Jésus-Christ est fils de Dieu. Ce n'est pas la même chose. Ou bien il ne croit pas que c'est la foi qui sauve. Ce n'est pas la même chose. Donc, il faut faire la différence entre ce qui est dogme et ce qui touche les questions, disons,
0: culturelles,
1: questions de mœurs, voilà, et de convenance.
2: Mon père, vous l'avez dit tout à l'heure, le dogme est une vérité de foi incontestable. Mais l'Église n'empêche pas qu'on creuse la compréhension des dogmes. Donc, j'aimerais savoir pourquoi à l'Église catholique, nous avons des saints. Parce que quand je prends par exemple dans le livre de Matthieu au chapitre 19, quand les apôtres ont demandé au Christ qui donc peut être sauvé, il dit c'est impossible à l'homme d'être sauvé, mais à Dieu rien n'est impossible. Mais à l'Église catholique, on déclare certaines personnes saintes. Pourquoi? Et à partir de quel siècle? Qu'est-ce qui a inspiré cela? On aimerait comprendre.
1: Alors si vous regardez même dans le livre de l'Apocalypse de Saint Jean déjà, hein, où il parle de quand il dit que la lettre adressée à l'Église, ou bien au Saint, ou bien à l'ange du Saint qui est à Bergame, ou bien qui est à Smyrne, ainsi de suite. Bon, donc les chrétiens portaient ce nom. Hein, on appelait les chrétiens des saints, ou bien c'est peut-être l'Église même qui est appelée. Qu'on appelle saint. Alors donc la sainteté, peut-être que maintenant nous voyons dans l'Église, il faut voir ça sous la forme de modèle, d'exemplarité. L'Église a découvert chez certaines personnes des qualités humaines, des qualités de foi pour leur enseignement, pour leur vécu. Et donc l'Église veut que ces gens-là soient, pour la postérité, pour l'Église, des modèles de foi, des modèles de vie. Et quand l'Église dit que c'est des saints, ça ne veut pas dire que c'est des gens qui n'ont jamais commis de péché. C'est Dieu qui nous justifie, c'est Dieu qui fait de nous des saints. La sainteté consiste à s'ajuster à Dieu. Donc c'est Dieu qui nous ajuste à lui. Donc ceux qui ont fait des efforts et qui ont essayé de s'ajuster à Dieu, l'Église les cite en exemple pour que leur vie serve d'exemple pour les autres. Donc, c'est en termes d'exemple, d'exemplarité, en termes de foi, et si c'est des gens qui ont écrit en termes d'enseignement, que les Églises déclarent certaines personnes saintes. Je crois que j'ai répondu à votre question.
2: Oui, mon père. Yeah. J'aimerais poser encore une autre question. Qu'en est-il du dogme du purgatoire? Comment comprendre le dogme du purgatoire puisque je pense hein, que la Bible n'en parle pas?
1: Donc, alors, le purgatoire, oui, c'est un dogme, oui. Et derrière le purgatoire, il faut plutôt voir la miséricorde de Dieu. Il faut voir la miséricorde de Dieu. Il faut voir les mérites de son Fils Jésus-Christ. C'est-à-dire que personne, aucun humain ne pourra mériter le ciel. Tous, nous allons passer par les mérites de son Fils. Ça veut dire que nous serons tous purifiés par les mérites de son Fils, purifiés par le sacrifice de son Fils. Et étant donné que personne ne peut, de par ses propres actes, mériter le ciel, et qu'il passe nécessairement par les mérites de son Fils, donc purifié par son Fils, alors c'est cette purification-là qu'on appelle le purgatoire. Mais loin de là, de nous l'idée de lieu ou bien de temps. Il ne s'agit pas de lieu, il ne s'agit pas de temps. Ça dit qu'un être humain meurt dans un état. À la fin de sa vie, il meurt dans un état.
0: Un état d'âme.
1: Un état d'âme. Et dans cet état, alors, cet état ne lui permet pas d'accéder au ciel de par ses propres mérites. C'est nécessairement par les mérites du Fils de Jésus-Christ, pardon, de Dieu, Jésus-Christ, qu'il accède au ciel. Et c'est ça le purgatoire, c'est-à-dire purifier, purifier. Voilà. Donc le purgatoire, ce n'est pas un lieu, le purgatoire n'est pas à quantifier, ce n'est pas un temps, mais le purgatoire, c'est simplement que nécessairement, c'est Dieu qui nous purifie, c'est Dieu qui nous ajuste à lui. Et non, l'homme lui-même, par ses mérites, s'ajuste à Dieu. Voilà.
0: Que dire alors de toutes ces prières qui sont faites en faveur des âmes du purgatoire?
1: Alors, ces prières que nous faisons pour les âmes de purgatoire, d'abord, il faut savoir que ces prières-là ne viennent pas avant la mort de ces personnes, enfin, après la mort de ces personnes. De toute éternité, Dieu sait que ces personnes-là vont vivre de telle époque à telle époque, et pour ces personnes-là, il aura ces prières. Et ces prières-là vont aider ces personnes-là dans leur vie à changer. Donc, nos prières que nous faisons aujourd'hui ne viennent pas après leur mort. Dieu les sait de toute éternité. Et donc, Dieu, ça pèse déjà dans la balance de toute éternité. Ces prières ont leur suffrage déjà auprès de Dieu de toute éternité. Parce qu'avec Dieu, la notion de temps n'existe pas. C'est avec nous les hommes, on parle de passé, on parle de présent, on parle de futur. Mais Dieu est dans la présence éternelle. Ça veut dire que si on n'avait pas prié pour ces personnes, personne n'aurait prié pour eux. Et de toute éternité, Dieu sait qu'on n'a pas prié pour ces personnes. C'est pour ça qu'on prie pour les morts. Et surtout que le Christ m'a dit, tout ce que vous demanderez à mon Père, il vous l'accordera. Qu'est-ce qu'on peut demander mieux que le ciel pour son frère ou bien pour sa sœur? Et comme le Christ même n'a pas donné la nature de la chose à demander, il n'a pas dit quand vous le demandez aussi avant leur mort, mais il a dit tout ce que vous demanderez à mon Père. Alors, donc pour nous le tout là, il n'y a pas mieux que le ciel pour son frère ou bien pour sa sœur. Et nos prières ne viennent pas après. De toute éternité, Dieu le sait. Et donc, les suffrages de ces prières-là sont déjà avec Dieu, auprès de Dieu.
0: Quand vous dites que nos prières ne viennent pas après, je crois que notre auditoire ne peut pas le comprendre parce que les prières qui sont faites, même à la messe, on prie pour les défunts, on prie pour les morts. Mais c'est vrai qu'au cours de la messe, tout le monde est concerné. On prie, on se reconnaît d'abord au début comme pécheur, tout le monde, sans exception. Et ensuite, vient la parole de Dieu qui, écoutée, bien écoutée, nourrit les prières de consécration qui font arriver Jésus-Christ sur l'autel, sous les espèces du pain et du vin. Et ces espèces de pain et de vin qui, selon notre foi catholique, disent que Jésus est là, présent, dans sa totalité, dans le pain, dans le vin. Voilà pourquoi l'Église catholique prend tellement soin de toutes les petites, des particules d'hostie consacrées, parce que, vous l'avez déjà dit dans l'une de nos émissions passées, que le Christ est là, entièrement, dans la plus petite particule d'une hostie consacrée.
1: C'est ça.
0: Et la goutte de vin consacrée qui est versée, on doit prendre soin, on ne doit pas fouler cela aux pieds n'importe comment. Mm-hmm. Hein? D'où les précautions qui sont prises avec le linge d'autel qui doit être propre et ainsi de suite. Mais il y a la prière pour les vivants, il y a aussi la prière pour les morts. Alors, quand vous dites que ce n'est pas après la mort qu'on prie pour eux, il y a quelque chose qu'on ne saisit pas bien.
1: C'est ça. Je veux dire que pour nous les hommes, la prière que nous faisons pour les défunts, ça vient après leur mort. Mais oui. Pour Dieu, ça ne vient pas après leur mort.
0: Que Dieu n'est pas défini dans le
1: voilà.
0: temps.
1: Voilà. Il est de toute éternité, il sait que nous allons prier pour ces personnes. Parce qu'il y a des gens qui disent que à partir du moment où on est mort, c'est fini pour qu'on prie pour quelqu'un. Il aurait fallu prier pour que la personne change. Là, il y a deux réponses possibles. La première réponse, c'est que Jésus nous a dit que chaque fois que vous êtes réunis à mon nom, deux ou trois, tout ce que vous demanderez à mon Père, il vous l'accordera. Donc, qu'on ait pensé que cette prière vient après, mais du fait que Jésus a dit tout ce que vous demanderez à mon Père, il vous l'accordera, alors nous avons la conviction que de Christ l'accordera. Parce que quand l'Église, il y a deux ou trois personnes réunies, ce n'est pas seulement les hommes, mais il dit « Je suis avec vous ». C'est avec le Christ que nous prions. Et tout ce que nous demandons, tout ce que le Fils demande à son Père, le Père ne peut pas refuser. Puisque l'Église, la tête de l'Église, c'est Jésus lui-même. Donc, dans son Église priante qui demande quelque chose à son Père, le Père ne refusera pas. Maintenant, il y a l'autre volet pour dire que pour nous les humains, la prière nous paraît une prière qui vient après la mort de la personne. Mais pour Dieu, ça ne vient pas après la mort. Donc déjà, de toute éternité, Dieu sait que Kofi ou bien Kwagi ou bien Kissi va vivre de telle époque à telle époque. Elle va vivre de cette façon. Et pour cela, après sa mort, on va prier pour elle. Et pour ça, déjà, Dieu a déjà exaucé la prière. Donc cette prière-là, pour Dieu, ne vient pas après la mort de Kissi ou bien Kwagi ou de Kofi. Mais quand bien même on ait le sentiment que ça vient après, mais comme Jésus nous a dit, tout ce que vous demanderez à mon Père, à mon nom, il vous l'accordera. Ça, c'est la parole de Dieu. Hein. Et c'est Jésus qui a dit. Hein. On ne peut pas contester, on ne peut pas discuter avec ça. Donc, de toutes les façons, prier pour les morts, ce n'est pas perdre son temps inutilement.
0: Nous passons la parole à Thérèse.
3: Et qu'en est-il pour ceux qui n'ont pas connu Dieu, pour qui personne ne prie?
1: L'Église a toujours prié pour tous les hommes. Hein. On a toujours prié pour les âmes des rachetés. Si vous regardez dans le canon de la messe, l'Église prie toujours pour tout le monde. Hein. Quand on a fini de citer et regarder ce qu'on appelle l'intercession, on prie pour tout le monde. Personne n'est écarté. Personne. Il y a même des prêtres qui pensent que ce n'est pas explicite. Donc, ils essaient de dire pour notre pays, pour le monde. Voilà. Mais déjà, même quand on regarde dans le canon de la messe, tout est déjà présent. L'Église prie toujours pour toutes les personnes. Ce n'est pas seulement ceux qui demandent des messes, ce n'est pas pour ceux-là absolument qu'on prie. Hein. L'Église prie toujours le sacrifice de Jésus qui est un sacrifice universel. Voilà. Ce n'est pas limité à quelques personnes. Même ceux qui ne viennent pas à l'Église, ou bien qui sont païens, ou bien qui sont dans d'autres confessions, l'Église prie toujours pour ces personnes. Il n'y a pas d'exclusion.
3: Mon père, tout à l'heure, dans votre exposé, j'ai entendu concile de Nicée. On entend souvent concile de Trente, concile de Jérusalem, concile de Nicée, Constantinople.
1: Et Chalcédoine.
3: On voudrait en savoir plus.
1: Bon, je n'ai pas les dates
3: et
1: en tête.
3: Et les résolutions de ces...
1: Je n'ai pas les dates en tête, mais je sais que le premier concile, qu'on appelle le concile de Nicée, mais il y a eu un concile. Celle-là, elle n'est pas, œcuménique. C'est le premier concile de Jérusalem dans les Actes des Apôtres. Mais quand on parle de concile œcuménique, c'est à partir du concile de Nicée. C'était en 325. Là, c'était à partir d'une crise qu'on appelle la crise créée par un prêtre qu'on appelle Arius et qui dit que Jésus n'est pas Dieu, mais il a été adopté par Dieu. Que Dieu l'a choisi, mais n'est pas Dieu. Mais il est homme, mais Dieu l'a adopté. C'est un prêtre. Donc, on appelle la crise l'arianisme. Donc, ça a demandé que tous les évêques autour du pape se réunissent pour définir de façon, disons, définitive que Jésus est parfaitement Dieu et parfaitement homme. Il y a eu aussi le concile d'Éphèse. Je ne me souviens plus, je crois que c'est en 381. Là, ça a porté sur la divinité du Saint-Esprit. Hein? Est-ce que le Saint-Esprit est parfaitement Dieu? Et puis, il y a eu le concile aussi de Constantinople. Et c'est pour ça qu'on parle de Nicée-Constantinople. Le credo que nous faisons souvent dans les églises, qui est différent du credo appelé symbole des apôtres. Le symbole des apôtres, là, c'était pas un thème de crise. C'était pas un thème de crise. C'est au fur et à mesure que l'église se construisait, c'est comme un catéchisme qui, un corpus qui est un peu la charpente de l'église, de la foi de l'église qui se dessinait. Et donc les gens qui allaient au baptême, on leur demandait de dire ça. Qu'on appelle la foi, mais le symbole des apôtres. Mais
0: c'était le concentré, alors.
1: Voilà. Et ce n'était pas dans un contexte de crise. Mais lorsqu'après ça, il y a eu la crise, c'est-à-dire quand un prêtre a contesté la divinité de Jésus-Christ, c'est là qu'il y a eu le concile, qu'on appelle le concile de Nicée. Et il y a eu Constantinople. Et c'est les deux ensemble qui ont permis d'arrêter, disons, ce qui fait la foi de l'Église aujourd'hui, de concentrer qu'on appelle Nicée-Constantinople. Si vous avez bien remarqué, le premier credo qu'on appelle symbole n'est pas explicite. Ce n'est pas long. Alors que le deuxième, là, c'est vraiment explicite. C'est comme si on veut en finir définitivement. Long, on revient dessus, il est Dieu,
3: le même nature. Sur la divinité.
1: Voilà. on revient dessus, on insiste pour qu'une fois pour toutes, ça passe pour tout le monde. Et puis, il y a eu le concile de Chalcédoine aussi. Là, je crois que c'était en 431, quelque chose comme ça, 431, qui s'est revenu sur la maternité divine de la Vierge Marie, Marie, Mère de Dieu. Mère de Dieu, pas parce qu'elle elle-même est Dieu, elle est bien déesse, mais parce que Jésus, dans son sein, demeure Dieu, avant Dieu, dedans Dieu, après Dieu. Jésus n'est pas devenu Dieu. Donc, ce sont ces quatre premiers conciles-là, disons, qui constituent, disons, la charpente, le squelette, disons, le noyau, le fondement de la foi catholique.
0: Suzanne.
4: Au début de l'émission, la mère a dit qu'on allait parler de tradition et les traditions. Bon, j'aimerais savoir un peu la différence entre la tradition et les traditions.
1: D'accord. Dans l'Église, quand on fait la catéchèse tout autour de trois axes. Il y a le magistère que je vous ai défini, c'est l'Église enseignante. Il y a la tradition de l'Église et puis les Écritures. Alors, la tradition de l'Église porte, disons, les Écritures. Parce qu'avant que les Écritures ne soient consignées, écrites, déjà il y a une tradition, il y a une oralité, ce que les gens racontaient, ce que les gens disaient, jusqu'à ce qu'on arrive à mettre par écrit. Ensuite, la tradition porte les Écritures parce que quand bien même ça soit écrit, il y a une façon de comprendre ce qui est écrit. Tout à l'heure, je disais que c'est le magistère qui interprète. Donc, on n'a pas les mêmes manières d'interpréter selon que nous ne sommes pas dans la même Église. Donc, cette façon d'interpréter, de comprendre les Écritures, de telle sorte que de début, c'est-à-dire depuis les apôtres jusqu'à aujourd'hui, il n'y a pas de discontinuité, il n'y a pas de contradiction entre l'interprétation, c'est ça qu'on appelle la tradition de l'Église. Et elle est vivante. Elle est consignée dans des documents conciliaires. Mais elle est surtout vivante parce qu'elle est dans l'interprétation qui ne se contredit pas. Est-ce que je me fais comprendre? C'est surtout ça la tradition de l'Église. C'est-à-dire, depuis les apôtres jusqu'à aujourd'hui, les évêques, dans leur interprétation, et les prêtres aussi, collaborateurs privilégiés des évêques, dans leur interprétation, dans leurs homélies, ne vont pas contredire ce que la tradition de l'Église a déjà consigné, soit dans les écrits ou bien de façon vivante, enseigne. Alors, donc, c'est cette continuité de compréhension, d'interprétation, c'est ça qu'on appelle la tradition de l'Église. Maintenant, les traditions, il peut y avoir des traditions théologiques, il peut y avoir des traditions liturgiques, ça dépend de chaque diocèse a des coutumes, et par rapport à ces coutumes-là, alors son Église s'organise, donc ils ont des coutumes sur le plan liturgique, ils ont des coutumes sur le plan théologique, ils ont des façons... C'est ça qu'on appelle les traditions. Mais ça n'a rien à voir avec la tradition de l'Église qui est le fondement et les traditions ne doivent pas contredire ce que la tradition dit. C'est-à-dire que chaque Église, Monseigneur, notre Église nous a donné à travailler sur la liturgie, sur la catéchèse, sur la pastorale, sur l'évangélisation. Et alors, nous allons faire des propositions et au fur et à mesure, peut-être qu'on va avoir une démarche, une façon de vivre cela et ça va être une tradition dans notre diocèse. Mais ça ne va pas contredire la tradition de l'Église. Donc, voilà la différence entre les traditions et la tradition de l'Église. La tradition de l'Église, c'est la façon de comprendre, d'interpréter depuis les apôtres, en passant par le magistère de l'Église jusqu'à aujourd'hui, de façon continue, sans qu'il y ait contradiction. Tel qu'on a compris Dieu jusqu'à aujourd'hui, c'est de la même manière qu'on le comprend. On ne va pas contredire, on cherchera à comprendre davantage, mais on ne cherchera pas à contredire. Tel qu'on a compris le Fils, on ne va pas contredire, on cherchera à creuser davantage, mais on ne va pas contredire. Dès qu'on a défini que la Vierge Marie est mère de Dieu, on ne va pas contredire, on cherchera à comprendre davantage cela. Alors, ça devient une tradition. C'est ça qu'on appelle la tradition de l'Église. Et cette tradition, elle est vivante. Elle n'est pas lettre morte. Elle n'est pas simplement que dans des documents. Hein? Elle n'est pas que dans des documents parce qu'il y a le Concile Vatican II qui est là. Il y a les conciles, les premiers conciles qui ont précédé le Concile Vatican II. Mais toujours est-il que avec ces conciles-là, l'Église ne se contredit pas. L'Église cherche à creuser davantage, à expliquer davantage les choses avec notre connaissance du monde, avec notre approche du monde, avec nos connaissances de l'homme, avec nos regards sur Dieu, qui, selon les époques, nécessairement, qu'on appelle, se bonifie, se clarifie. Je prends un exemple, la création du monde. Quand vous prenez le premier chapitre de la Genèse, que c'est raconté, le récit de la création, ou bien le mythe de la création, on a l'impression que c'est seulement la terre qui existe. Et en dehors de la terre, il n'y a plus rien d'autre. Mais aujourd'hui, la science nous dit qu'on va au-delà de la terre et qu'on parle même des galaxies à l'infini. Mais ça ne va pas contredire que c'est Dieu qui est à l'origine de la création. On ne va pas dire qu'à partir de ce moment où on découvre ça, donc ce monde ne faisant pas partie de la terre, pendant que les gens écrivaient. Donc, ceux-là, injustice, on découvre des gens là-bas, donc ils ne sont pas concernés par le message de Jésus-Christ. Est-ce que vous comprenez un peu? Ils sont concernés par le message de Jésus-Christ. Mais celui qui écrivait en ce moment-là, sa capacité de comprendre Dieu, son niveau de culture, en ce moment-là, lui a permis d'écrire ce qu'il a pu écrire. C'est comme ça qu'il comprenait le monde en ce moment-là.
2: Mon père, vous parliez tout à l'heure du fait que l'Église catholique dise que la Vierge Marie est mère de Dieu. Donc, j'aimerais aussi que vous nous expliquiez le fait que l'Église dise que la Vierge Marie est montée corps et âme au ciel, d'où le dogme de l'Assomption de la Vierge Marie.
1: Oui. Alors, tout s'explique par rapport à Jésus lui-même. Tout s'explique par rapport à Jésus. Du fait que Marie soit choisie par Dieu pour que son sein soit la demeure du Verbe de Dieu, alors par les mérites du Verbe de Dieu, la Vierge Marie est Immaculée Conception. C'est-à-dire qu'elle a été conçue sans péché. Et de ce fait-là, étant donné que Jésus est l'auteur de la vie et qu'il est mort et qu'il est ressuscité, il serait incohérent que celui-même qui est l'auteur de la vie soit dans la félicité, soit au ciel, alors qu'une partie de lui-même, dont sa mère, là où il a séjourné, gise dans un tombeau, hein, dans la corruption. Il y a une incohérence. Il ne serait pas cet auteur de la vie. Parce que la maman, c'est une partie de l'enfant, et l'enfant est une partie de la maman. Ce qui a circulé comme sang dans les veines de la maman circule dans les veines de l'enfant. Et Jésus s'est fait parfaitement homme. Il n'a pas fait semblant d'être homme. Il s'est fait parfaitement homme. Dieu qu'il est, parfaitement Dieu, mais parfaitement homme. Profondément Dieu, profondément homme. Donc, le sang qui a circulé dans les veines de sa maman, a circulé aussi dans ses veines. Donc, la maman ne peut pas être dans la corruption du tombeau pendant que l'auteur de la vie soit au ciel. Et selon la tradition aussi, quand on va en Terre Sainte, on voit effectivement la tombe des apôtres, on voit aussi la tombe de Jésus lui-même, mais on ne voit pas la tombe de Marie. Et donc, c'est l'un dans l'autre que l'Église est arrivée à définir avec les témoignages de foi des gens que Marie, à la fin de son séjour sur terre, elle a été transformée en son âme et en son corps. Et que ce que Saint Paul dit dans l'épître aux Thessaloniciens, qu'à la fin des temps, ceux qui sont morts seraient ressuscités, ceux qui ne seraient pas morts seraient transformés de façon spéciale, Dieu l'a anticipé dans la vie de Marie pour que, quand bien même on ne soit pas encore à la fin des temps, que cela soit anticipé dans la vie de Marie et qu'elle soit déjà ressuscitée en son corps et en son âme, de façon spéciale pour la mère de l'auteur de la vie. Effectivement, comme je l'ai dit, la tradition ne retient pas de place de tombeau pour la vieille Marie. Ça n'existe pas. Et donc, à la fin de sa vie, sur terre, alors, elle a été transformée. Donc, elle est montée au ciel en son âme et en son corps.
3: Mon père, vous avez parlé de catéchisme. Souvent, on entend parler de... Bon, les enfants, ils apprennent la catéchèse. Ils disent, bon, je m'en vais au catéchisme. Et puis, on entend catéchèse, on entend catéchuménat aussi. On devrait savoir...
1: Donc, le catéchisme, comme tu le dis, le catéchisme, c'est l'Église enseignante qui définit le catéchisme. C'est-à-dire qui dit que ça, ce sont les données révélées, les données de foi. Ça, ce sont les règles, les commandements de l'Église auxquels il faut croire. C'est l'Église enseignante qui définit. Et ce livre-là, on appelle le catéchisme. Mais au sorti de Concile de Trente, c'était au XVIe siècle, le catéchisme, c'était aussi une forme de catéchèse, une manière de transmettre la foi de l'Église, qui se faisait par question-réponse. On pose la question et on répond. C'est lorsque l'Église a été secouée par la crise des réformés avec Luther, et que les chrétiens catholiques n'avaient pas d'outils, n'avaient pas de moyens pour comprendre leur foi, pour répondre aux questions que les réformés leur posaient. Alors l'Église a pensé à la place des chrétiens et a relevé certains points de doctrine et a donné des réponses claires pour que les chrétiens, en retenant cela, en se laissant instruire par cela, puissent répondre aux préoccupations de leur temps, aux questions des chrétiens réformés protestants. Ça, c'est au sorti du Concile de Trente. Donc, le livre qui est fait de questions-réponses, on appelle ça le catéchisme. Et tout ce qui est donné, révélé aussi, qui est dedans, on appelle ça aussi le catéchisme. Donc, il y a le livre même qui est le catéchisme et la manière de rendre cette donnée de foi qui est faite de questions-réponses qu'on appelle aussi catéchisme. C'est différent de la catéchèse. La catéchèse, c'est autre chose. La catéchèse, ce sont les énergies. Ce sont les moyens de communication. Ça peut être anthropologique, sociologique, psychanalytique, théologique, biblique. Tout ce que nous mettons en place comme moyen, comme énergie pour transmettre, pour communiquer, se donner, révéler, auquel il faut croire, c'est ça qu'on appelle la catéchèse. Donc la catéchèse est une science de communication. À ne pas confondre avec le catéchisme, qui est un corpus, qui a peut-être un livre, ça peut être la façon de transmettre, et qui ne sont que les données révélées et les règles et les commandements de l'Église qui font foi, auxquels il faut croire. C'est différent. Maintenant, le catéchuménat, c'est un parcours. C'est-à-dire, l'Église dit, pour avoir le baptême, pour être baptisé, voilà ce qu'il faut avoir comme instruction. Et lorsqu'on a fait ce parcours, alors on peut être baptisé. Et c'est ce parcours-là qu'on appelle le catéchuménat. Ça peut être aussi pour la confirmation. C'est ça qu'on appelle le catéchuménat. Donc, c'est un parcours.
3: On vit de recevoir le baptême.
1: Oui. Non, le baptême, mais aussi la confirmation aussi. C'est-à-dire, quand on te donne un parcours à suivre, c'est ce parcours-là qu'on appelle catéchuménat, qui est tout à fait différent de catéchèse et catéchisme. Et l'écriture, donc là aussi, peut-être qu'on n'en a pas parlé. Bon, peut-être que... Alors, l'écriture, bon, vous connaissez l'écriture, hein? Vous savez que nous, les catholiques...
3: On peut en parler.
1: Notre Bible contient 73 livres. Les protestants, ils croient qu'il y a 66. Les protestants ont 66, nous avons 73 livres. Alors que les juifs, ils n'ont que la Torah, les prophètes et les écrits. Mais nous, en plus de la Torah, les prophètes et les écrits, nous avons le deutérocanonique et puis nous avons le Nouveau Testament. Les protestants, ils ont la Torah, comme nous et les juifs, ils ont les prophètes comme nous et les juifs. Ils ont les autres écrits comme nous et les juifs, mais ils n'ont pas le deutérocanonique. Mais ils ont le Nouveau Testament. Est-ce que vous voyez? Bon, le Nouveau Testament avait eu aussi des deutérocanoniques. Deutérocanonique, c'est-à-dire deuxième norme. La norme, c'est quoi? Ce sont des critères qui ont permis de mettre dans un document ce qu'on appelle aussi la Bible. Parce que tout ça, ce n'était pas consigné dans un livre. C'était disparate. Donc, il fallait rassembler, mettre ça ensemble. Alors les juifs se sont dit, pour qu'un livre appartienne à notre Bible, il faut que ce soit écrit en hébreu. Et puis il faut que ce soit un livre qui est pratiqué avec lequel les juifs prient dans les communautés religieuses juives. Évidemment, puisqu'ils sont des hébreux, ce sont les livres qui sont écrits en hébreu qu'on va trouver dans les communautés juives. Et ce sont ces livres qui ont été choisis. Et il faut dire que c'était aussi au moment où ils étaient beaucoup persécutés par les Grecs. Donc, ils n'étaient pas prêts à choisir un document écrit en grec. Mais plus tard, quand ils ont vu que pendant 270 années, les Juifs ont été colonisés par les Grecs et que leurs enfants ne parlaient plus l'hébreu, l'hébreu était sûrement dans les synagogues ou bien dans les temples comme langue liturgique, et la langue des intellectuels, c'était de l'école comme chez nous aujourd'hui, c'est le français.
3: Le français,
1: c'était le grec. Et la langue populaire, c'était l'araméen. C'est une langue qu'ils ont importée quand ils sont revenus des pays l'exil. Qu'on appelle les îles, la Perse. Donc, ils ont dit, il faut traduire, sinon nous allons perdre notre tradition. Donc, ils ont traduit, et quand ils ont fini de traduire, ils ont fait passer de l'hébreu en grec. C'est là qu'ils ont compris que, tiens, avant c'était la langue qui faisait obstacle. Maintenant qu'on a traduit, pourquoi ne pas incorporer les livres qu'on avait refusés avant pour question de langue? Et c'est là qu'ils les ont incorporés. Et c'est là que donc on appelle deuxième norme, deuxième critère, deutéro-canonique. Et c'est cette Bible qu'on appelle la Septante. Donc, cette partie-là, les protestants ne l'ont pas. Et cette partie a été écrite sur au moins 400 années, 500 années avant Jésus. Les siècles qui précèdent Jésus automatiquement, les protestants n'ont pas ça. Le Nouveau Testament aussi a son deutéro-canonique. Parce que les livres de Pierre, les livres de Jude, l'Épître aux Hébreux, l'Apocalypse de Saint-Jean, qu'on appelle ça, les Épîtres de Jean et autres, et Jacques, n'étaient pas dans le Nouveau Testament avant. Le Nouveau Testament, ça se résumait simplement aux évangiles, et puis aux Actes des Apôtres et les lettres de Saint-Paul. Tout simplement parce que Paul a créé beaucoup de communautés. Les apôtres sont restés à Jérusalem. Quand il s'est agi de choisir les livres qui devaient appartenir au Nouveau Testament, les gens, comme critères, ont dit les livres qui sont dans les communautés. Or, les apôtres qui sont restés à Jérusalem, Pierre et autres, n'ont pas de communauté. Donc, il fallait voter. Donc, les gens ont voté et ont choisi que les livres de Paul pour ajouter aux évangiles. Et les Actes des Apôtres, hein, qui est celui qui a écrit les Actes des Apôtres, c'est un disciple de Paul. Alors, c'est plus tard qu'on a dit, mais tiens, c'est pas possible que Pierre, Jacques et Jean, Jules, ceux-là même qui ont été les proches collaborateurs de Jésus, on a refusé leurs livres, alors c'est incohérent. Et c'est là qu'on a incorporé, après, progressivement, leurs livres. Donc, le Nouveau Testament, ils sont deutéro-canoniques autant que l'Ancien Testament. L'Ancien Testament.
2: Mon père, tout à l'heure, vous parliez de la Torah et des autres écrits. Qu'est-ce que la Torah et quels sont les livres concernés par les autres écrits?
1: Alors, donc la Torah, c'est en hébreu. Hein? La Torah, ça veut dire loi. Ce sont les cinq premiers livres de la Bible, c'est-à-dire Genèse, Exode, Lévitique, Nombre et Deutéronome. Ce sont ces cinq premiers livres qui constituent le corpus de loi et que les Hébreux appellent Torah. Maintenant, vous avez les prophètes, c'est un grand ensemble et ce qui fait leur caractéristique, c'est qu'ils dénoncent. Ils dénoncent et ils invitent au changement. Alors que les écrits, là, ou bien les autres écrits, ça dépend des versions bibliques, ce sont des livres qui n'obéissent pas à un thème commun. Hein. Donc, chacun va dans son sens, enfin, dans sa direction. Donc, vous avez les livres comme Cantique des Cantiques, vous avez les psaumes, vous avez, qu'on appelle ça, le livre de Ruth, vous avez Chronique 1 et Chronique 2, vous avez le livre de Job, hein, vous avez le livre de Job. Donc, ce sont ces livres-là, chacun a son thème propre, alors que les autres, à partir de leur thème, on peut les mettre dans un grand ensemble. Et comme on ne peut pas les mettre dans un grand ensemble à partir d'un thème, alors on les appelle les écrits, mais les autres écrits.
0: Nous arrivons à la fin de notre émission. Comme vous pouvez le constater, elle était très riche. Souvent, on entend les chrétiens dire « l'Église catholique nous cache des choses ». Avec une telle émission, nous avons beaucoup appris et nous continuerons d'apprendre. Merci au Père Émile Kwadiokan. Merci à toutes les intervenantes, Suzanne, Thérèse et Marie-Jeanne.

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1: Amis auditrices, amis auditeurs, bienvenue à Identité. Identité, votre émission, notre émission de connaissance de soi, de formation humaine, de développement humain intégral. Aujourd'hui, après avoir passé combien de temps, je ne compte plus, à explorer, à parler, à partager sur l'adolescence, vivre l'adolescence, adolescence, étape d'identité, confusion d'identité. Je voudrais conclure cette étape, bien qu'elle ne peut pas être conclue, puisqu'il y a encore tellement de choses à développer. Mais je voudrais conclure cette étape avec vous aujourd'hui par la guérison de l'adolescence.

Aujourd'hui, je veux parler avec vous de la guérison de l'adolescence. Nous avons vu que c'est une étape très importante, bien entendu, comme l'étape du nouveau-né, du nourrisson, l'étape de l'enfant au jeu, l'étape de l'enfant au travail, l'étape de l'adolescence. Chaque étape de la vie est très importante. L'adolescence, n'oublions pas, c'est l'étape du complexe du caméléon. À la fois, je cherche ma couleur et à la fois, je suis fragilisée, vulnérable, sans défense. Je peux être blessée. La guérison de l'adolescence. Les blessures d'ordre sexuel ne sont pas le seul type de blessures qu'on peut découvrir, on peut recevoir au cours des années agitées de l'adolescence, malheureusement. Les blessures d'ordre sexuel ne constituent en fait qu'un type de blessure parmi tant d'autres qu'on peut recevoir au cours des années agitées de l'adolescence. L'adolescent qui fréquente les consultations d'un médico-scolaire, par exemple, on peut voir, une enquête a été faite ailleurs, quelque part, ils ont dressé une liste des principales blessures que les adolescents peuvent subir. D'abord, il y a le redoublement d'une classe à cause d'un mauvais carnet scolaire. Le redoublement est une blessure. On me dira, mais il n'a pas bien travaillé. Mais pourquoi il n'a pas bien travaillé? Ça peut être aussi le comportement qu'il a fait. Et souvent, on change les enfants d'une école à une autre. Chaque année, ils changent. Il est ici, à l'école Saint-Anne. Demain, il est à l'école Saint-Anne-Tapien. Et ainsi de suite. En définitive, l'enfant n'a pas de stabilité. Ça fait des déménagements permanents. Et ça, c'est une blessure. Une source de blessure. Les disputes entre les parents. La maladie grave d'un membre de la famille, la rupture avec la petite amie, avec le petit ami, la perte d'un ami intime, les disputes avec les parents et les frères et sœurs, les tensions provoquées par la maladie ou un accident. Beaucoup d'adolescents cherchent à atténuer leur souffrance en ayant recours à la drogue, à l'alcool ou en ayant des relations sexuelles. Souvenons-nous, ni la drogue, ni l'alcool ne sont des aliments. Quand on est adolescent, on a besoin de manger, manger équilibré. Mais l'alcool n'est pas un aliment. La drogue n'est pas un aliment. Au contraire, des substances qui détruisent l'être dans toutes ses dimensions. Alors, beaucoup d'adolescents cherchent à atténuer leur souffrance en ayant recours à la drogue, à l'alcool ou en ayant des relations sexuelles. Quand on observe alors le comportement des adolescents que nous rencontrons aujourd'hui, on peut se dire alors que ce sont des gens qui souffrent beaucoup parce qu'ils sont nombreux ceux qui touchent à la drogue. Ils sont nombreux ceux qui s'adonnent à l'alcool. Ils sont nombreux ceux qui sont dans un vagabondage sexuel. Et ce qui a généralement pour seul résultat d'aggraver leurs problèmes et de provoquer des accidents, des homicides ou des suicides. Alors, on demande à un adulte, quelle a été la période la plus malheureuse ou la plus stressante de sa vie? Il cite généralement le temps de son adolescence. Mais il y a une bonne nouvelle, heureusement, que pour ces années agitées de l'adolescence, il y a une bonne nouvelle. La bonne nouvelle est que l'adolescent peut guérir de cette période de stress et devenir un adulte équilibré. Je peux guérir de cette période de stress et devenir un adulte équilibré. Une adolescence agitée va augurer généralement à l'âge adulte de quoi? Un homme équilibré. Une adolescence agitée peut montrer que cet adolescent peut devenir un homme, un adulte équilibré. Quand on a eu une adolescence difficile, on peut, surtout dans les milieux peu pauvres, on peut se retrouver avec un casier judiciaire pour délinquance grave ou répétée. Mais on peut remarquer aussi que la majorité des jeunes perturbés peuvent devenir des adultes équilibrés. Des jeunes à haut risque peuvent devenir des adultes stables, mûrs et compétents, pleins de dynamisme à l'époque de leur adolescence.
sans confiance dans l'efficacité de leurs propres actions. Il est probable aussi que des adolescents dynamiques avaient acquis cette confiance fondamentale puisque leur mère affirmait au moment de leur adolescence qu'ils avaient été des nourrissons affectueux, câlins et faciles à vivre. On voit encore la relation de la mère qui revient. Des adolescents qui ne sont pas dynamiques ou qui ont reçu des blessures d'une gravité inhabituelle. Et même quand l'origine de ces blessures est inconnue, ils peuvent guérir eux aussi. Voilà l'histoire de Kim. Kim a 18 ans. Il faisait régulièrement des graves dépressions qui finalement nécessitent son hospitalisation. Et sa mère ignorait ce qui avait pu le blesser si profondément. Pendant que Kim était hospitalisé dans un service de psychiatrie, elle demande à 6 femmes de son groupe de prière de prier pour sa fille pendant une eucharistie. Donc elle partage alors la vie de Kim en 6 périodes chronologiques. Il y a la gestation. Chacune de ces femmes prend en charge Kim à l'une de ces périodes et demande à Jésus, pendant l'Eucharistie, de guérir Kim de toute blessure qu'elle aurait pu recevoir à cette période de sa vie. Que se passe-t-il? 3 jours plus tard, Kim pouvait sortir de l'hôpital. Elle va bien. Elle s'est mariée. Elle a eu des enfants. Et depuis 15 ans, elle n'a jamais rechuté. Il n'y a pas eu de dépression. Qu'est-ce qui s'est passé? La prière encore. Mais là, je dis, ce n'est pas une prière magique. Ce n'est pas une prière où on va crier au Seigneur de venir, de descendre, de lui imposer des ordres. C'est dans tout le respect de Dieu. Avec la pleine conscience que nous sommes des créatures de Dieu, à son image et à sa ressemblance. Avec la pleine conscience que l'adolescence est une période troublée, agitée. Et avec la pleine conscience que Dieu fait ce qu'il veut, comme il veut, quand il veut, avec qui il veut. Alors je peux ainsi implorer sa miséricorde sur chaque étape de ma vie. Et cette maman, la maman de Kim, a divisé les étapes de la vie de sa fille en 6, parce qu'elle avait 6 amis. Et chacune a prié au cours de l'Eucharistie. Donc ce ne sont pas des rencontres dans des maisons, des rencontres particulières dans des maisons, mais c'est l'Église. Parce que l'Eucharistie nous situe dans l'Église. Au cours de l'Eucharistie. Donc l'Église devient ainsi un sacrement de guérison. Parce que c'est elle qui célèbre l'Eucharistie, qui est un sacrement de guérison, de vie. Ce qui s'est passé pour Kim a été différent pour d'autres personnes. Je vous lis ici l'histoire que Sheila, Denis et Matt, donc là maintenant c'est Matt, voilà ce qu'il nous dit. Voici quelque temps, j'ai fait une prière de guérison avec Cindy, qui contrairement à Kim, savait très bien d'où provenait sa blessure. Quand elle avait 15 ans, elle s'était sentie si découragée devant les problèmes qu'elle avait pour communiquer avec ses parents et avec son copain qu'elle avait fait une tentative de suicide par overdose. Après être restée pendant 10 jours entre la vie et la mort, elle avait récupéré, mais pour tomber dans une longue dépression. Elle entendait des voix, elle avait des hallucinations. On diagnostiqua même qu'elle était schizophrène. Donc elle est empêtrée dans la confusion mentale. Elle est incapable de continuer ses études ni d'avoir une activité professionnelle suivie. Comme elle avait eu des problèmes avec ses parents, avec son ami, je pensais que l'image que Cindy se faisait de Dieu avait dû être abîmée et qu'avant de nous lancer dans une prière de guérison, il fallait s'en préoccuper. Mais, nous dit Matthieu, elle me raconta qu'elle avait elle-même découvert tout récemment que la vision déprimante qu'elle s'était faite d'un Dieu lointain, projeté par des badges, ne pas déranger ou non, correspondait à l'image qu'elle avait de ses parents, mais ne se l'appliquait plus à sa vision de Dieu. Quand elle finit de parler, je lui demandais si elle aimerait que nous fassions une prière de guérison. Et comme elle était d'accord, je lui demandais encore. C'est toujours Matthieu qui raconte.
Penses-tu que Jésus a rencontré quelqu'un comme toi dans sa vie et quand? La prière commence et on voit la scène de Jésus qui prie pour la fille de Jaïr qui venait de mourir. Donc, ils vont prendre Luc au chapitre 8, versets 49 à 56. Et à l'exemple de la fille de Jaïr, Cindy, au cours de sa tentative de suicide, s'est sentie comme morte à l'intérieur d'elle-même, incapable de revenir à la vie sans une aide extérieure. Elle prend la main donc de Matthieu et elle demande à Jésus qu'elle ressente sa main à elle, pleine de force, redonnant la vie à la fille de Jaïr. Et quand Cindy s'est sentie en sécurité, parce qu'elle avait compris que la main de Jésus serait toujours là pour lui témoigner son amour en toutes circonstances et sans poser la moindre condition, elle a été capable de revenir sur son souvenir le plus horrible au moment où elle avait pris une overdose. Il lui a fallu se battre pour cela, car à cet moment, la peur, la souffrance semblait prendre le dessus sur la réalité de l'amour de Jésus. Voilà. Même dans notre chemin de guérison, il peut nous arriver, il peut arriver que la peur et la souffrance veuillent prendre le dessus sur la réalité de l'amour de Jésus. L'amour de Jésus ne peut pas être surpassé. Donc, ni la mort, ni la vie, ni présent, ni avenir, rien ne nous séparera de l'amour de Dieu. Alors, la peur et la souffrance ne peuvent pas prendre le dessus sur l'amour de Jésus. Dans mon chemin de guérison des blessures de l'adolescence, il est important pour moi de retenir et de ressentir que malgré la peur et la souffrance, l'amour de Jésus est là. Et Jésus est toujours premier. Alors on va comprendre que l'amour de Jésus est plus fort que n'importe quelle peur, n'importe quelle souffrance. C'est un amour inconditionnel et c'est un amour de guérison qui transforme. Cindy a été guérie par l'amour, la prière qui invoque l'amour de Jésus. On n'a pas chassé le diable, on a demandé l'amour de Jésus. C'est l'amour qui guérit. Alors ces hallucinations, les voix,

en venant à son aide au moment où elle avait le plus besoin de sentir la force de sa main. Mais ce que Jésus a fait pour Cindy, il veut le faire aussi pour chacun de nous. Quand nous relisons notre adolescence, pour nous adolescents qui écoutons, pour nous adultes qui relisons notre adolescence, il nous demande d'abandonner toutes les images de lui que nous nous sommes forgées pendant notre adolescence, en le ressentant comme lointain, comme critique, comme indifférent, parce que ça, c'est souvent les images que nous avions de nos parents. Mais nous pouvons alors le faire en nous demandant d'abord, quand ai-je été au plus bas dans mon adolescence? Et si nous n'avons aucun souvenir d'une de ces crises vécues à cette époque, nous pouvons nous demander, quand est-ce que je me suis senti le plus mort intérieurement? Et actuellement, quand suis-je au plus bas? Alors je voudrais terminer cette émission, voilà, en faisant avec vous la prière de la fille de Jaïr. Nous allons relire tout simplement Luc au chapitre 8, versets 40 à 42 et le verset 49 à 56. Vous pourrez lire tout le chapitre 8 à votre guise. On va demander, en relisant l'histoire de la fille de Jaïr, demander à l'Esprit-Saint de venir nous rejoindre pour que nos blessures de l'adolescence s'en trouvent guéries par l'amour de Dieu qui passe dans le cœur de Jésus. Alors, Luc au chapitre 8, le verset 40 et suivant. Il nous est dit que quand Jésus revient, il est accueilli par la foule. Tous l'attendent. Il arrive un homme du nom de Jaïr. C'était le chef de la synagogue. Tombant aux pieds de Jésus, il le supplie de venir dans sa maison parce qu'il avait une fille unique d'environ 12 ans qui était en train de mourir. Et tandis que Jésus s'y rendait, la foule le pressait à l'étouffer. Et donc, il y a l'épisode de la femme hémorroïde. Mais aujourd'hui, il s'agit de la fille de Jaïr. Jésus donc parle avec cette femme hémorroïde, il termine en disant, « Ma fille, ta foi t'a sauvée, va en paix. » Et comme il parlait encore, quelqu'un arrive de la maison de Jaïr pour lui dire, « Ta fille est morte, ne dérange plus le maître. » Jésus qui avait entendu répondit, « Ne crains pas, crois seulement et elle sera sauvée. » En arrivant dans la maison, il ne laissa personne entrer avec lui, sinon Pierre, Jean et Jacques, ainsi que le père et la mère de l'enfant. Tous pleuraient sa mort en se frappant la poitrine. Mais Jésus dit, « Ne pleurez pas, elle n'est pas morte, elle dort. » Mais on se moquait de lui en voyant qu'elle venait de mourir. Quant à lui, saisissant sa main, il dit d'une voix forte, « Mon enfant, lève-toi. » L'esprit lui revint. À l'instant même, elle se mit debout et Jésus ordonna de lui donner à manger. Ses parents furent bouleversés, mais Jésus leur commanda de ne dire à personne ce qui était arrivé. Je rappelle l'histoire de la fille de Jaïr. Je vois son père qui tombe aux pieds de Jésus, qui le supplie de venir guérir sa fille. Je vois Jésus qui prend le chemin et qui se laisse arrêter par quelqu'un d'autre. Et enfin Jésus qui arrive et qui monte dans la chambre avec Pierre, Jean et Jacques et les parents et qui saisit la main de cet enfant, de cette adolescente de 14 ans. Jésus la rejoint alors qu'elle est au plus bas et il la guérit. Et je demande de renoncer à ces images malsaines d'un Jésus qui est distant, comme un professeur ou un parent éloigné. Jésus est proche. Je deviens moi-même Jésus et je tends ma main droite comme il a tendu la sienne vers la fille de Jaïr. Et pendant 2 minutes, je laisse couler en silence la vie de Jésus et sa force dans cette adolescente. Je laisse couler sa vie en moi. Je rappelle le pire moment de mon adolescence ou de ma vie actuelle. Et j'étends ma main gauche et j'imagine que Jésus la prend dans sa main droite. Je respire la vie et la force de Jésus à travers ma main gauche. Je laisse cette vie

et cette force me pénétrer dans ce moment le plus difficile. Jésus est là, qui me prend les deux mains et qui me donne la vie pour guérir les moments les plus douloureux, traumatisants, difficiles, de souffrance et de peur de mon adolescence. Et je dis,

0: Et je dis merci à Jésus. Et que la gloire soit rendue au Père, au Fils et au Saint-Esprit, comme il était au commencement de mon existence, au commencement, maintenant, au moment de mon adolescence, et toujours pour les siècles des siècles. Merci à vous, merci à toi, merci à chacun qui a écouté, qui a partagé, je crois, j'en suis sûre, pour laisser l'amour de Dieu envahir ces instants de notre adolescence et nous mener vers une vie adulte équilibrée. C'était Marie-Pierre avec Identité. À bientôt!
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0: Pour votre salut, il est 3 heures.
3: Si tu crois, tu verras la gloire de Dieu. Jean 11, verset 40.
4: Sœur Yvette Niamke nous propose un enseignement sur le thème « Si tu crois, tu verras la gloire de Dieu ». Bonne écoute radiophonique et que le Seigneur nous bénisse.
5: Alléluia. Il y a la victoire dans le sang de Jésus.

0: Le thème que je propose pour un cheminement avec vous porte sur Jean chapitre 11, verset 40, qui dit ceci. « Ne t'ai-je pas dit que si tu crois, tu verras la gloire de Dieu ?» Aujourd'hui, je traiterai avec vous du sous-thème 1 intitulé « L'heure de Dieu ». Je voudrais pour cela, chères sœurs, que nous allions dans la parole de Dieu, que nous puissions lire ce chapitre 11, pour pouvoir mieux nous imprégner du texte et être certaines que nous suivons ce cheminement. Le texte dit ceci. Il y avait un homme malade, Lazare de Béthanie, village de Marie et de Marthe, sa sœur. C'était cette Marie qui oignit de parfum le Seigneur et qui lui essuya les pieds avec ses cheveux, et c'était son frère Lazare qui était malade. Les sœurs envoyèrent dire à Jésus, « Seigneur, voici celui que tu aimes est malade. » Après avoir entendu cela, Jésus dit, « Cette maladie n'est point à la mort, mais elle est pour la gloire de Dieu, afin que le Fils de Dieu soit glorifié par elle. » Or, Jésus aimait Marthe et sa sœur et Lazare. Lors donc qu'il eut appris que Lazare était malade, il resta 2 jours encore dans le lieu où il était. Et il dit ensuite aux disciples, « Retournons en Judée. » Les disciples lui dirent, « Rabbi, les Juifs tout récemment cherchaient à te lapider et tu retournes en Judée ?» Jésus répondit, « N'y a-t-il pas 12 heures au jour ? Si quelqu'un marche pendant le jour, il ne bronche point parce qu'il voit la lumière de ce monde. Mais si quelqu'un marche pendant la nuit, il bronche parce que la lumière n'est pas en lui. » Après ces paroles, il leur dit, « Lazare, notre ami, dort, mais je vais le réveiller. » Les disciples lui disent, « Seigneur, s'il dort, il sera guéri. » Jésus avait parlé de sa mort, mais ils crurent qu'il parlait de l'assoupissement du sommeil. Alors Jésus leur dit ouvertement, « Lazare est mort. Et à cause de vous, afin que vous croyiez, je me réjouis de ce que je n'étais pas là. Mais allons vers lui. » Sur quoi Thomas appelé Didyme, dit aux autres disciples, « Allons aussi afin de mourir avec lui. » Jésus étant arrivé, trouva que Lazare était déjà depuis 4 jours dans le sépulcre. Et comme Béthanie était près de Jérusalem, à 15 stades environ, beaucoup de Juifs étaient venus vers Marthe et Marie pour leur consoler de la mort de leur frère. Lorsque Marthe apprit que Jésus arrivait, elle alla au-devant de lui, tandis que Marie se tenait assise à la maison. Marthe dit à Jésus, « Seigneur, si tu eusses été ici, mon frère ne serait pas mort. Mais maintenant même, je sais que tout ce que tu demanderas à Dieu, Dieu te l'accordera. » Jésus lui dit, « Ton frère ressuscitera. » « Je sais, lui répondit Marthe, qu'il ressuscitera à la résurrection au dernier jour. » Jésus lui dit, « Je suis la résurrection et la vie. Celui qui croit en moi vivra, quand même il serait mort. Et quiconque vit et croit en moi ne mourra jamais. Crois-tu cela ?» Elle lui dit, « Oui, Seigneur, je crois que tu es le Christ, le Fils de Dieu, qui devait venir dans le monde. » Ayant ainsi parlé, elle s'en alla. Puis elle appela secrètement Marie, sa sœur, et lui dit, « Le maître est ici et il te demande. » Dès que Marie eut entendu, elle se leva promptement et alla vers lui, car Jésus n'était pas encore entré dans le village. Mais il était dans le lieu où Marie l'avait rencontré. Les Juifs qui étaient avec Marie dans la maison et qui la consolaient, l'ayant vu se lever promptement et sortir, la suivirent, disant, « Elle va au sépulcre pour y pleurer. » Lorsque Marie fut arrivée là où était Jésus et qu'elle le vit, elle tomba à ses pieds et lui dit, « Seigneur, si tu eusses été ici, mon frère ne serait pas mort. » Jésus, la voyant pleurer, elle et les Juifs qui étaient venus avec elle, frémit en son esprit et fut tout ému. Et il dit, « Où l'avez-vous mis ?»« Seigneur, lui répondit-il, viens et vois. » Jésus pleura. Sur quoi les Juifs dirent, « Voyez comme il l'aimait. » Et quelques-uns d'entre eux dirent, « Lui qui a ouvert les yeux des aveugles, ne pouvait-il pas faire aussi que cet homme ne mourût point ?» Jésus, frémissant de nouveau en lui-même, se rendit au sépulcre. C'était une grotte et une pierre était placée devant. Jésus dit, « Ôtez la pierre. » Marthe, la sœur du mort, lui dit, « Seigneur, il sent déjà, car il y a 4 jours qu'il est là. » Jésus lui dit, « Ne t'ai-je pas dit que si tu crois, tu verras la gloire de Dieu ?» Ils ôtèrent donc la pierre et Jésus leva les yeux en haut et dit, « Père, je te rends grâce de ce que tu m'as exaucé. Pour moi, je savais que tu m'exauces toujours, mais j'ai parlé à cause de la foule qui m'entoure, afin qu'ils croient que c'est toi qui m'as envoyé. » Ayant dit cela, il cria d'une voix forte, « Lazare sort !» Et le mort sortit, les pieds et les mains liés de bandes, et le visage enveloppé d'un linge. Jésus leur dit, « Déliez-le et laissez-le aller. » parole du Seigneur notre Dieu. L'histoire qui nous est racontée dans ce texte est celle d'un homme, Lazare de Béthanie, ami de Jésus. C'était quelqu'un qui avait fait du bien à Jésus. Lorsque notre Seigneur venait à Béthanie, il séjournait chez lui, il s'y restaurait, et il se refaisait une santé. Toute la famille de Lazare était acquise à la cause de Jésus. C'est pourquoi, naturellement, lorsque Lazare est malade, on fait appel à Jésus. La commission qu'on lui envoie a d'ailleurs tout son sens. « Seigneur, voici, celui que tu aimes est malade. » Et pourtant, Jésus ne vient pas. Pourtant, c'était son ami, son confident, quelqu'un sur qui il pouvait compter, quelqu'un chez qui il allait se reposer de ses fatigues. Mais pourquoi Jésus n'était-il pas parti? Pourquoi Jésus n'a-t-il pas répondu? Jésus ne savait-il pas que Lazare était dans un grand besoin? Ne savait-il pas que son ami était malade? Lui qui a dit, lorsqu'on lui a envoyé la commission, « Cette maladie n'est pas à la mort. » Ignorait-il la gravité de la situation? Apparemment, Jésus savait que c'était grave. Et nous aussi, bien souvent, dans la situation que nous vivons, nous invoquons le Seigneur et nous l'appelons. « Ô Seigneur, tu sais que je n'en peux plus, que la situation est devenue pour moi insupportable. » Que si tu ne viens pas, si tu ne fais pas quelque chose, Seigneur, je vais sombrer. Je suis au bord du désespoir, au bord de la séparation, au bord du suicide. Seigneur, moi, ton ami, moi qui suis toujours à l'église, qui suis à la Légion de Marie, qui suis au groupe du rosaire, moi qui m'occupe de la liturgie, moi qui marche chaque jour, Seigneur, ô Dieu, sur le chemin pour aller faire la première messe. Seigneur, je ne vais pas bien. Et tu t'es certainement dit, je vais aller au Saint-Sacrement, je vais aller lui parler, je vais aller avoir avec lui un cœur à cœur. Et tu es parti. Seigneur, je suis malade, je suis fatigué, je suis désespéré. Tu as dit que tu m'aimes, alors viens à mon aide. Et pourtant, le Seigneur n'a pas réagi. Ta situation n'a pas changé. Jésus a entendu ton cri, comme il a entendu le message de Marthe et Marie. Mais il n'est pas venu et il n'a pas réagi. Je veux te dire, ma sœur, que le silence de Jésus n'est pas un refus. Le silence de Jésus ne signifie pas qu'il ne te répondra pas. Mais ce jour-là, Jésus n'a pas répondu. Il répond, « Cette situation n'est pas la mort. Elle est pour que la gloire de Dieu soit manifestée. Car en toute chose, Dieu a un but. » Dieu a un but, car Proverbe 16, 4 dit, l'Éternel a tout fait pour un but. Pourquoi Jésus n'est-il pas parti? Vous savez, en Israël, on pensait qu'un mort pouvait se réveiller 3 jours après. Mais le 4e jour, tout espoir était perdu. Si Jésus était venu le 2e jour, le 3e jour, ce ne serait même pas considéré comme un miracle. Mais Jésus est apparu le 4e jour, quand tout espoir était perdu. Quand l'intelligence humaine ne pouvait plus traiter le problème. Or, Jésus est le même hier, aujourd'hui et éternellement. Toi aussi, tu dis, Seigneur, voici 10 ans, 15 ans, 20 ans que j'attends en vain le mariage. J'ai tout essayé. J'ai cherché du travail. Je m'entretiens. Je fais un commerce. J'ai fait un régime. J'ai ciré mon teint. J'ai tout fait, mais rien. Le célibat. La solitude semble attachée à ma vie comme une peau. J'ai prié, j'ai jeûné, j'ai vu des hommes de Dieu. Pourtant, rien ne change. Ma sœur Lazare, c'est toi. Marthe et Marie, ce sont ceux qui autour de toi essaient de t'aider, te portent en prière, ceux qui essaient de te faire rencontrer tel ami ou tel ami célibataire. Ce texte dit, or Jésus aimait Marthe et sa sœur et Lazare. Et une question vient naturellement à nos lèvres. Comment Jésus pouvait-il les aimer et ne pas venir? Et pourtant, Jésus nous aime. Comment Jésus peut-il nous aimer et ne pas venir lorsque nous avons besoin de lui? Lui qui est Dieu et qui a préparé pour nous toutes sortes de bonnes choses parmi lesquelles on compte le mariage. Car selon Genèse chapitre 2, versets 18 à 25, Dieu est le créateur du mariage. Ce texte montre que Dieu est l'initiateur du mariage. Il est impliqué dans le premier mariage, celui d'Adam et Ève. C'est lui qui décide qu'Adam doit avoir une compagne. C'est lui qui forme Ève en la tirant de la côte d'Adam. C'est lui qui la présente à Adam. C'est encore lui qui établit les termes de la relation qui va les unir. Oh, sœur, le mariage vient de Dieu et donc ne peut être conçu sans Dieu. Alors comment Dieu lui-même, qui a créé le mariage, qui est donc une bonne chose, peut-il nous en priver ou permettre que nous en soyons privés s'il nous aime? Le texte dit que malgré la commission urgente, Jésus est resté 2 jours encore avant de décider d'aller en Judée. Car mes frères, mes sœurs, Jésus, Dieu ne vient pas quand on a besoin de lui. Il ne vient pas quand on l'appelle, mais il vient à sa propre heure. Quand les disciples rappellent à Jésus, au moment où il décide de venir, de partir en Judée du moins, la menace qui plane sur lui, Jésus répond, « N'y a-t-il pas 12 heures au jour ? Il y a en effet différentes heures, différents temps, différentes saisons dans la vie d'un être humain. » Ecclésiaste 3, 1 à 7 dit, « Il y a un temps pour tout, un temps pour toutes choses sous les cieux, un temps pour naître et un temps pour mourir, un temps pour planter et un temps pour arracher ce qui est planté, un temps pour tuer et un temps pour guérir, un temps pour se battre et un temps pour bâtir, un temps pour pleurer et un temps pour rire, un temps pour se lamenter et un temps pour danser. Et moi j'ajoute, il y a un temps pour chercher et un temps pour trouver, un temps de célibat et un temps de noces. » Le célibat, ma sœur, dans ta vie a fait son temps. Mais aujourd'hui, ton heure est arrivée. L'heure de ton mariage a sonné. Lorsque nous prenons Jean chapitre 11, verset 9, il est écrit, « Si quelqu'un marche pendant le jour, il ne bronche point, parce qu'il voit la lumière de ce monde. Mais si quelqu'un marche pendant la nuit, il bronche, parce que la lumière n'est point en lui. » Seigneur, nous avons essayé de régler le problème par nous-mêmes, par nos propres forces, et nous avons échoué parce que ce n'était pas la lumière de la parole de Dieu. L'échec s'est attaché à nous et au mariage, parce que le mariage est une institution qui ne provient ni d'un gouvernement, ni d'une philosophie, ni d'une religion, mais de Dieu. Or, Dieu a mis un manuel d'utilisation qu'il faut consulter si l'on veut savoir le but et le mode d'emploi du produit qu'on appelle mariage. C'est parce que nous ne l'avons pas fait que beaucoup d'hommes, de femmes n'ont pas compris le mode d'emploi du mariage et ont méprisé ce don de Dieu au point de préférer vivre seul ou dans un concubinage chronique. Au verset 11, Jésus dit ceci, « Lazare, notre ami, dort, mais je vais le réveiller. » Lazare était mort, mais Jésus dit qu'il dort. Ma soeur, ton mariage est mort, mais Jésus dit qu'il dort. Ma soeur, il dit qu'il va le réveiller. Quand Jésus arrive, Lazare est dans le tombeau depuis 4 jours. Et toi, ma soeur, depuis combien de temps es-tu sans bonheur? Depuis combien de temps ton bonheur est-il enfoui? 5 ans, 10 ans, 20 ans. Lorsque Jésus décide d'aller en Galilée, Didyme dit aux autres, allons aussi afin de mourir avec lui. Ce Didyme marchait avec Jésus, mais il ne savait pas avec qui il marchait. Et nous aussi, bien souvent, nous marchons avec le Seigneur sans connaître réellement celui avec qui nous marchons. Car il ne savait pas que Jésus était la vie, que Jésus est le principe de la vie, et qu'en lui, il n'y a point de mort, qu'on ne peut pas vivre avec Jésus et vivre dans la mort. Pour lui, la mort est la seule issue possible. Tout espoir était perdu. Mais sache que Dieu a tendance à ne jamais venir jusqu'à ce que tout espoir soit perdu, afin que personne ne puisse partager sa gloire. Souviens-toi, ma sœur, dans Daniel chapitre 3, à partir du verset 17 jusqu'au verset 29, on nous raconte l'histoire de 3 jeunes gens, Shadrach, Meshach et Abednego. Ces 3 jeunes gens avaient refusé de se prosterner, et de servir les dieux de Nebuchadnezzar. Alors ce dernier va décider de faire jeter ces 3 jeunes dans une fournaise ardente parce qu'ils avaient refusé de se prosterner devant sa statue. Au moment où ces jeunes gens devaient être jetés dans la fournaise, le texte nous dit que Nebuchadnezzar a demandé que la fournaise soit chauffée de manière extraordinaire, afin que les jeunes gens soient consumés. Et la fournaise a été tellement chauffée que les gens qui devaient prendre Shadrach, Meshach et Abednego pour les jeter dans la fournaise ont eux-mêmes été consumés. Mais ces trois jeunes gens ne pouvaient-ils pas être sauvés par Dieu? Dieu ne pouvait-il pas empêcher que Nebuchadnezzar ne les jette dans le feu? Dieu n'a pas agi. Il a attendu que ces trois jeunes soient jetés dans le feu. C'est alors, nous dit la parole, que Nebuchadnezzar vit à l'intérieur du feu, à l'intérieur de la flamme, ces trois jeunes gens qui étaient liés, libres, mais mieux encore, accompagnés d'une quatrième personne qui avait l'aspect des dieux. Alors, Nebuchadnezzar s'approche de la fournaise, il prend la parole et il dit, « Shadrach, Meshach et Abednego, serviteurs du Dieu suprême, sortez et venez. » Et le texte nous dit que Shadrach, Meshach et Abednego sont sortis du milieu du feu. Alors, Nebuchadnezzar a confessé le nom de Dieu. Sœur, la menace qu'il avait sur ces trois jeunes gens, c'est le désir que tu as de te marier, qui brûle en toi. La fournaise, c'est la souffrance qui est liée à ton célibat, la solitude que tu ne supportes plus, les pleurs la nuit, la souffrance. Ici, Jésus a attendu que ces trois jeunes soient jetés dans la fournaise, dans le brasier. Et c'est là que le quatrième membre est venu dans le feu. Jésus a la puissance pour éteindre tout feu, pour atténuer toute souffrance, pour soulager ma sœur. Et je vais te dire, la fournaise dans laquelle tu te trouves en ce jour, la fournaise dans laquelle tu es en cet instant, je vais te dire, Christ est dans la fournaise avec toi. Et il ne permettra pas que le feu te consume. Il ne permettra pas que tu sois entièrement détruite. Il est là pour atténuer ta souffrance. Il est là pour soulager ton cœur. De même, lorsque nous prenons Matthieu chapitre 14, à partir du verset 22 à 23, la parole nous raconte l'histoire de ce jour merveilleux où Jésus allait prendre un temps de prière, rejoint les disciples alors qu'ils sont dans une barque sur l'eau. Alors que le vent a commencé à souffler et la barque était en danger. Après ces 12 heures de prière, Jésus est allé vers les disciples. Il savait ce qui se passait. Il aurait pu apparaître comme par magie dans la barque. Mais Jésus a préféré marcher sur l'eau. Et je m'étais toujours interrogé pour savoir pourquoi Jésus avait marché sur l'eau. Mais c'était un message pour nous, pour les disciples, mais aussi un message pour nous. Car les disciples qui étaient dans la barque étaient apeurés, ils tremblaient, ils ne savaient plus quoi faire. Ils se disaient qu'ils étaient perdus, que leur vie était détruite, que maintenant ils allaient se noyer. C'est alors que Jésus marche sur cette eau. Alors que Jésus marche sur cette eau, sur ces vagues qui se levaient et dont ils avaient peur. C'était un message, car Jésus disait ainsi, ce qui vous fait peur, ce qui vous fait si peur, le célibat, la séparation, l'abandon, la solitude est sous mes pieds. Ce qui te terrifie est sous les pieds de Jésus, ma sœur. La solitude qui te fait si peur est sous les pieds de ton Dieu. La mer n'était pas calme, nous dit la Bible. Elle était tumultueuse, mais Jésus marchait dessus. Et il dit aussi aux eaux de ta vie, je suis le maître. Jésus est sur les eaux de ta vie. À la vue de Jésus, les disciples ont pensé à un fantôme. Mais Jésus a dit à Pierre, viens, fais ce que je fais. Et aujourd'hui encore, Jésus te dit, ma sœur, viens toi ma fille, viens et fais ce que je fais. Pierre est sorti, nous dit la parole, et Pierre a commencé à marcher sur l'eau. Sœur, je veux te dire que tu peux marcher sur l'eau. Que tu peux marcher sur ce qui te fait peur. Tu peux marcher sur le célibat. Tu peux marcher sur la solitude. Tu peux marcher sur les difficultés que tu rencontres. Mais pour que tu arrives à faire cela, il faut que tu sortes de la barque. Il faut que tu quittes ton confort. Il faut que tu quittes le confort de ta vie passée. Que tu affrontes l'obstacle qui est devant toi. Que tu affrontes les oppositions, ma sœur. Et les oppositions. Les obstacles, oh ma sœur. La barque que tu dois quitter, c'est le confort dans lequel tu t'es installé. Peut-être que tu sors avec un homme marié. Et que cet homme marié paye ta maison. Il te donne tout ce dont tu as besoin. Et tu te dis, Seigneur, je veux sortir de là. Je veux le quitter. Mais si je le quitte, comment vais-je payer ma maison? Comment vais-je vivre? Et tu ne sais pas comment tu feras. Mais ma sœur, Jésus te dit, sors de la barque. Sors de la barque. Que tant que tu n'es pas sorti de la barque, tu ne peux pas
1: aller vers lui. Et tant que tu n'es pas sorti de là-bas, tu ne peux pas marcher sur les eaux. Tu ne peux pas affronter les difficultés. Tu ne peux pas marcher sur les problèmes auxquels tu es confronté. Tu es obligé de sortir de là-bas, d'affronter la mer qui s'oppose à toi, d'affronter les vagues, d'affronter les difficultés. Ma soeur, tu es obligé d'affronter la solitude. Tu es obligé d'affronter les difficultés financières afin que tu marches pour aller vers le Seigneur. Tu dois quitter la barque. Tu dois abandonner cette barque. Tu dois affronter l'obstacle qui est devant toi. La vie te dit, le monde te dit, le diable te dit, ce que tu veux là est dans ma main. Ce que tu veux là est dans ma main. Si tu as du courage, viens et empare-toi de ce que j'ai. Viens prendre ce qui est à toi et que j'ai pris. Je vais te dire, il n'y a que ceux qui sont suffisamment courageux pour prendre une décision, alléluia, pour quitter leur confort, quitter la situation dans laquelle ils sont, qui peuvent obtenir ce qu'ils cherchent. Pierre marche sur la parole de Jésus. Il marche sur l'eau. Mais son regard, à un moment donné, quitte le Seigneur. Il commence à sombrer. Sœur, tu dois quitter la barque. Tu dois quitter le péché, l'adultère, la fornication, la situation de maîtresse. Tu dois la quitter, ma sœur. Mais pour la quitter, il faut que ton regard soit sur le Seigneur. Il faut que tu contemples le visage de Jésus. Il faut que tu regardes ton Seigneur et ton Dieu. C'est alors, ma sœur, que tu vas affronter cet obstacle-là avec succès. Il te faut garder le regard sur ton Dieu et non sur le problème auquel tu seras confronté, oh ma sœur. Parce qu'au moment où ton regard sera sur le Seigneur, alors, ma sœur, tu pourras affronter le problème. Alors, tu verras se manifester dans ta vie la puissance de Dieu. Tu verras se manifester dans ta vie la gloire de Dieu. Le texte nous dit que Jésus, le Seigneur de l'univers, lorsqu'il arrive en Judée, Lazare est au tombeau depuis 4 jours. Le texte dit aussi que beaucoup de Juifs étaient venus à Jérusalem pour consoler Marthe et Marie. Mais ces personnes-là ne pouvaient rien pour elles. Toi aussi, dans ta solitude, beaucoup d'amis sont là, mais ils ne peuvent rien pour toi. Même cet homme qui est dans ta vie, il est là, mais il ne peut rien pour toi. Car le soir, il retourne auprès de son épouse. Lorsque Marthe apprend que Jésus arrive, elle va au-devant de lui pour lui faire des reproches, comme nous, Seigneur. Si tu eusses été ici, mon frère ne serait pas mort. Et nous aussi, bien souvent, nous disons, Seigneur, si tu étais là, si tu étais intervenu, mais je serais déjà marié, je ne sortirais pas avec le mari de cette femme-là. Mais tu as tellement tardé qu'il est aujourd'hui trop tard. J'ai 35 ans, j'ai 40 ans, j'ai 45 ans. Quand vais-je me marier? Fais mes enfants. Tu es resté là et le temps est passé et le démon m'a maltraité, humilié. Je suis rejeté, je n'ai plus d'honneur, j'ai tout perdu. Mais Marthe dit à Jésus, verset 21-22, il dit, mais maintenant même, je sais que tout ce que tu demanderas à Dieu, Dieu te l'accordera. Marthe avait la foi en Dieu. Marthe avait la foi, l'élément essentiel dont tu as besoin, ma sœur. Car Hébreux 11, 6 dit ceci, « Or, sans la foi, il est impossible d'être agréable à Dieu, car il faut que celui qui s'approche de Dieu croie que Dieu existe et qu'il est le rémunérateur de ceux qui le cherchent. » Ma sœur, et ta foi, as-tu perdu espoir en Jésus? Jésus répond à Marthe, « Ton frère ressuscitera. » Je me réjouis qu'il utilise ici un futur proche pour dire que l'action va se faire dans un futur qui n'est pas loin, dans un temps qui est sur le point d'arriver. Mais pour Marthe, ce sera la résurrection des morts au dernier jour. Mais le Seigneur dit, ton frère ressuscitera. De la même manière, toi aussi, tu te dis, ah Seigneur, c'est vrai, peut-être je vais me marier dans 2 ans, dans 3 ans, le temps que je rencontre le gars, qu'on apprenne à se connaître avant de se marier. Mais le Seigneur te dit, tu te marieras. Il dit, cette année, toi, tu dis non, dans 3 ans, dans 4 ans, dans 5 ans. Et Jésus répond, « Je suis la résurrection et la vie. Celui qui croit en moi vivra quand même il serait mort. » Et Jésus te dit, « Je suis la solution à ton problème de mariage. Quand même la situation serait désespérée, si tu crois en moi, ton mariage ressuscitera. » On nous dit que Marie va appeler sa sœur. Et sa sœur arrive avec une foule derrière elle. Et Jésus demande, « Où l'avez-vous mis ?» Et Marie répond, « Viens et vois. » Ma sœur, Jésus en te disant « Viens et vois », Marie en disant « Viens et vois », nous montre qu'il nous faut identifier notre problème. Ma soeur, où se situe exactement ton problème? Tu pourrais dire au Seigneur, « Seigneur, quand je rencontre quelqu'un, il s'en va dès qu'il a couché avec moi. Tu pourras dire aussi, Seigneur, dès que je rencontre quelqu'un, au moment où on commence à parler mariage, tout se gâte. Seigneur, quand je rencontre quelqu'un, dès que je l'envoie dans ma famille, il ne revient plus. Je ne sais plus quoi faire. Seigneur, depuis longtemps, personne ne me voit. Personne même ne s'approche de moi. Seigneur, je vis avec cet homme depuis 10 ans, mais il ne se décide pas. Le texte dit, Jésus pleura. Sœur, je vais te dire aujourd'hui que Jésus pleure sur ta situation parce qu'il a compassion de toi. Et il va jusqu'au cœur de ta souffrance, comme il est allé jusqu'au sépulcre de Lazare. Et il dit aujourd'hui encore, ôtez la pierre, qui signifie, faites votre part. Mais ma sœur, quelle est ta part? Quelle est la part que tu dois faire? Car Jésus te dit en ce jour, ôte ta pierre, ôte la pierre. Est-ce que tu sais ce qu'est le mariage? Sais-tu ce dans quoi tu veux t'engager? Nous avons vu que le mariage est une institution divine. Mais qu'est-ce que le mariage? Le mariage est un sacrement, un signe, c'est-à-dire l'expression de quelque chose. Pour cela, ma sœur, je voudrais t'inviter à lire avec moi Éphésiens chapitre 5, à partir du verset 22. Voici ce qui est écrit. Femmes, soyez soumises à vos maris comme au Seigneur. Car le mari est le chef de la femme comme Christ est le chef de l'Église qui est son corps et dont il est le sauveur. Or, de même que l'Église est soumise à Christ, les femmes aussi doivent l'être à leur mari en toutes choses. Marie, aimez vos femmes comme Christ a aimé l'Église et s'est livré lui-même pour elle, afin de la sanctifier par la parole après l'avoir purifiée par le baptême d'eau, afin de faire paraître devant lui cette Église glorieuse, sans tache ni ride, ni rien de semblable, mais sainte et irrépréhensible. C'est ainsi que les maris doivent aimer leur femme comme leur propre corps. Celui qui aime sa femme s'aime lui-même, car jamais personne n'a haï sa propre chair. Mais il la nourrit et en prend soin, comme Christ le fait pour l'Église, parce que nous sommes membres de son corps. C'est pourquoi l'homme quittera son père et sa mère et s'attachera à sa femme, et les deux deviendront une seule chair. Ce mystère est grand. Ce texte nous donne une définition du mariage. Et cette définition se termine par une conclusion qui est très parlante. On dit « ce mystère est grand ». Ce faisant, le texte nous montre que le mariage est un mystère, une chose secrète. Découvrir donc le sens du mariage, percer son secret, est important. Ce secret de Dieu nous est révélé en Amos 3:7. Quand Dieu dit « Dieu fait-il quoi que ce soit sans révéler son secret à ses serviteurs les prophètes ?» Nous le découvrons en effet en Malachie chapitre 2, 13, qui dit ceci. « Voilà encore ce que vous faites. Vous couvrez de larmes l'autel de Yahvé, de pleurs et de gémissements, en sorte qu'il n'y a plus égard aux offrandes et qu'il ne peut rien agréer de vos mains. Et vous dites, pourquoi? Parce que Yahvé a été témoin entre toi et la femme de ta jeunesse, et à laquelle tu es infidèle, bien qu'elle soit ta compagne et la femme de ton alliance. » Ce texte intervient au moment où Dieu entre en jugement avec Israël. Israël était au seuil de la terre promise et Dieu lui avait accordé beaucoup de bénédictions, y compris celle du mariage. Mais 1200 ans plus tard, dans ce texte de Malachie, Dieu fait le point du comportement d'Israël. Et par ce texte, il montre les griefs qu'il a contre Israël sont que les Israélites n'ont pas respecté leur union que Dieu appelle alliance. Voici le mystère dont nous parlait le texte de Éphésiens. Le mariage est une alliance. Pour Dieu, donc, l'union de deux personnes est devant lui une alliance. Si pour Israël, comme pour les hommes, le mariage est une simple relation entre deux personnes, un contrat que l'on peut rompre quand on veut, pour Dieu, c'est une alliance. Et qu'est-ce qu'une alliance? Lorsque nous découvrons la Bible, elle est présentée sous la forme de deux testaments, l'Ancien Testament et le Nouveau Testament. Ces deux testaments expriment deux réalités, l'Ancienne Alliance et la Nouvelle Alliance. De ce fait, nous comprenons que le mot « alliance » signifie également « testament ». Or, Hébreux 9,16 nous dit ceci. « Là où il y a testament, il est nécessaire que la mort du testateur soit constatée. Un testament, en effet, n'est valable qu'en cas de mort, puisqu'il n'a aucune force tant que le testateur vit. Voilà pourquoi c'est avec du sang que même la première alliance fut inaugurée. » Alors, cela nous montre que l'alliance unit deux personnes et est associée à la mort de l'une d'elles. Dans la Bible, donc, il y a deux exemples d'alliances qui nous sont évoqués. La première alliance entre deux hommes, Hiram et Salomon, en 2 Rois 5, 2 à 6, où ils se sont engagés dans une amitié aux conditions bien claires et bien définies. Hiram devait fournir à Salomon les matériaux dont il avait besoin pour construire le temple de Jérusalem. Et Salomon, lui, devait fournir du froment et des cordes d'huile d'olive. Le verset 12 conclut, « Et il y eut paix entre Hiram et Salomon, et ils firent alliance ensemble. » C'était donc une alliance de paix et d'entraide mutuelle. En Amos 1, 9, il est écrit, « Ainsi parle le Seigneur, à cause de 3 crimes de Tyr, même de 4, je ne révoque pas mon arrêt, parce qu'ils ont livré à Édom une foule de captifs sans se souvenir de l'alliance fraternelle. » En fait, Dieu punit ici Tyr parce que les enfants de Tyr n'ont pas considéré l'alliance qui avait été faite entre Salomon et Hiram. Dieu considère donc la rupture donc d'une alliance entre deux hommes comme un sacrilège et qui entraîne le jugement divin. Le deuxième exemple est plus apparent et il est l'élément central de la révélation divine, car la première fois où il est question d'alliance, il s'agit d'une relation entre Dieu et l'homme. Relation décidée par Dieu et dont les modalités sont fixées par Dieu lui-même. Sachant que Dieu n'entre jamais en relation véritable avec qui que ce soit en dehors de l'alliance. Cela prouve l'importance de l'alliance pour Dieu et encore plus pour deux chrétiens qui s'engagent devant Dieu. Le psaume 55 dit « Rassemblez-moi mes fidèles qui ont fait alliance avec moi par le sacrifice. » Mais de quel sacrifice s'agit-il? Frères et sœurs, je voudrais vous inviter, ô amis auditeurs, à prendre avec moi Genèse chapitre 15. Genèse chapitre 15 à partir du verset 7. Genèse 15 à partir du verset 7 dit ceci. L'Éternel lui dit encore, « Je suis l'Éternel qui t'ai fait sortir d'où en Chaldée pour te donner en possession ce pays. » Abraham répondit, « Seigneur Éternel, à quoi connaîtrais-je que je le posséderai ?» Et l'Éternel lui dit, « Prends une génisse de 3 ans, une chèvre de 3 ans, un bélier de 3 ans, une tourterelle et une jeune colombe. » Abraham prit tous ces animaux, les coupa par le milieu et mit chaque morceau l'un vis-à-vis de l'autre, mais il ne partagea point les oiseaux. Les oiseaux de proie s'abattirent sur les cadavres et Abraham les chassa. Au coucher du soleil, un profond sommeil tomba sur Abraham, et voici une frayeur et une grande obscurité vint l'assaillir. Et l'Éternel dit à Abraham, « Sache que tes descendants seront étrangers dans un pays qui ne sera point à eux. Ils y seront asservis et on les opprimera pendant 400 ans. Mais je jugerai la nation à laquelle ils seront asservis, et ils sortiront ensuite avec de grandes richesses. Toi, tu iras en paix vers tes pères, tu seras enterré après une heureuse vieillesse. À la 4e génération, ils reviendront ici, car l'iniquité des Amoréens n'est pas encore à son comble. Quand le soleil fut couché, il y eut une obscurité profonde, et voici, ce fut une fournaise fumante, et des flammes passaient entre les animaux partagés. En ce jour-là, l'Éternel fit alliance avec Abraham et lui dit, « Je donne ce pays à ta postérité, depuis le fleuve d'Égypte jusqu'au grand fleuve, au fleuve d'Euphrate. » Ce texte, mes sœurs, nous montre que Abraham avait reçu une promesse de Dieu. Et lorsqu'il a demandé un signe à Dieu, Dieu entre en alliance avec lui. Les animaux subdivisés en deux sont placés en face l'un de l'autre. Pour ratifier l'alliance, Dieu et Abraham devaient passer entre les morceaux ainsi partagés. L'alliance est donc un engagement solennel et irrévocable. Car si au début, Dieu parlait au futur, maintenant au verset 18, après l'alliance, il dit ceci, « Je te donne cette terre à toi et à ta descendance. » Pourquoi ces deux personnes sont-elles passées entre ces animaux? Parce que ceux qui entrent en alliance y entrent par la mort. La mort de l'animal, c'est la mort de celui qui passe. Ceux qui s'allient se disent l'un à l'autre, « Si c'est nécessaire, je mourrai pour toi. À partir de maintenant, tes intérêts sont plus importants que les miens. Je ne vis plus pour moi, mais pour toi. » Sœur, l'alliance, le mariage, est un engagement sacré, solennel et irrévocable. Le mariage est une relation dans laquelle il y a deux aspects, l'homme et la femme d'une part, et la femme et l'homme d'autre part. Il y a un troisième pôle, celui de Dieu. Car c'est Dieu qui unit ces deux personnes. Le mariage chrétien est une alliance où les croyants sont unis par leur foi en Christ. Le sacrifice sur lequel est fondée l'alliance du mariage chrétien, c'est la mort de Jésus en notre faveur. L'homme et femme passent donc au travers de la mort de Jésus sacrifié, car dans le mariage, il y a trois étapes. Une vie est donnée, parce que chaque conjoint donne sa vie à travers la mort de Jésus. Dans deuxième étape, dans cette vie surgit une autre vie. Chacun des conjoints vit à travers l'autre. L'alliance, et le troisième aspect, l'alliance du mariage est consommée par l'union physique. L'enfant donc qui naît est la continuité de cette vie donnée. Ce lien dépasse donc la simple collaboration. C'est pourquoi la Bible dit « ils deviendront une seule chair ». C'est pourquoi aussi l'Église, en accord avec la parole de Dieu, déclare dans le canon 1141 du droit canonique, le mariage validement contracté et consommé ne peut être dissous par aucun pouvoir humain, ni par aucune raison, excepté la mort. Pourquoi me direz-vous? Mais si je ne l'aime plus, je dirais parce que le mariage est pour Dieu un signe de son union avec les hommes, union que rien ne peut effacer à cause du sacrifice de Jésus. Le mariage, ma sœur, est aussi un acte de foi. Car Hébreux 11, 1 dit, « Or, la foi est la ferme assurance des choses qu'on espère et une démonstration de celles qu'on ne voit pas. » Par cet acte, les mariés s'engagent dans une aventure extraordinaire de fidélité inconditionnelle comme Christ envers nous. Je ne sais pas si je l'aimerai dans 2 ans, dans 3 ans, dans 4 ans, dans 5 ans, dans 10 ans. Mais je ne compte pas sur mes forces, ni sur les siennes, mais sur le Seigneur qui nous unit, lui dont la parole déclare en Romains 5, 5, l'amour de Dieu a été répandu dans nos cœurs par le Saint-Esprit qui nous a été donné. Pourquoi alors le mariage est-il devenu ce qu'il est aujourd'hui? 1 Corinthiens 7, 9 dit, « S'il manque de continence, qu'il se marie, car il vaut mieux se marier que de brûler. » Vous me direz, c'est facile de dire, « Je veux me marier, mais je n'y arrive pas. » Mais pourquoi? Première raison, une mauvaise compréhension du mariage. Le mariage pour nous se résume généralement à une cérémonie où je serai belle, bien habillée, où l'on me fera la fête. Deuxième conception du mariage, le mariage c'est un contrat que je peux rompre quand je veux. Si ça m'embête, ben je m'en dégage. Troisième conception du mariage, j'essaye, c'est un essai que je peux recommencer. C'est le moyen d'avoir une promotion au travail ou une position sociale. Deuxième raison pour laquelle le mariage est devenu ce qu'elle est, ce sont les mauvaises motivations. Tobie 8, 4 à 8 dit, lève-toi ma sœur, ma chère femme. Nous allons prier et demander à notre Seigneur d'avoir pitié de nous et de nous protéger. Sarah se leva et il se mit à prier le Seigneur pour le supplier de les protéger. Voilà la prière de Tobie. Béni sois-tu, Dieu de nos pères. Béni soit ton nom dans toutes les générations à venir. Que te bénissent les cieux et toute la création dans tous les siècles. C'est toi qui as fait Adam et c'est toi qui as fait pour lui une aide et un soutien, sa femme Ève. Et de tous deux sont nés la race des hommes. C'est toi qui as dit, il n'est pas bon que l'homme soit seul, faisons-lui une aide semblable à lui. À présent donc, ce n'est pas un désir illégitime qui me fait épouser ma sœur que voici, mais la fidélité envers toi. Ordonne qu'il nous soit fait miséricorde à elle et à moi, et que nous parvenions ensemble à la vieillesse. Sœur, toi, quelles sont tes motivations? Tobie dit, lui, c'est dans le désir d'être fidèle à Dieu. Mais quelles sont toi tes motivations? Satisfaire ta libido? Sœur, attention à la concupiscence. Attention à la convoitise de la chair. Est-ce pour l'orgueil de la vie? Faut qu'on dise que je suis marié comme les autres. Il faut qu'on dise que moi aussi je suis marié. 1 Jean 2, 16 dit, car tout ce qui est dans le monde, la convoitise de la chair, la convoitise des yeux et l'orgueil de la vie ne vient point du Père, mais vient du monde. Et le monde passe et sa convoitise aussi, mais celui qui fait la volonté de Dieu demeure éternellement. La troisième raison pour laquelle aujourd'hui les mariages sont en difficulté, c'est l'image païenne du mari ou de la femme qu'on veut. Hébreux 13, 4 dit que le mariage soit honoré de tous et le lit conjugal exempt de toute souillure, car Dieu jugera les impudiques et les adultères. Proverbe 31, 30 dit, la grâce est trompeuse et la beauté est vaine. La grâce est trompeuse et la beauté est vaine. Ma sœur, que veux-tu? Épouser le bagnon, épouser la Miss Monde. Que veux-tu exactement? L'homme a-t-il une vision de Dieu pour sa vie? C'est la question que tu dois te poser. Est-ce que le monsieur que tu veux épouser peut te protéger? Il peut te soutenir? Il ne faut pas te marier pour le plaisir de te marier. La quatrième raison, c'est se marier parce qu'on veut une femme qui sache préparer ou pour avoir une personne qui met de l'ordre dans notre maison tous les jours. Mon ami, le mieux ce serait d'aller te prendre une cuisinière ou une servante. Car une femme, c'est une partenaire pour la vie. Et Dieu a dit une aide semblable à lui. Savoir donc choisir, car une seule personne peut faire de votre vie un paradis ou un enfer. La sixième raison, selon moi, c'est qu'avant de trouver le bon conjoint, vous devez être vous-même le bon conjoint. Proverbe 18, 22 dit, « Celui qui trouve une bonne épouse trouve le bonheur. C'est une faveur que l'Éternel lui accorde. » Ma sœur, n'avez-vous pas cherché à changer les autres plutôt qu'à vous changer vous-même? La septième raison, c'est à l'homme de faire le premier pas. Femme de Côte d'Ivoire. Genèse 2, 24 dit, l'homme quittera son père et sa mère pour s'attacher à sa femme. Mais maintenant, nous voyons des femmes qui sont les premières à courir derrière les hommes, à les aguicher pratiquement. Une femme vertueuse n'est pas premièrement attirée par le statut social d'un homme. Est-ce que tu es attirée par ses compétences, c'est-à-dire sa capacité à conduire, à pouvoir, à protéger sa famille? Pouvoir au niveau émotionnel, au niveau affectif, car une femme a besoin de se sentir aimée, de se sentir désirée avant toute chose. Éphésiens 5 nous disait tout à l'heure, « Marie, aimez vos femmes. » Est-ce que cet homme-là peut t'aimer réellement? Ma soeur, neuvième raison, êtes-vous prête à accepter n'importe qui? 2 Corinthiens 6, 14 à 15 dit, « Ne vous mettez pas avec des infidèles sous un joug étranger. » Tu veux tellement te marier que tu es prête à accepter n'importe qui, n'importe comment. Dixième raison, vis-tu la chasteté? Parce que les hommes d'honneur ne demandent ni à toucher, ni à tester, ni à goûter avant le mariage. Dans le royaume de Dieu, l'acte sexuel avant le royaume est un péché contre son propre corps. C'est de l'autodestruction. 1 Corinthiens 6, 18 dit, c'est pourquoi fuyez les unions illégitimes. Tous les autres péchés qu'un homme puisse commettre n'impliquent pas intégralement son corps, mais celui qui se livre à la fornication pêche contre son propre corps. Les hommes cherchent les femmes remplies d'assurance, qui s'habillent avec décence et non de manière séductrice. Alors pas de femmes du genre des femmes de Potiphar. Quelles sont ces sœurs qui veulent se marier et qui ne gardent même pas leur charme pour leur époux? Faut chercher à connaître la personne avec laquelle vous voulez vous marier avant d'aller au mariage. Ce n'est pas la peine de vous précipiter. Et pour pouvoir entrer dans une relation de mariage, il faut savoir pardonner. L'être humain regarde ce qui frappe le regard, mais Dieu regarde au cœur, nous dit 1 Samuel 16, 7. Sœur, prenez soin de vous, car pour être désiré, vous devez être désirable. Ne vous négligez pas, mais ne vous habillez pas de manière indécente non plus. La 15e raison, à mon sens, personne n'est parfait. Dieu est toujours à l'œuvre en chacun de nous. Ne cherchez pas l'homme qui n'a pas de défaut. Il est le meilleur des hommes, le plus gentil, le plus beau, le plus travailleur, la meilleure situation, de préférence orphelin de père et de mère, et sans frère et sœur. Il y a toujours un défaut quelque part. Mais acceptez cela. Et ne soyez pas querelleuse. Proverbe 21, 19 dit, « Mieux vaut habiter dans un pays désertique qu'avec une femme querelleuse et irritable. » Au total, chère sœur, quelle est ta responsabilité dans tes échecs? Car il est écrit en Isaïe 59, 1, « Non, la main de l'Éternel n'est pas trop courte pour sauver, ni son oreille trop dure pour entendre. Ce sont nos fautes qui mettent une séparation entre nous et notre Dieu. Ce sont nos péchés qui l'empêchent de nous écouter. » Ma sœur, ôte la pierre du péché

que nous célébrons au travers de cette louange que nous faisons monter vers mon Dieu. Allez, allez, allez, tout le monde, tout le monde, tout le monde en embarque maintenant. Et la louange continue.

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0: Pour votre salut, il est 4 heures.

0: Au nom du Père, du Fils et du Saint-Esprit.
1: Amen.
0: Je confesse à Dieu Tout-Puissant. Je reconnais devant vous, frères et sœurs, que j'ai péché, en pensée, en parole, par action et par omission. Oui, j'ai vraiment péché. C'est pourquoi je supplie la bienheureuse Vierge Marie, les anges et tous les saints, et vous aussi, frères et sœurs, de prier pour moi,
1: le Seigneur notre Dieu.
0: Je crois en un seul Dieu, le Père Tout-Puissant, Créateur du ciel et de la terre, de l'univers visible et invisible. Je crois en un seul Seigneur, Jésus-Christ, le Fils unique de Dieu, né du Père avant tous les siècles. Il est Dieu, né de Dieu, lumière, né de la lumière, vrai Dieu, né du vrai Dieu, engendré, non pas créé, consubstantiel au Père. Et par lui, tout a été fait. Pour nous les hommes et pour notre salut, il descendit du ciel. Par l'Esprit Saint, il a pris chair de la Vierge Marie et s'est fait homme. Crucifié pour nous sous Ponce Pilate, il souffrit sa passion et fut mis au tombeau. Il ressuscita le troisième jour, conformément aux Écritures, et il monta au ciel. Il est assis à la droite du Père. Il reviendra dans la gloire pour juger les vivants et les morts, et son règne n'aura pas de fin. Je crois en l'Esprit Saint, qui est Seigneur et qui donne la vie. Il procède du Père et du Fils. Avec le Père et le Fils, il reçoit même adoration et même gloire. Il a parlé par les prophètes. Je crois en l'Église, une, sainte, catholique et apostolique. Je reconnais un seul baptême pour le pardon des péchés. J'attends la résurrection des morts et la vie du monde à venir. Amen.
1: Notre Père qui es aux cieux, que ton nom soit sanctifié, que ton règne vienne, que ta volonté soit faite sur la terre comme au ciel.
0: Donne-nous aujourd'hui notre pain de ce jour. Pardonne-nous nos offenses, comme nous pardonnons aussi à ceux qui nous ont offensés. Et ne nous laisse pas entrer en tentation, mais délivre-nous du mal. Amen.
1: Je vous salue, Marie, pleine de grâce. Le Seigneur est avec vous. Vous êtes bénie entre toutes les femmes, et Jésus, le fruit de vos entrailles, est béni.
0: Sainte Marie, Mère de Dieu, priez pour nous, pauvres pécheurs, maintenant et à l'heure de notre mort. Amen.
1: Je vous salue, Marie, pleine de grâce. Le Seigneur est avec vous. Vous êtes bénie entre toutes les femmes, et Jésus, le fruit de vos entrailles, est béni.
0: Sainte Marie, Mère de Dieu, priez pour nous, pauvres pécheurs, maintenant et à l'heure de notre mort. Amen.
1: Je vous salue, Marie, pleine de grâce. Le Seigneur est avec vous. Vous êtes bénie entre toutes les femmes, et Jésus, le fruit de vos entrailles, est béni.
0: Sainte Marie, Mère de Dieu, priez pour nous, pauvres pécheurs, maintenant et à l'heure de notre mort. Amen. Gloire au Père, au Fils et au Saint-Esprit.
1: Comme il était au commencement, maintenant et toujours, dans les siècles des siècles. Amen.
0: Notre-Dame de l'Eucharistie,
1: priez pour nous.
0: Nous méditons aujourd'hui les mystères glorieux. Seigneur Jésus, nous étions séparés de toi, tu nous rétablis dans ton alliance. Pour cette merveille, alléluia. Premier mystère glorieux, la résurrection de Jésus. Fruit du mystère, la foi. J'aime le Seigneur car il entend ma voix suppliante. Il a tendu vers moi l'oreille et toute ma vie je l'appellerai. Je suis comme un bel arbre vert dans la maison de Dieu. Je compte sur son amour pour toujours. Dieu de miséricorde, soutiens la foi de ton peuple. Donne-nous un courage indéfectible. Accorde à ceux qui cherchent la vérité de te trouver dans la joie et au peuple des croyants de toujours savoir témoigner de toi.
1: Notre Père qui es aux cieux, que ton nom soit sanctifié, que ton règne vienne, que ta volonté soit faite sur la terre comme au ciel.
0: Donne-nous aujourd'hui notre pain de ce jour. Pardonne-nous nos offenses, comme nous pardonnons aussi à ceux qui nous ont offensés. Et ne nous laisse pas entrer en tentation, mais délivre-nous du mal. Amen.
1: Je vous salue Marie, pleine de grâce, le Seigneur est avec vous. Vous êtes bénie entre toutes les femmes et Jésus, le fruit de vos entrailles, est béni.
0: Sainte Marie, Mère de Dieu, priez pour nous pauvres pécheurs, maintenant et à l'heure de notre mort. Amen.
1: Je vous salue Marie, pleine de grâce, le Seigneur est avec vous. Vous êtes bénie entre toutes les femmes et Jésus, le fruit de vos entrailles, est béni.
0: Sainte Marie, Mère de Dieu, priez pour nous pauvres pécheurs, maintenant et à l'heure de notre mort. Amen.
1: Je vous salue Marie, pleine de grâce, le Seigneur est avec vous. Vous êtes bénie entre toutes les femmes et Jésus, le fruit de vos entrailles, est béni.
0: Sainte Marie, Mère de Dieu, priez pour nous pauvres pécheurs, maintenant et à l'heure de notre mort. Amen.
1: Je vous salue Marie, pleine de grâce, le Seigneur est avec vous. Vous êtes bénie entre toutes les femmes et Jésus, le fruit de vos entrailles, est béni.
0: Sainte Marie, Mère de Dieu, priez pour nous pauvres pécheurs, maintenant et à l'heure de notre mort. Amen.
1: Je vous salue Marie, pleine de grâce, le Seigneur est avec vous. Vous êtes bénie entre toutes les femmes et Jésus, le fruit de vos entrailles, est béni.
0: Sainte Marie, Mère de Dieu, priez pour nous pauvres pécheurs, maintenant et à l'heure de notre mort. Amen.
1: Je vous salue Marie, pleine de grâce, le Seigneur est avec vous. Vous êtes bénie entre toutes les femmes et Jésus, le fruit de vos entrailles, est béni.
0: Sainte Marie, Mère de Dieu, priez pour nous pauvres pécheurs, maintenant et à l'heure de notre mort. Amen.
1: Je vous salue Marie, pleine de grâce, le Seigneur est avec vous. Vous êtes bénie entre toutes les femmes et Jésus, le fruit de vos entrailles, est béni.
0: Sainte Marie, Mère de Dieu, priez pour nous pauvres pécheurs, maintenant et à l'heure de notre mort. Amen.
1: Je vous salue Marie, pleine de grâce, le Seigneur est avec vous. Vous êtes bénie entre toutes les femmes et Jésus, le fruit de vos entrailles, est béni.
0: Sainte Marie, Mère de Dieu, priez pour nous pauvres pécheurs, maintenant et à l'heure de notre mort. Amen.
1: Je vous salue Marie, pleine de grâce, le Seigneur est avec vous. Vous êtes bénie entre toutes les femmes et Jésus, le fruit de vos entrailles, est béni.
0: Sainte Marie, Mère de Dieu, priez pour nous pauvres pécheurs, maintenant et à l'heure de notre mort. Amen.
1: Je vous salue Marie, pleine de grâce, le Seigneur est avec vous. Vous êtes bénie entre toutes les femmes et Jésus, le fruit de vos entrailles, est béni.
0: Sainte Marie, Mère de Dieu, priez pour nous pauvres pécheurs, maintenant et à l'heure de notre mort. Amen.
1: Gloire au Père, au Fils et au Saint-Esprit,
0: comme il était au commencement, maintenant et toujours, dans les siècles des siècles. Amen.
1: Notre-Dame de l'Eucharistie,

0: Deuxième mystère glorieux, l'ascension du Seigneur. Fruit du mystère, l'espérance. Mes yeux dévancent la fin de la nuit pour méditer sur ta promesse. De tout mon cœur, je t'ai cherché. Ne me laisse pas errer loin de tes commandements. Dans mon cœur, je conserve tes ordres. Je t'appelle Seigneur, sauve-moi. Dieu de bonté, que ton oreille se fasse attentive à la prière de ton peuple qui est en Afrique. Accorde à tous les peuples de vivre dans l'espérance de ton amour.
1: Notre Père qui es aux cieux, que ton nom soit sanctifié, que ton règne vienne, que ta volonté soit faite sur la terre comme au ciel.
2: Donne-nous aujourd'hui notre pain de ce jour. Pardonne-nous nos offenses, comme nous pardonnons aussi à ceux qui nous ont offensés, et ne nous laisse pas entrer en tentation, mais délivre-nous du mal. Amen.
1: Je vous salue Marie, pleine de grâce. Le Seigneur est avec vous. Vous êtes bénie entre toutes les femmes, et Jésus, le fruit de vos entrailles, est béni.
3: Sainte Marie, Mère de Dieu, priez pour nous pauvres pécheurs, maintenant et à l'heure de notre mort. Amen.
1: Je vous salue Marie, pleine de grâce. Le Seigneur est avec vous. Vous êtes bénie entre toutes les femmes, et Jésus, le fruit de vos entrailles, est béni.
3: Sainte Marie, Mère de Dieu, priez pour nous pauvres pécheurs, maintenant et à l'heure de notre mort. Amen.
1: Je vous salue Marie, pleine de grâce. Le Seigneur est avec vous. Vous êtes bénie entre toutes les femmes, et Jésus, le fruit de vos entrailles, est béni.
3: Sainte Marie, Mère de Dieu, priez pour nous pauvres pécheurs, maintenant et à l'heure de notre mort. Amen.
1: Je vous salue Marie, pleine de grâce. Le Seigneur est avec vous. Vous êtes bénie entre toutes les femmes, et Jésus, le fruit de vos entrailles, est béni.
3: Sainte Marie, Mère de Dieu, priez pour nous pauvres pécheurs, maintenant et à l'heure de notre mort. Amen.
1: Je vous salue Marie, pleine de grâce. Le Seigneur est avec vous. Vous êtes bénie entre toutes les femmes, et Jésus, le fruit de vos entrailles, est béni.
3: Sainte Marie, Mère de Dieu, priez pour nous pauvres pécheurs, maintenant et à l'heure de notre mort. Amen.
1: Je vous salue, Marie, pleine de grâce. Le Seigneur est avec vous. Vous êtes bénie entre toutes les femmes, et Jésus, le fruit de vos entrailles, est béni.
3: Sainte Marie, Mère de Dieu, priez pour nous pauvres pécheurs, maintenant et à l'heure de notre mort. Amen.
1: Je vous salue, Marie, pleine de grâce. Le Seigneur est avec vous. Vous êtes bénie entre toutes les femmes, et Jésus, le fruit de vos entrailles, est béni.
3: Sainte Marie, Mère de Dieu, priez pour nous pauvres pécheurs, maintenant et à l'heure de notre mort. Amen.
1: Je vous salue, Marie, pleine de grâce. Le Seigneur est avec vous. Vous êtes bénie entre toutes les femmes, et Jésus, le fruit de vos entrailles, est béni.
3: Sainte Marie, Mère de Dieu, priez pour nous pauvres pécheurs, maintenant et à l'heure de notre mort. Amen.
1: Je vous salue, Marie, pleine de grâce. Le Seigneur est avec vous. Vous êtes bénie entre toutes les femmes, et Jésus, le fruit de vos entrailles, est béni.
3: Sainte Marie, Mère de Dieu, priez pour nous pauvres pécheurs, maintenant et à l'heure de notre mort. Amen.
1: Je vous salue, Marie, pleine de grâce. Le Seigneur est avec vous. Vous êtes bénie entre toutes les femmes, et Jésus, le fruit de vos entrailles, est béni.
3: Sainte Marie, Mère de Dieu, priez pour nous pauvres pécheurs, maintenant et à l'heure de notre mort. Amen.
1: Gloire au Père, au Fils et au Saint-Esprit,
3: comme il était au commencement, maintenant et toujours, dans les siècles des siècles. Amen.
1: Notre-Dame de l'Eucharistie,
3: priez pour nous.

0: Troisième mystère glorieux, la Pentecôte. Fruit du mystère, une grande onction de l'Esprit Saint. Grande, merveilleuse tes œuvres, Seigneur Dieu de l'univers. Comment rendrai-je au Seigneur tout le bien qu'il m'a fait? Je lèverai la coupe de la victoire et j'appellerai le Seigneur par son nom. Dieu qui est fidèle et juste, réponds à ton Église en prière. Quand le souffle en elle s'épuise, fais-la vivre du souffle de ton esprit, qu'elle médite sur l'œuvre de tes mains pour avancer libre et confiante.
1: Notre Père qui es aux cieux, que ton nom soit sanctifié, que ton règne vienne, que ta volonté soit faite sur la terre comme au ciel.
2: Donne-nous aujourd'hui notre pain de ce jour. Pardonne-nous nos offenses, comme nous pardonnons aussi à ceux qui nous ont offensés. Et ne nous laisse pas entrer en tentation, mais délivre-nous du mal. Amen.
1: Je vous salue Marie, pleine de grâce. Le Seigneur est avec vous. Vous êtes bénie entre toutes les femmes et Jésus, le fruit de vos entrailles, est béni.
2: Sainte Marie, Mère de Dieu, priez pour nous pauvres pécheurs, maintenant et à l'heure de notre mort. Amen.
1: Je vous salue Marie, pleine de grâce. Le Seigneur est avec vous. Vous êtes bénie entre toutes les femmes et Jésus, le fruit de vos entrailles, est béni.
2: Sainte Marie, Mère de Dieu, priez pour nous pauvres pécheurs, maintenant et à l'heure de notre mort. Amen.
1: Je vous salue Marie, pleine de grâce. Le Seigneur est avec vous. Vous êtes bénie entre toutes les femmes et Jésus, le fruit de vos entrailles, est béni.
2: Sainte Marie, Mère de Dieu, priez pour nous pauvres pécheurs, maintenant et à l'heure de notre mort. Amen.
1: Je vous salue Marie, pleine de grâce. Le Seigneur est avec vous. Vous êtes bénie entre toutes les femmes et Jésus, le fruit de vos entrailles, est béni.
2: Sainte Marie, Mère de Dieu, priez pour nous pauvres pécheurs, maintenant et à l'heure de notre mort. Amen.
1: Je vous salue Marie, pleine de grâce. Le Seigneur est avec vous. Vous êtes bénie entre toutes les femmes et Jésus, le fruit de vos entrailles, est béni.
2: Sainte Marie, Mère de Dieu, priez pour nous pauvres pécheurs, maintenant et à l'heure de notre mort. Amen.
1: Je vous salue Marie, pleine de grâce, le Seigneur est avec vous. Vous êtes bénie entre toutes les femmes et Jésus, le fruit de vos entrailles, est béni.
2: Sainte Marie, Mère de Dieu, priez pour nous pauvres pécheurs, maintenant et à l'heure de notre mort. Amen.
1: Je vous salue Marie, pleine de grâce. Le Seigneur est avec vous. Vous êtes bénie entre toutes les femmes, Jésus, le fruit de vos entrailles est béni.
2: Sainte Marie, Mère de Dieu, priez pour nous pauvres pécheurs, maintenant et à l'heure de notre mort. Amen.
1: Je vous salue Marie, pleine de grâce. Le Seigneur est avec vous. Vous êtes bénie entre toutes les femmes et Jésus, le fruit de vos entrailles est béni.
2: Sainte Marie, Mère de Dieu, priez pour nous pauvres pécheurs, maintenant et à l'heure de notre mort. Amen.
1: Je vous salue Marie, pleine de grâce. Le Seigneur est avec vous. Vous êtes bénie entre toutes les femmes et Jésus, le fruit de vos entrailles est béni.
2: Sainte Marie, Mère de Dieu, priez pour nous pauvres pécheurs, maintenant et à l'heure de notre mort. Amen.
1: Je vous salue Marie, pleine de grâce. Le Seigneur est avec vous. Vous êtes bénie entre toutes les femmes et Jésus, le fruit de vos entrailles, est béni.
2: Sainte Marie, Mère de Dieu, priez pour nous pauvres pécheurs, maintenant et à l'heure de notre mort. Amen.
1: Gloire au Père, au Fils et au Saint-Esprit,
2: comme il était au commencement, maintenant et toujours, dans les siècles des siècles. Amen.
1: Notre-Dame de l'Eucharistie,
2: priez pour nous.
0: Quatrième mystère glorieux, l'Assomption de la Vierge Marie. Fruit du mystère, la grâce d'une bonne mort. Seigneur, que mes adversaires sont nombreux, nombreux à se lever contre moi. Mais toi, Seigneur, tu es un bouclier pour moi. Tu es ma gloire, celui qui relève ma tête. Le Seigneur est mon appui, je ne crains pas.

0: Dieu notre Père, accorde-nous, par les mérites et l'intercession des saints, d'être nous aussi de vrais témoins de l'Évangile et de partager un jour ta gloire dans les cieux.
1: Notre Père qui es aux cieux, que ton nom soit sanctifié, que ton règne vienne, que ta volonté soit faite sur la terre comme au ciel.
2: Donne-nous aujourd'hui notre pain de ce jour. Pardonne-nous nos offenses, comme nous pardonnons aussi à ceux qui nous ont offensés. Et ne nous laisse pas entrer en tentation, mais délivre-nous du mal.
1: Amen. Je vous salue Marie, pleine de grâce. Le Seigneur est avec vous. Vous êtes bénie entre toutes les femmes et Jésus, le fruit de vos entrailles, est béni.
2: Sainte Marie, Mère de Dieu, priez pour nous pauvres pécheurs, maintenant et à l'heure de notre mort. Amen.
1: Je vous salue Marie, pleine de grâce, le Seigneur est avec vous. Vous êtes bénie entre toutes les femmes et Jésus, le fruit de vos entrailles, est béni.
2: Sainte Marie, Mère de Dieu, priez pour nous pauvres pécheurs, maintenant et à l'heure de notre mort. Amen.
1: Je vous salue Marie, pleine de grâce, le Seigneur est avec vous. Vous êtes bénie entre toutes les femmes et Jésus, le fruit de vos entrailles est béni.
2: Sainte Marie, Mère de Dieu, priez pour nous pauvres pécheurs, maintenant et à l'heure de notre mort. Amen.
1: Je vous salue Marie, pleine de grâce, le Seigneur est avec vous. Vous êtes bénie entre toutes les femmes et Jésus, le fruit de vos entrailles est béni.
2: Sainte Marie, Mère de Dieu, priez pour nous pauvres pécheurs, maintenant et à l'heure de notre mort. Amen.
1: Je vous salue Marie, pleine de grâce, le Seigneur est avec vous. Vous êtes bénie entre toutes les femmes et Jésus, le fruit de vos entrailles est béni.
2: Sainte Marie, Mère de Dieu, priez pour nous pauvres pécheurs, maintenant et à l'heure de notre mort. Amen.
1: Je vous salue Marie, pleine de grâce, le Seigneur est avec vous. Vous êtes bénie entre toutes les femmes et Jésus, le fruit de vos entrailles est béni.
2: Sainte Marie, Mère de Dieu, priez pour nous pauvres pécheurs, maintenant et à l'heure de notre mort. Amen.
1: Je vous salue Marie, pleine de grâce, le Seigneur est avec vous. Vous êtes bénie entre toutes les femmes, Jésus, le fruit de vos entrailles est béni.
2: Sainte Marie, Mère de Dieu, priez pour nous pauvres pécheurs, maintenant et à l'heure de notre mort. Amen.
1: Je vous salue Marie, pleine de grâce, le Seigneur est avec vous. Vous êtes bénie entre toutes les femmes, et Jésus, le fruit de vos entrailles est béni.
2: Sainte Marie, Mère de Dieu, priez pour nous pauvres pécheurs, maintenant et à l'heure de notre mort. Amen.
1: Je vous salue Marie, pleine de grâce, le Seigneur est avec vous. Vous êtes bénie entre toutes les femmes, et Jésus, le fruit de vos entrailles est béni.
2: Sainte Marie, Mère de Dieu, priez pour nous pauvres pécheurs, maintenant et à l'heure de notre mort. Amen.
1: Je vous salue Marie, pleine de grâce, le Seigneur est avec vous. Vous êtes bénie entre toutes les femmes et Jésus, le fruit de vos entrailles est béni.
2: Sainte Marie, Mère de Dieu, priez pour nous pauvres pécheurs, maintenant et à l'heure de notre mort. Amen.
1: Gloire au Père, au Fils et au Saint-Esprit,
2: comme il était au commencement, maintenant et toujours, dans les siècles des siècles. Amen.
1: Notre-Dame de l'Eucharistie,
2: priez pour nous.

0: Cinquième mystère glorieux, le couronnement de la Vierge Marie au ciel. Fruit du mystère, une grande dévotion envers Marie. Je bénirai le Seigneur en tout temps. Sa louange sans cesse à la bouche. Je suis fier du Seigneur. Que les humbles se réjouissent en m'écoutant. Le Seigneur rachète la vie de ses serviteurs. Aucun de ceux qui l'ont pour refuge ne sera puni. Dieu immortel, à toi notre vie et nos âmes. Purifie-nous par ta miséricorde. Unis au cœur des bienheureux, donne-nous fin de vivre en communion avec toi.
1: Notre Père qui es aux cieux, que ton nom soit sanctifié, que ton règne vienne, que ta volonté soit faite sur la terre comme au ciel.
2: Donne-nous aujourd'hui notre pain de ce jour. Pardonne-nous nos offenses, comme nous pardonnons aussi à ceux qui nous ont offensés. Et ne nous laisse pas entrer en tentation, mais délivre-nous du mal. Amen.
1: Je vous salue Marie, pleine de grâce. Le Seigneur est avec vous. Vous êtes bénie entre toutes les femmes et Jésus, le fruit de vos entrailles, est béni.
3: Sainte Marie, Mère de Dieu, priez pour nous pauvres pécheurs, maintenant et à l'heure de notre mort. Amen.
1: Je vous salue Marie, pleine de grâce, le Seigneur est avec vous. Vous êtes bénie entre toutes les femmes et Jésus, le fruit de vos entrailles, est béni.
3: Sainte Marie, Mère de Dieu, priez pour nous pauvres pécheurs, maintenant et à l'heure de notre mort. Amen.
1: Je vous salue Marie, pleine de grâce. Le Seigneur est avec vous. Vous êtes bénie entre toutes les femmes et Jésus, le fruit de vos entrailles, est béni.
3: Sainte Marie, Mère de Dieu, priez pour nous pauvres pécheurs, maintenant et à l'heure de notre mort. Amen.
1: Je vous salue Marie, pleine de grâce. Le Seigneur est avec vous. Vous êtes bénie entre toutes les femmes et Jésus, le fruit de vos entrailles, est béni.
3: Sainte Marie, Mère de Dieu, priez pour nous pauvres pécheurs, maintenant et à l'heure de notre mort. Amen.
1: Je vous salue Marie, pleine de grâce. Le Seigneur est avec vous. Vous êtes bénie entre toutes les femmes et Jésus, le fruit de vos entrailles, est béni.
3: Sainte Marie, Mère de Dieu, priez pour nous pauvres pécheurs, maintenant et à l'heure de notre mort. Amen.
1: Je vous salue Marie, pleine de grâce, le Seigneur est avec vous. Vous êtes bénie entre toutes les femmes et Jésus, le fruit de vos entrailles est béni.
3: Sainte Marie, Mère de Dieu, priez pour nous pauvres pécheurs, maintenant et à l'heure de notre mort. Amen.
1: Je vous salue Marie, pleine de grâce, le Seigneur est avec vous. Vous êtes bénie entre toutes les femmes, et Jésus, le fruit de vos entrailles, est béni.
3: Sainte Marie, Mère de Dieu, priez pour nous pauvres pécheurs, maintenant et à l'heure de notre mort. Amen.
1: Je vous salue, Marie, pleine de grâce. Le Seigneur est avec vous. Vous êtes bénie entre toutes les femmes, et Jésus, le fruit de vos entrailles, est béni.
3: Sainte Marie, Mère de Dieu, priez pour nous pauvres pécheurs, maintenant et à l'heure de notre mort. Amen.
1: Je vous salue Marie, pleine de grâce. Le Seigneur est avec vous. Vous êtes bénie entre toutes les femmes et Jésus, le fruit de vos entrailles, est béni.
3: Sainte Marie, Mère de Dieu, priez pour nous pauvres pécheurs, maintenant et à l'heure de notre mort. Amen.
1: Je vous salue Marie, pleine de grâce. Le Seigneur est avec vous. Vous êtes bénie entre toutes les femmes, et Jésus, le fruit de vos entrailles, est béni.
3: Sainte Marie, Mère de Dieu, priez pour nous pauvres pécheurs, maintenant et à l'heure de notre mort. Amen.
1: Gloire au Père, au Fils et au Saint-Esprit,
3: comme il était au commencement, maintenant et toujours, dans les siècles des siècles. Amen.
1: Notre-Dame de l'Eucharistie,
3: priez pour nous.
0: Sainte Marie, viens au secours de ceux qui sont dans la misère. Assiste ceux qui ont peur. Console les affligés. Prie pour le peuple. Soutiens les prêtres. À tous ceux qui te célèbrent, Sainte Mère, accorde ton secours. Au nom du Père, du Fils et du Saint-Esprit.
1: Amen.

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0: Pour votre salut, il est 5h.

L'Eucharistie est un sacrement. Un sacrement, c'est une grâce inimaginable que le Seigneur a inventée pour nous donner sa vie en abondance. Un sacrement, c'est la réitération de quelque chose qui a été établi par le Seigneur. C'est une parole fondatrice du Seigneur que l'Esprit Saint met en œuvre, à qui l'Esprit Saint donne la vie pour que nous puissions revivre cela. Nous disions que l'Eucharistie est le sacrement de l'amour extrême. L'amour extrême, avant la fête de la Pâque, sachant que l'heure était venue pour lui de passer de ce monde à son Père, Jésus ayant aimé les siens qui étaient dans le monde, les aima jusqu'au bout. Jean 13, 1. Le bout de l'amour, c'est la mort et la résurrection. Le Fils de l'homme donne sa vie pour toi, homme. L'amour qui te rend libre le suspend sur la croix. Rappelle-toi, l'amour consiste à tout donner et à se donner soi-même. Nous devons rappeler cette définition dans la maison de Thérèse de Lisieux qui a dit cela. Et il s'agit de l'amour de sacrifice. Que Jésus a bien précisé, ma vie, nul ne la prend, c'est moi qui la donne. Nul n'a plus grand amour que celui qui donne sa vie pour ses amis. Jean 15, 13. Jésus a souffert, il a porté la croix pour nous sauver. Il savait de quelle mort il allait mourir. Il l'a annoncé à plusieurs reprises à ses disciples. Mais pourquoi cette mort scandalise? Parce que c'est la mort du juste, c'est la mort de l'innocent. Ses disciples ne comprenaient pas ou ne voulaient pas l'accepter. Pierre souhaitait une rédemption en douceur, sans souffrance pour le Rédempteur, rendre le christianisme consommable, sans heurter personne, sans effrayer les gens en parlant de péché, de sacrifice, d'obéissance, de continence, de croix. C'est ce que la plupart des gens souhaitent. Ils voudraient que leur croix soit réduite simplement à un petit bijou qu'on met au cou pour se faire admirer. Non, c'est trop facile. Là, c'est trop facile. Et si on allait parler de péché, si on allait parler de sacrifice, et que le peu de chrétiens qui viennent encore dans les églises allaient déserter les églises? Non, la foi n'est pas une affaire de bons sentiments, de chemin commode pour diffuser la bonne nouvelle. Non, Jésus a pris le chemin de la croix et c'est celui-là qu'il veut que nous prenions. Sur ce chemin-là, l'innocent a payé pour les coupables. Ce sont nos souffrances qu'il portait et nos blessures dont il était chargé. Il a été transpercé à cause de nos crimes, écrasé à cause de nos fautes, disait Isaïe 53, 5. Mais dans ces blessures, nous trouvons la guérison. Si je demandais à quel moment Jésus était le plus heureux quand il a vécu sur la terre, c'est certainement sur la croix qu'il était le plus heureux. Ce n'était pas aux noces de Cana. Mais parce que là, il a accompli sa mission. Et il a dit, tout est accompli. C'est-à-dire, je suis le plus heureux possible. Eh bien, voilà, il a tout donné. Il a laissé jaillir l'Esprit qui est Seigneur et qui donne la vie. Et la première des choses qu'on doit se dire, est-ce que je suis content que Jésus soit mort pour moi? Oui, je suis content qu'il soit mort pour moi. Je suis content. Comment vais-je lui exprimer alors ma gratitude, ma reconnaissance? Il a souhaité à ses amis à Gethsémani de veiller avec lui, de veiller, de prier pour ne pas entrer en tentation. C'est donc sur notre Seigneur que nous allons fixer les yeux et le suivre. Lorsque nous évoquons la passion douloureuse, voilà, la passion, où est-ce qu'elle a commencé? Elle a commencé par un repas, pour montrer que lorsque tout sera fini et qu'il y aura le grand rassemblement autour du Seigneur dans la Jérusalem céleste, ce sera un grand repas encore. Et Jésus a dit que le dernier vin qu'il avait pris, c'était le jeudi soir, mais qu'il y aura un autre vin, le meilleur, qui sera pris. Il a dit, je ne prendrai plus avec vous de vin jusqu'à ce que l'on se retrouve pour le banquet. J'espère que vous vous préparez bien pour ce banquet-là. Et c'est ça la chose la plus importante. Il ne faut pas rater ce rendez-vous-là. Ce rendez-vous est important. Et il passe par le chemin de l'agneau. Or, le chemin de l'agneau est un chemin teinté de sang. Tout a commencé donc ce jeudi saint, dans un contexte de fête, dans un contexte de joie. Et à partir de là, c'est tout qui va y passer. Jésus va tout offrir. Le sacrifice du Christ sur la croix et le sacrifice et l'Eucharistie sont un unique sacrifice. C'est également le sacrifice de l'Église et du corps du Christ.
La vie des fidèles, leurs louanges, leurs souffrances, leurs prières, leur travail sont unis à ceux du Christ et à sa totale offrande et acquièrent ainsi une valeur nouvelle. Au moment de l'offertoire, au moment où nous donnons nos offrandes, des gens se contentent de donner des pièces les plus petites possibles cherchées au milieu de grosses pièces. Et on met dans la corbeille. Et ils n'ont que ça à donner, ces pauvres. Ils s'appauvrissent en donnant peu. Au lieu de tout donner, et pour être capable de se donner eux-mêmes, ils lésinent. Et c'est pourquoi, lorsque tout est offert, Jésus lui-même va s'offrir en plus. Et c'est ça l'élément le plus important du don dans la messe. La messe est une invitation à offrir notre vie, nos projets, donner notre mari, notre enfant malade, notre malade incurable. Et à la messe, nous venons avec de beaux sentiments, de beaux habits. Mais on ne voit pas ceux pour qui l'Eucharistie serait le plus utile. Les gens paumés, les gens indésirables, les gens que personne ne considère. Et pourtant, c'est le grand rendez-vous de l'amour. Que signifie l'Eucharistie? L'Eucharistie, c'est un sacrement. C'est-à-dire l'accomplissement par l'Esprit Saint d'une parole fondatrice du Christ Jésus. Il signifie ce qu'il est et ce qu'il accomplit. L'Eucharistie, c'est l'un des trois sacrements de l'initiation chrétienne qui fait de nous un membre à part entière du corps du Christ. Que fait un sacrement? Par le sacrement, l'Esprit Saint donne la vie du Christ. Ça commence par le baptême, puis la confirmation, puis l'Eucharistie. Quand le pape Jean-Paul II a écrit son encyclique, l'Église dit de l'Eucharistie, il a résumé tout. Il a tout résumé. C'est le sacrement non seulement de la présence réelle du Christ, mais le sacrement par lequel l'Église vit. C'est le sacrement de la présence réelle. Et ce sacrement-là, il est fondé par les paroles du Christ que le prêtre redit à l'autel. Et quand il le redit, ces paroles nous font revivre ce qui s'est passé au Golgotha et le Jeudi Saint. Les deux sont présents là, la dimension du banquet et la dimension du sacrifice et sacrement de la présence réelle. Jésus est réellement présent, je le dis, mais certains disent que ce n'est pas évident. On aimerait bien être plus sûr qu'il est vraiment là. Dans le début du renouveau charismatique au Canada, un groupe de prières naissant a eu le désir de faire l'adoration eucharistique. Ils ont insisté auprès du curé pour qu'on retrouve l'ostensoir qui était remisé on ne sait où. Quand on l'a trouvé, on l'a nettoyé, on l'a dépoussiéré. Et puis, bon, le curé a accepté de positionner le Christ devant les gens. Et il était accompagné par deux enfants de cœur. Ces deux enfants-là l'accompagnaient. Les enfants disent, ça c'est un événement ça. Jésus lui-même sort, on va regarder de tous nos yeux. Et comme il voulait regarder, Jésus se fait voir d'eux. Et dans l'hostie qui était exposée là, quand le prêtre l'a posé, le prêtre, il a fait sa génuflexion, sa révérence, et puis il voulait partir. Mais les deux servants ont vu Jésus qui les regardait. Alors, le moyen de s'en aller quand Jésus vous regarde. Les deux enfants ne bougeaient plus. Et c'est le curé qui fait un signe discret. Les enfants ne regardent pas. Alors le curé ne comprenait pas pourquoi ces deux enfants ne bougeaient pas. Alors le curé les distrayait de la vision du Christ, de la contemplation du Christ. Alors l'un des garçons dit à l'autre, est-ce qu'on lui dit? L'autre dit, c'est pas la peine, il croira pas. C'est pas la peine de lui dire, il croira pas. Vous voyez, quand on vient devant l'Eucharistie, il y a des exigences. Il y a des exigences de foi, il y a des exigences de confiance. La foi en la réalité de la présence. Cette foi-là, nous insisterons dessus, est capitale. Il faut croire cette présence-là, ce ne sont pas nos yeux qui nous assurent qu'il est vraiment présent là. Mais c'est ce que nos oreilles entendent qui nous donne la foi. Qu'entendent nos oreilles, ceci est mon corps, ceci est mon sang. Et c'est Jésus qui le dit. Si on n'entend pas, comment croirait-on? Donc,
une fois qu'il y a cette foi, il y aura aussi la communion au sacrifice. Quand on ne communie pas, on n'a pas participé réellement et totalement à la messe. Le pape Jean-Paul II a consacré l'encyclique « L'Église vit de l'Eucharistie » à ce thème merveilleux. Et il nous dit ce qu'il faut en retenir lorsqu'il parle du mystère de la foi. L'Église a reçu l'Eucharistie du Christ son Seigneur non comme un don, un pot précieux qu'il soit parmi bien d'autres, mais comme le don par excellence. Car il est le don de lui-même, de sa personne, dans sa sainte humanité et de son œuvre de salut. Quand l'Église célèbre l'Eucharistie, mémorial de la mort et de la résurrection de son Seigneur, cet événement central du salut est rendu réellement présent et ainsi s'opère l'œuvre de notre rédemption. En laissant le sacrement de son corps et de son sang, le pape se dit « Mystère, mystère immense, mystère de miséricorde, qu'est-ce que Jésus pouvait faire de plus pour nous ?» Dans l'Eucharistie, il nous montre vraiment un amour qui va jusqu'au bout, un amour qui ne connaît pas de mesure. La mesure de l'amour, disait saint Augustin, c'est la démesure. Donc, le pape dit que la messe est à la fois inséparablement le mémorial sacrificiel dans lequel se perpétue le sacrifice de la croix et le banquet sacré de la communion. La messe rend présent le sacrifice de la croix. Elle ne s'y ajoute pas et elle ne le multiplie pas. Le pape va dire quelque chose d'important. Le sacrifice du Christ couronné par sa résurrection implique une présence toute spéciale. Car le Christ que nous allons recevoir, qui a donné sa vie pour nous, c'est le Christ ressuscité. C'est son corps glorieux que nous recevons. Par conséquent, nous avons non seulement sa vie, mais nous avons aussi sa puissance de ressusciter. Sa puissance de ressusciter. Le pape va montrer une chose que je voudrais souligner dès maintenant. À travers la communion à son corps et à son sang, le Christ nous communique aussi son esprit. Saint Éphrem écrit, il appela le pain son corps vivant. Il le remplit de lui-même et de son esprit. Et celui qui le mange avec foi, mange le feu et l'esprit. Prenez-en, mangez-en tous et mangez avec lui l'Esprit Saint. Et nous pouvons invoquer le Seigneur d'envoyer son Esprit Saint sur nous et sur ses dons, afin que ceux qui y prennent part obtiennent la purification de l'âme, la rémission des péchés et le don du Saint-Esprit. Pour comprendre que lorsque l'on participe et que l'on communie réellement au Christ à la messe, il faut être conscient et s'attendre à et désirer être rempli du Saint-Esprit. Ainsi, je finis avec la citation du Saint-Père. Par le don de son corps et de son sang, le Christ fait grandir en nous le don de son esprit, déjà reçu au baptême et offert comme sceau dans le sacrement de la confirmation. Voilà le sacrement. Dans quel contexte ce sacrement nous a-t-il été donné? C'est un contexte particulier. C'est un contexte de repas. Les Juifs, pour eux, un repas est une liturgie. Ce n'est pas un simple partage de bons morceaux et de bonnes paroles. Et les trois évangélistes, Matthieu, Marc et Luc, lorsqu'ils rendent compte de cet événement-là, c'est significatif de voir de quelle manière ils ont rapproché les mots qui disent l'essentiel. Dans l'évangile de Saint Marc, c'est la prédication de Saint Pierre à Rome. Pendant le repas, il prit du pain, prononça la bénédiction, le rompit et le leur donna en disant « Prenez ceci à mon corps » et prenant une coupe et rendant grâce. Ce qui me frappe le plus est bénédiction et rendre grâce. L'évangile de Luc, je lis aussi, il prit alors une coupe, il rendit grâce et dit « Prenez et partagez ». Puis il prit du pain après avoir rendu grâce, il le rompit et le leur donna en disant « Ceci est mon corps, faites cela en mémoire de moi ». Quand nous arrivons à Saint Paul, qui a rendu compte aussi de comment la tradition de l'institution de l'Eucharistie lui a été transmise, nous lisons dans Saint Paul, « Je vous ai pourtant transmis moi ce que j'ai reçu de la tradition qui vient du Seigneur. Le Seigneur Jésus prit du pain, puis ayant rendu grâce, il le rompit et dit, il annonce la coupe de l'Alliance en mon sang. Chaque fois que vous boirez, faites cela en mémoire de moi. » Le mot « Alliance ». Notre Dieu est le Dieu de l'Alliance. C'est fondamental. C'est le dehors pour qu'il y ait alliance. Souvenez-vous de
Abraham, souvenez-vous de Moïse, il faut qu'il y ait un sacrifice, le sang de l'Alliance. Il y a un grand chrétien américain qui s'appelle Scott Hahn, qui était protestant, professeur de théologie protestante, puis qui a demandé un jour à l'Esprit-Saint, « Montre-moi s'il faut que je demeure protestant ou bien s'il faut que je devienne catholique. » Mais c'est toi qui vas le conduire. L'Esprit-Saint dit « Alors prends la parole. » La parole, il l'a toujours sous le coude de lui. Il a toujours la parole à portée de main. Il l'a pris et il dit « Commence à lire. » Et au fur et à mesure qu'il lisait, il lui apparaissait que le mot-clé, c'est « Alliance ». Et tout est parti de là. Dieu a fait alliance avec nous depuis Abraham. Jésus a renouvelé l'alliance en son sang et en son corps livré pour nous. Lorsque Anne a compris cela, il s'est dit, attention, attention, tous les hommes sont appelés à vivre cette alliance avec Dieu. Le jour de la Pentecôte, Pierre dira, en aussi grand nombre que le Seigneur les appellera. Anne Scott va se dire, il était marié, il avait des enfants, il pratiquait la contraception. La notion de l'alliance lui a fait comprendre que lui, devenu membre du corps du Christ, ne peut plus verser le sang innocent. Il a dit à sa femme, on ne fait plus la contraception. Avorter d'un trésor d'enfant que le Seigneur vous donne, c'est comme si je recevais le corps du Christ dans l'Eucharistie et que je le recrachais par terre. Il a employé cette image forte. Donc, comment rendre grâce au Seigneur pour la vie qu'il a donnée, pour la vie qu'il veut donner par toi, en entrant dans le mystère merveilleux de l'Alliance. Donc, l'institution de l'Eucharistie, c'est un acte pénitentiel. Ça commence par un acte pénitentiel. Et c'est dans l'évangile de Jean que nous allons voir, à la place de là où les autres disciples ont eu à parler de l'institution de l'Eucharistie, lui, il va parler du lavement des pieds. Le lavement des pieds. Jésus enlève son vêtement, prend un linge, il va laver les pieds des apôtres. Mais les apôtres sont comme tétanisés, surtout Pierre, qui ne cache pas ses sentiments. Toi, me laver les pieds à moi, jamais, pourquoi? Mais pourquoi? Parce que on considère que laver les pieds de quelqu'un chez les Juifs, c'est un acte déshonorant. Chez eux, il y avait des esclaves et des esclaves juifs. Mais un maître n'avait pas le droit de demander à son esclave juif de lui laver les pieds. Si vous vouliez que quelqu'un vous lave les pieds, vous achetiez un esclave païen. Un juif ne peut pas demander à un juif de lui laver les pieds, tellement on considère que c'est un acte bas. Or, il considérait les apôtres Jésus comme le maître. C'est le comble de l'abaissement. Jésus a voulu poser cet acte fort. Jésus s'arrête et dit, si je ne te lave pas les pieds, tu n'as pas de part avec moi. Nous n'avons plus rien à faire ensemble. Donc le repas de la Pâque commence par un acte complètement inhabituel. Un acte d'humilité extrêmement profonde. Jésus se fait leur serviteur, leur esclave, en soulignant bien qu'ils l'appellent maître et seigneur et qu'ils font bien. Eh bien, voilà un acte important. C'est ça qui nous amène à l'humiliation de la célébration pénitentielle du début de la messe, se reconnaître pécheur. Et dans ce domaine-là, notre patron, c'est le bon larron. S'il est au ciel, hein, je pense qu'il est saint. Saint bon larron. Dans tous les cas, lui, il a jeté le regard sur le Christ. Il a reconnu que le Christ est innocent. Il a regardé sa vie, il dit, c'est justice ce qui m'arrive. Il a accepté tous ses péchés. C'est ça. C'est ça que nous commémorons en disant, c'est ma faute, c'est ma faute, c'est ma très grande faute. Car la véritable contrition, c'est d'accepter son péché et de disculper Dieu. Seigneur, ce n'est pas ta faute. Or aujourd'hui, de quoi ne charge-t-on pas le Seigneur? Ah, pour si le Seigneur m'aime, pourquoi me laisse-t-il dans cette vie sordide? Pourquoi ces gens autour de moi? Pourquoi mon mari, que j'admirais tant, commence par me tromper et à me créer des ennuis? Voilà, c'est Dieu qui est le coupable aujourd'hui. On lui attribue toutes sortes de choses. Il est l'innocent, pourtant. Donc, le Seigneur, il situe l'institution de l'Eucharistie dans un contexte de repas, dans l'humilité, un acte pénitentiel. Alors, quand le Seigneur prend le pain et le rompt et dit de prendre et de manger, le Seigneur ne se contente pas de dire, vous allez assister au repas.
la position la plus difficile qui puisse être donnée à quelqu'un, c'est que des gens soient en train de manger, de rigoler, et qu'on lui dise à lui, toi, reste là et regarde nous manger. C'est un peu cela qui se produit lorsqu'on assiste à un banquet et qu'on ne mange pas. Eh bien, la foi est donc nécessaire. Et le discernement aussi pour savoir ce que l'on fait. Et quand nous célébrons la messe, chaque messe est structurée comme le repas du jeudi saint. Alors, je vous ai indiqué les étapes et les actes qui sont posés au cours de la messe. L'acte pénitentiel, l'écoute de la parole, la consécration, la communion, l'action de grâce qui peut être prolongée par l'adoration ou la contemplation. Pourquoi l'Eucharistie? Pourquoi l'Eucharistie? C'est le bout de l'amour, avons-nous dit. Grâce à l'Eucharistie, Jésus accomplit son vœu de demeurer avec nous. Dans l'évangile de Matthieu, chapitre 28, au verset 20, le tout dernier, « Et voici, je suis avec vous jusqu'à la fin des âges. » Alors, le Seigneur, pourquoi s'est-il fait repas pour nous? Car l'Eucharistie est nourriture. Il s'est fait repas pour qu'on puisse entrer en contact avec lui. Mes frères, mes sœurs, qui écoutaient ce message d'amour du Seigneur, pourquoi s'est-il fait pain et s'est-il fait boisson? Pour être en contact avec vous. Parce que Jésus aime entrer en contact avec nous. Qu'est-ce qu'il faisait? Il mettait la main sur la tête des enfants. Il bénissait. Il embrassait les enfants. Il guérit un sourd muet en mettant la salive dans les oreilles et sur la langue. Et Jésus veut cette intimité du contact physique quand il vivait, du contact par la foi dans l'Eucharistie. Car si c'est réellement Jésus qui est présent, mes sœurs et mes frères, eh bien, le Seigneur veut que vous le touchiez, parce que lui, il a voulu vous toucher. Et commencez par vous préparer la main pour toucher Jésus. Préparez-vous l'âme, préparez-vous l'âme. Nous savons comment cette femme-là qui souffrait de perte de sang s'est mise en tête qu'il lui fallait toucher. Oh, toucher Jésus, c'est déjà trop. Mais elle est tellement confiante en la puissance et en l'amour de Jésus qu'elle se disait, toucher simplement la frange de son manteau me suffit. Elle a crié, elle s'est mise dans l'espérance. Et puis elle s'est dit, ce que j'espère, je vais l'accomplir. Jésus n'a jamais dit, ton espérance t'a guéri. Mais c'est ta foi qui te guérit. Il faut que l'espérance devienne foi. Il faut agir l'espérance. Et voilà, commencez dès maintenant par désirer toucher Jésus aujourd'hui. Car il vient pour cela. Dès l'Eucharistie, après l'Eucharistie, il sera encore disponible. Disponible parce qu'il sera en vous dans son tabernacle. Votre cœur, s'il est bien préparé, pas un tabernacle encombré, eh bien, il sera là. Alors Jésus embrassait les enfants. Il a inventé l'Eucharistie pour nous toucher. Que des signes de libération, de guérison sont faits par le Saint-Sacrement qui touche. Un souvenir du Père Tardif qui, poussé par une motion, met l'ostensoir où se trouvait Jésus sur la tête d'un enfant malade qui était dans les bras de sa mère, et l'enfant a été guéri. Et tous les gens qui étaient là se disaient, « Ah, c'est l'ostensoir qui guérit les gens, c'est l'objet !» Vous voyez, ils ont la courte vue. Et tous ont voulu maintenant que le Père mette l'ostensoir sur leur tête. Ils ont raté le rendez-vous du Seigneur.

0: le monde. Femme digne.
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0: Pour votre salut, il est 6h.

en ressuscitant Jésus ton Fils, accorde-nous par sa mère la Vierge Marie de parvenir au bonheur de la vie éternelle. Par Jésus le Christ, notre Seigneur.

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2: La Bible déclare que Dieu siège dans la louange. Et le roi David, ayant accompli cela, acclamait son Dieu, dansait pour son roi.
3: Les peuples te célèbrent, ô Dieu. Tous les peuples te célèbrent. Les nations se réjouissent. Elles poussent des cris de joie. Car tu juges les peuples avec droiture. Tu conduis les nations sur la terre.

De la deuxième lettre à Timothée. Souviens-toi de Jésus-Christ, le descendant de David. Il est ressuscité d'entre les morts. Voici une parole sûre. Si nous sommes morts avec lui nous vivrons. Si nous supportons l'épreuve, avec lui nous régnerons. Si nous le rejetons, lui aussi nous rejettera. Si nous sommes infidèles, lui, il restera fidèle, car il ne peut se rejeter lui-même.

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1: Amis auditeurs, bienvenue à notre émission quotidienne « La Bible sur les ondes ». Dans notre émission précédente, l'apôtre Paul nous invite à suivre l'exemple de Christ qui ne cherche pas son propre bien, mais celui du peuple de Dieu. Il nous demande de nous comporter correctement vis-à-vis de nos frères et sœurs dans la foi, sans juger, mais toujours en donnant le bon exemple. Aujourd'hui, nous allons écouter la fin de la lettre de Paul aux chrétiens de Rome. Il explique encore une fois son engagement et son ministère. Écoutons.
2: Frères et sœurs, personnellement, j'en suis sûr, vous êtes vous-même plein de bonne volonté. Vous savez tout ce qu'il faut connaître et vous êtes capables de vous donner des conseils les uns aux autres. Pourtant, quelquefois dans cette lettre, je n'ai pas hésité à vous rappeler ce que vous avez déjà appris. Je l'ai fait parce que Dieu, dans sa bonté, a fait de moi le serviteur du Christ Jésus pour ceux qui ne sont pas juifs. Il m'a mis à part pour annoncer sa bonne nouvelle. Alors ceux qui ne sont pas juifs pourront devenir une offrande agréable à Dieu. Et c'est l'Esprit Saint qui rend cette offrande digne d'être pour Dieu. C'est pourquoi, uni au Christ Jésus, je peux être fier du travail que j'ai fait pour Dieu. En effet, si j'ose parler de quelque chose, c'est seulement de ce que le Christ a fait par moi. Par moi, il a amené ceux qui ne sont pas juifs à obéir à Dieu. Il a fait cela par des paroles et par des actes, par des signes puissants et extraordinaires, avec la force de l'Esprit de Dieu. Et depuis Jérusalem jusqu'à la région d'Illyrie, j'ai annoncé pleinement la bonne nouvelle du Christ. Mais j'ai voulu annoncer la bonne nouvelle seulement dans les régions qui ne connaissaient pas encore le Christ. J'ai fait cela pour ne pas construire sur des fondations préparées par quelqu'un d'autre. J'ai suivi ce que les livres saints disent.
3: Ceux à qui on ne l'a pas annoncé vont le voir. Ceux qui n'ont rien entendu à son sujet vont comprendre.
2: Et c'est ce qui m'a toujours empêché d'aller chez vous.
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4: Chers amis, l'apôtre Paul rappelle aux chrétiens de Rome que Dieu l'a établi comme son messager parmi les non-juifs. Mais malgré tout le travail abattu et ses succès, Paul reste humble et reconnaissant envers Dieu. Il dit « Si j'ose parler de quelque chose, c'est seulement de ce que le Christ a fait par moi. » Par moi, il a amené ceux qui ne sont pas juifs à obéir à Dieu. Quel exemple de dévouement chez l'apôtre Paul, mais aussi quelle humilité. Paul reconnaît que tout ce qu'il a pu faire, les miracles, les signes, les actes, c'est par le Seigneur lui-même qu'il a pu le faire. Paul cherche à atteindre là où la bonne nouvelle n'a pas encore été annoncée. Il se garde de travailler sur les champs des autres serviteurs de Dieu, pour ne pas susciter des conflits. Mais qu'en est-il de nous aujourd'hui? Parfois, les serviteurs de Dieu semblent presque en compétition. Ils se vantent de combien d'âmes ils ont gagnées. Ils se bousculent pour avoir la renommée. Le vrai serviteur de Dieu est comme Paul. Il sait que tout ce qu'il fait se réalise grâce à l'aide de Dieu et il est reconnaissant envers Dieu pour ce qu'il a pu faire. Il ne se met pas en compétition avec les autres serviteurs de Dieu.
1: Paul termine sa lettre aux Romains en expliquant ses projets pour ses prochains voyages et en demandant les prières ferventes du peuple de Dieu. Écoutez.
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2: Mais maintenant, j'ai terminé mon travail dans ces régions. Comme j'ai très envie d'aller chez vous depuis plusieurs années, je le ferai quand j'irai en Espagne. Oui, j'espère vous voir en allant là-bas. Et je compte sur votre aide pour y aller. En tout cas, je resterai avec vous pendant quelque temps. Mais maintenant, je vais à Jérusalem pour rendre service aux membres du peuple de Dieu qui sont dans cette ville. En effet, les chrétiens de Macédoine et d'Achaïe ont décidé de donner de l'argent pour les chrétiens de Jérusalem qui sont pauvres. Ils ont décidé de les aider, mais en réalité, c'est une dette qu'ils avaient envers eux. Les chrétiens de Macédoine et d'Achaïe ne sont pas d'origine juive. Pourtant, ils ont reçu les richesses spirituelles des Juifs de Jérusalem, devenus chrétiens. Alors, à leur tour, ils doivent partager leurs richesses matérielles avec eux. Quand j'aurai réglé cette affaire, quand j'aurai remis l'argent à la communauté de Jérusalem, j'irai en Espagne en passant chez vous. Et je le sais, quand j'irai chez vous, je viendrai avec toute la bénédiction du Christ. Frères et sœurs, luttez avec moi quand vous priez Dieu pour moi. Je vous le demande par notre Seigneur Jésus-Christ et par l'amour que l'Esprit-Saint nous donne. Priez pour que je ne tombe pas entre les mains des gens de Judée qui ne croient pas au Christ. Priez pour que les chrétiens acceptent de bon cœur l'aide que j'apporte à Jérusalem. Alors je pourrai venir chez vous dans la joie. Et si Dieu le veut, je pourrai me reposer un peu avec vous. Que le Dieu de paix soit avec vous tous. Amen.
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4: Dans ses dernières remarques, l'apôtre Paul exprime son désir d'aller à Rome. Il exprime son projet de voyager en Espagne, mais avant tout cela, il doit aller à Jérusalem où il va apporter les offrandes et les dons que les chrétiens de Grèce ont eu à cœur de donner à leurs frères et sœurs dans le besoin. En effet, dans la région de Judée, les croyants souffrent beaucoup et sont très pauvres. Quel exemple de solidarité et d'amour fraternel! Quel changement radical dans le comportement des non-juifs! Désormais, ils se sentent solidaires de leurs frères juifs et se soucient d'eux. Qu'en est-il de nos assemblées actuelles? Manifestent-elles vraiment la solidarité et l'amour fraternel lorsque d'autres frères et sœurs dans le Seigneur souffrent? Pensent-elles aux croyants loin de chez elles, même sur d'autres continents? En parlant de ces dons, Paul dit que les gens ont décidé d'aider les gens de Jérusalem, mais en réalité, c'est une dette qu'ils avaient envers eux. Pourquoi l'apôtre Paul parle-t-il de dette envers les croyants de Jérusalem? En effet, la dette en question est une dette spirituelle, car ces gens ont reçu les richesses spirituelles de la part des Juifs de Jérusalem. Grâce aux Juifs de Jérusalem et à leur obéissance à Dieu, les non-Juifs éparpillés dans le monde ont pu entendre la bonne nouvelle du salut de Jésus-Christ. Paul est aussi conscient des difficultés et des dangers qui le guettent dans son voyage à Jérusalem. Il demande donc aux frères et sœurs romains de prier pour lui afin que Dieu le protège. Nous savons par la suite que Paul va effectivement rencontrer de sérieuses difficultés. Oui, il finira par arriver à Rome, mais comme un prisonnier en chaîne.
1: L'apôtre donne quelques derniers conseils pratiques. Écoutons.
2: Frères et sœurs, voici ce que je vous demande. Méfiez-vous des gens qui divisent la communauté. Ils risquent de faire tomber les croyants en parlant contre l'enseignement que vous avez reçu. N'allez plus avec eux. En effet, ces gens-là ne servent pas le Christ notre Seigneur. Ils servent leur ventre. Avec leurs paroles mielleuses et leurs beaux discours, ils trompent les gens simples. Oui, votre obéissance, tout le monde la connaît. Alors, à cause de vous, je suis dans la joie. Mais je veux que vous soyez plein de sagesse pour faire le bien et toujours attentif à éviter le mal. Le Dieu de la paix va bientôt écraser Satan sous vos pieds. Que notre Seigneur Jésus vous bénisse. Timothée, qui travaille avec moi, vous salue. Lucius, Jason et Sosipater, qui sont de ma famille, vous saluent aussi. C'est moi, Tertius, qui écris cette lettre. Je vous salue dans le Seigneur qui nous unit. Gaius vous salue. J'habite chez lui et toute l'Église se réunit dans sa maison. vous avez le salut d'Eraste, le trésorier de la ville, et de Quartus, notre frère.
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4: Comme dernière recommandation, Paul lance un appel à l'unité. Il dit « Frères et sœurs, méfiez-vous des gens qui divisent la communauté. » L'apôtre nous demande de nous éloigner de toute personne qui cause des divisions dans la communauté, car ces gens sont une occasion de chute et d'échec. Amis auditeurs, sachez que le Christ est venu pour nous réconcilier avec Dieu et entre nous. Éloignons-nous donc des gens qui passent leur temps à créer des divisions entre les frères et sœurs en Christ.
1: Pour terminer, Paul donne une très belle bénédiction. Écoutons.
2: Gloire à Dieu! Il a le pouvoir de vous rendre fort par la bonne nouvelle que j'apporte en annonçant Jésus-Christ. Par cette bonne nouvelle, Dieu fait connaître le mystère caché depuis toujours et qui, maintenant, a été mis en pleine lumière. Alors, tous les peuples qui ne sont pas juifs peuvent le connaître par les livres des prophètes. Le Dieu qui existe depuis toujours a donné cet ordre pour que tous les peuples croient en lui et lui obéissent. Gloire à Dieu, le seul qui possède la sagesse. À lui la gloire par Jésus-Christ pour toujours. Amen.
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4: Après avoir écrit cette lettre si riche et profonde, l'apôtre Paul termine son enseignement par des paroles de louange au Seigneur. Il dit « Rendons gloire à Dieu. Il a le pouvoir de vous rendre fort par la bonne nouvelle. Par cette nouvelle, Dieu fait connaître le mystère caché depuis toujours et qui, maintenant, a été mis en pleine lumière. » Amis auditeurs, reconnaissons avec l'apôtre Paul tout ce que le Seigneur a fait pour nous. Grâce à la fidélité de Paul et des autres serviteurs de Dieu, la bonne nouvelle s'est répandue dans le monde entier et elle est parvenue jusqu'à nous aujourd'hui. Cette bonne nouvelle nous a permis de connaître le plan de Dieu et d'être sauvés de nos péchés. Quel merveilleux privilège! Nous devons, avec l'apôtre Paul, adresser à Dieu notre adoration, car lui seul possède la sagesse. À lui la gloire par Jésus-Christ pour toujours.
1: Amis auditeurs, nous venons d'achever la lettre de l'apôtre Paul à la communauté de Rome que certains appellent l'Épître aux Romains. Aujourd'hui, nous avons entendu les messages des chapitres 15 et 16. N'oubliez pas l'essentiel de ce message. Christ est mort en sacrifice pour nos péchés et les péchés du monde entier pour nous rendre justes aux yeux de Dieu. Soyez avec nous demain, chers auditeurs, pour la découverte d'une autre lettre de l'apôtre Paul. Que le Seigneur de gloire et de paix nous garde tous.
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1: La mise en œuvre de cette fraternité, cette mission, cette synodalité dans les communautés. Je vous invite, chers frères prêtres, à intégrer le thème de façon concrète dans la vie paroissiale, pastorale et sociale.
0: Pour votre salut, il est 7 heures.
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6: Comme une brise légère, souffle sur nous, Seigneur. Ô Saint-Esprit, viens renouveler la face.

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3: il est 8h.
4: Si tu crois, tu verras la gloire de Dieu. Jean 11, verset 40.
5: Sœur Yvette Niamke nous propose un enseignement sur le thème « Si tu crois, tu verras la gloire de Dieu ». Bonne écoute radiophonique et que le Seigneur nous bénisse.
6: Alléluia. Il y a la victoire dans le sang de Jésus.

0: Le thème que je propose pour un cheminement avec vous porte sur Jean chapitre 11, verset 40, qui dit ceci. « Ne t'ai-je pas dit que si tu crois, tu verras la gloire de Dieu ?» Aujourd'hui, je traiterai avec vous du sous-thème 1 intitulé « L'heure de Dieu ». Je voudrais pour cela, chères sœurs, que nous allions dans la parole de Dieu, que nous puissions lire ce chapitre 11, pour pouvoir mieux nous imprégner du texte et être certaines que nous suivons ce cheminement. Le texte dit ceci. Il y avait un homme malade, Lazare de Béthanie, village de Marie et de Marthe, sa sœur. C'était cette Marie qui oignit de parfum le Seigneur et qui lui essuya les pieds avec ses cheveux, et c'était son frère Lazare qui était malade. Les sœurs envoyèrent dire à Jésus, « Seigneur, voici celui que tu aimes est malade. » Après avoir entendu cela, Jésus dit, « Cette maladie n'est point à la mort, mais elle est pour la gloire de Dieu, afin que le Fils de Dieu soit glorifié par elle. » Or, Jésus aimait Marthe et sa sœur et Lazare. Lors donc qu'il eut appris que Lazare était malade, il resta 2 jours encore dans le lieu où il était. Et il dit ensuite aux disciples, « Retournons en Judée. » Les disciples lui dirent, « Rabbi, les Juifs tout récemment cherchaient à te lapider et tu retournes en Judée ?» Jésus répondit, « N'y a-t-il pas 12 heures au jour ? Si quelqu'un marche pendant le jour, il ne bronche point parce qu'il voit la lumière de ce monde. Mais si quelqu'un marche pendant la nuit, il bronche parce que la lumière n'est pas en lui. » Après ces paroles, il leur dit, « Lazare, notre ami, dort, mais je vais le réveiller. » Les disciples lui disent, « Seigneur, s'il dort, il sera guéri. » Jésus avait parlé de sa mort, mais ils crurent qu'il parlait de l'assoupissement du sommeil. Alors Jésus leur dit ouvertement, « Lazare est mort. Et à cause de vous, afin que vous croyiez, je me réjouis de ce que je n'étais pas là. Mais allons vers lui. » Sur quoi Thomas appelé Didyme, dit aux autres disciples, « Allons aussi afin de mourir avec lui. » Jésus étant arrivé, trouva que Lazare était déjà depuis 4 jours dans le sépulcre. Et comme Béthanie était près de Jérusalem, à 15 stades environ, beaucoup de Juifs étaient venus vers Marthe et Marie pour leur consoler de la mort de leur frère. Lorsque Marthe apprit que Jésus arrivait, elle alla au-devant de lui, tandis que Marie se tenait assise à la maison. Marthe dit à Jésus, « Seigneur, si tu eusses été ici, mon frère ne serait pas mort. Mais maintenant même, je sais que tout ce que tu demanderas à Dieu, Dieu te l'accordera. » Jésus lui dit, « Ton frère ressuscitera. » « Je sais, lui répondit Marthe, qu'il ressuscitera à la résurrection au dernier jour. » Jésus lui dit, « Je suis la résurrection et la vie. Celui qui croit en moi vivra, quand même il serait mort. Et quiconque vit et croit en moi ne mourra jamais. Crois-tu cela ?» Elle lui dit, « Oui, Seigneur, je crois que tu es le Christ, le Fils de Dieu, qui devait venir dans le monde. » Ayant ainsi parlé, elle s'en alla. Puis elle appela secrètement Marie, sa sœur, et lui dit, « Le maître est ici et il te demande. » Dès que Marie eut entendu, elle se leva promptement et alla vers lui, car Jésus n'était pas encore entré dans le village. Mais il était dans le lieu où Marie l'avait rencontré. Les Juifs qui étaient avec Marie dans la maison et qui la consolaient, l'ayant vu se lever promptement et sortir, la suivirent, disant, « Elle va au sépulcre pour y pleurer. » Lorsque Marie fut arrivée là où était Jésus et qu'elle le vit, elle tomba à ses pieds et lui dit, « Seigneur, si tu eusses été ici, mon frère ne serait pas mort. » Jésus, la voyant pleurer, elle et les Juifs qui étaient venus avec elle, frémit en son esprit et fut tout ému. Et il dit, « Où l'avez-vous mis ?»« Seigneur, lui répondit-il, viens et vois. » Jésus pleura. Sur quoi les Juifs dirent, « Voyez comme il l'aimait. » Et quelques-uns d'entre eux dirent, « Lui qui a ouvert les yeux des aveugles, ne pouvait-il pas faire aussi que cet homme ne mourût point ?» Jésus, frémissant de nouveau en lui-même, se rendit au sépulcre. C'était une grotte et une pierre était placée devant. Jésus dit, « Ôtez la pierre. » Marthe, la sœur du mort, lui dit, « Seigneur, il sent déjà, car il y a 4 jours qu'il est là. » Jésus lui dit, « Ne t'ai-je pas dit que si tu crois, tu verras la gloire de Dieu ?» Ils ôtèrent donc la pierre et Jésus leva les yeux en haut et dit, « Père, je te rends grâce de ce que tu m'as exaucé. » Pour moi, je savais que tu m'exauces toujours, mais j'ai parlé à cause de la foule qui m'entoure, afin qu'ils croient que c'est toi qui m'as envoyé. Ayant dit cela, il cria d'une voix forte. Lazare sort, et le mort sortit, les pieds et les mains liés de bandes, et le visage enveloppé d'un linge. Jésus leur dit, déliez-le et laissez-le aller. parole du Seigneur notre Dieu. L'histoire qui nous est racontée dans ce texte est celle d'un homme, Lazare de Béthanie, ami de Jésus. C'était quelqu'un qui avait fait du bien à Jésus. Lorsque notre Seigneur venait à Béthanie, il séjournait chez lui, il s'y restaurait, et il se refaisait une santé. Toute la famille de Lazare était acquise à la cause de Jésus. C'est pourquoi, naturellement, lorsque Lazare est malade, on fait appel à Jésus. La commission qu'on lui envoie a d'ailleurs tout son sens. « Seigneur, voici, celui que tu aimes est malade. » Et pourtant, Jésus ne vient pas. Pourtant, c'était son ami, son confident, quelqu'un sur qui il pouvait compter, quelqu'un chez qui il allait se reposer de ses fatigues. Mais pourquoi Jésus n'était-il pas parti? Pourquoi Jésus n'a-t-il pas répondu? Jésus ne savait-il pas que Lazare était dans un grand besoin? Ne savait-il pas que son ami était malade? Lui qui a dit, lorsqu'on lui a envoyé la commission, « Cette maladie n'est pas à la mort. » Ignorait-il la gravité de la situation? Apparemment, Jésus savait que c'était grave. Et nous aussi, bien souvent, dans la situation que nous vivons, nous invoquons le Seigneur et nous l'appelons. « Ô Seigneur, tu sais que je n'en peux plus, que la situation est devenue pour moi insupportable. Que si tu ne viens pas, si tu ne fais pas quelque chose, Seigneur, je vais sombrer. Je suis au bord du désespoir, au bord de la séparation, au bord du suicide. Seigneur, moi, ton ami, moi qui suis toujours à l'église, qui suis à la Légion de Marie, qui suis au groupe du rosaire, moi qui m'occupe de la liturgie, moi qui marche chaque jour, Seigneur, ô Dieu, sur le chemin pour aller faire la première messe. Seigneur, je ne vais pas bien. Et tu t'es certainement dit, je vais aller au Saint-Sacrement, je vais aller lui parler, je vais aller avoir avec lui un cœur à cœur. Et tu es parti. Seigneur, je suis malade, je suis fatigué, je suis désespéré. Tu as dit que tu m'aimes, alors viens à mon aide. Et pourtant, le Seigneur n'a pas réagi. Ta situation n'a pas changé. Jésus a entendu ton cri, comme il a entendu le message de Marthe et Marie. Mais il n'est pas venu et il n'a pas réagi. Je veux te dire, ma sœur, que le silence de Jésus n'est pas un refus. Le silence de Jésus ne signifie pas qu'il ne te répondra pas. Mais ce jour-là, Jésus n'a pas répondu. Il répond, cette situation n'est pas la mort, elle est pour que la gloire de Dieu soit manifestée. Car en toute chose, Dieu a un but. Dieu a un but. Car Proverbe 16, 4 dit, l'Éternel a tout fait pour un but. Pourquoi Jésus n'est-il pas parti? Vous savez, en Israël, on pensait qu'un mort pouvait se réveiller 3 jours après. Mais le 4e jour, tout espoir était perdu. Si Jésus était venu le 2e jour, le 3e jour, ce ne serait même pas considéré comme un miracle. Mais Jésus est apparu le 4e jour, quand tout espoir était perdu, quand l'intelligence humaine ne pouvait plus traiter le problème. Or, Jésus est le même hier, aujourd'hui et éternellement. Toi aussi, tu dis, Seigneur, voici 10 ans, 15 ans, 20 ans que j'attends en vain le mariage. J'ai tout essayé, j'ai cherché du travail. Je m'entretiens, je fais un commerce, j'ai fait un régime, j'ai ciré mon teint, j'ai tout fait, mais rien. Le célibat, la solitude semble attachée à ma vie comme une peau. J'ai prié, j'ai jeûné, j'ai vu des hommes de Dieu. Pourtant, rien ne change. Ma sœur Lazare, c'est toi. Marthe et Marie, ce sont ceux qui autour de toi essaient de t'aider, te portent en prière, ceux qui essaient de te faire rencontrer tel ami ou tel ami célibataire. Ce texte dit, or Jésus aimait Marthe et sa sœur et Lazare. Et une question vient naturellement à nos lèvres. Comment Jésus pouvait-il les aimer et ne pas venir? Et pourtant Jésus nous aime. Comment Jésus peut-il nous aimer et ne pas venir lorsque nous avons besoin de lui? Lui qui est Dieu et qui a préparé pour nous toutes sortes de bonnes choses parmi lesquelles on compte le mariage. Car selon Genèse chapitre 2, versets 18 à 25, Dieu est le créateur du mariage. Ce texte montre que Dieu est l'initiateur du mariage. Il est impliqué dans le premier mariage, celui d'Adam et Ève. C'est lui qui décide qu'Adam doit avoir une compagne. C'est lui qui forme Ève en la tirant de la côte d'Adam. C'est lui qui la présente à Adam. C'est encore lui qui établit les termes de la relation qui va les unir. Oh, sœur, le mariage vient de Dieu et donc ne peut être conçu sans Dieu. Alors comment Dieu lui-même, qui a créé le mariage, qui est donc une bonne chose, peut-il nous en priver ou permettre que nous en soyons privés s'il nous aime? Le texte dit que malgré la commission urgente, Jésus est resté 2 jours encore avant de décider d'aller en Judée. Car mes frères, mes sœurs, Jésus, Dieu ne vient pas quand on a besoin de lui. Il ne vient pas quand on l'appelle, mais il vient à sa propre heure. Quand les disciples rappellent à Jésus, au moment où il décide de venir, de partir en Judée du moins, la menace qui plane sur lui, Jésus répond, « N'y a-t-il pas 12 heures au jour ? Il y a en effet différentes heures, différents temps, différentes saisons dans la vie d'un être humain. » Ecclésiaste 3, 1 à 7 dit, « Il y a un temps pour tout, un temps pour toutes choses sous les cieux, un temps pour naître et un temps pour mourir, un temps pour planter et un temps pour arracher ce qui est planté, un temps pour tuer et un temps pour guérir, un temps pour se battre et un temps pour bâtir, un temps pour pleurer et un temps pour rire, un temps pour se lamenter et un temps pour danser. Et moi j'ajoute, il y a un temps pour chercher et un temps pour trouver, un temps de célibat et un temps de noces. » Le célibat, ma sœur, dans ta vie a fait son temps. Mais aujourd'hui, ton heure est arrivée. L'heure de ton mariage a sonné. Lorsque nous prenons Jean chapitre 11, verset 9, il est écrit, « Si quelqu'un marche pendant le jour, il ne bronche point, parce qu'il voit la lumière de ce monde. Mais si quelqu'un marche pendant la nuit, il bronche, parce que la lumière n'est point en lui. » Seigneur, nous avons essayé de régler le problème par nous-mêmes, par nos propres forces. Et nous avons échoué parce que ce n'était pas la lumière de la parole de Dieu. L'échec s'est attaché à nous et au mariage, parce que le mariage est une institution qui ne provient ni d'un gouvernement, ni d'une philosophie, ni d'une religion, mais de Dieu. Or, Dieu a mis un manuel d'utilisation qu'il faut consulter si l'on veut savoir le but et le mode d'emploi du produit qu'on appelle mariage. C'est parce que nous ne l'avons pas fait que beaucoup d'hommes, de femmes n'ont pas compris le mode d'emploi du mariage et ont méprisé ce don de Dieu au point de préférer vivre seul ou dans un concubinage chronique. Au verset 11, Jésus dit ceci, « Lazare, notre ami, dort, mais je vais le réveiller. » Lazare était mort, mais Jésus dit qu'il dort. « Ma sœur, ton mariage est mort, mais Jésus dit qu'il dort. » Ma sœur, il dit qu'il va le réveiller. Quand Jésus arrive, Lazare est dans le tombeau depuis 4 jours. Et toi, ma sœur, depuis combien de temps es-tu sans bonheur? Depuis combien de temps ton bonheur est-il enfoui? 5 ans, 10 ans, 20 ans. Lorsque Jésus décide d'aller en Galilée, Didyme dit aux autres, allons aussi afin de mourir avec lui. Ce Didyme marchait avec Jésus, mais il ne savait pas avec qui il marchait. Et nous aussi, bien souvent, nous marchons avec le Seigneur sans connaître réellement celui avec qui nous marchons. Car il ne savait pas que Jésus était la vie, que Jésus est le principe de la vie, et qu'en lui, il n'y a point de mort, qu'on ne peut pas vivre avec Jésus et vivre dans la mort. Pour lui, la mort est la seule issue possible. Tout espoir était perdu. Mais sache que Dieu a tendance à ne jamais venir jusqu'à ce que tout espoir soit perdu, afin que personne ne puisse partager sa gloire. Souviens-toi, ma sœur, dans Daniel chapitre 3, à partir du verset 17 jusqu'au verset 29, on nous raconte l'histoire de 3 jeunes gens, Shadrach, Meshach et Abednego. Ces 3 jeunes gens avaient refusé de se prosterner, et de servir les dieux de Nebuchadnezzar. Alors ce dernier va décider de faire jeter ces 3 jeunes dans une fournaise ardente parce qu'ils avaient refusé de se prosterner devant sa statue. Au moment où ces jeunes gens devaient être jetés dans la fournaise, le texte nous dit que Nebuchadnezzar a demandé que la fournaise soit chauffée de manière extraordinaire, afin que les jeunes gens soient consumés. Et la fournaise a été tellement chauffée que les gens qui devaient prendre Shadrach, Meshach et Abednego pour les jeter dans la fournaise ont eux-mêmes été consumés. Mais ces trois jeunes gens ne pouvaient-ils pas être sauvés par Dieu? Dieu ne pouvait-il pas empêcher que Nebuchadnezzar ne les jette dans le feu? Dieu n'a pas agi. Il a attendu que ces trois jeunes soient jetés dans le feu. C'est alors, nous dit la parole, que Nebuchadnezzar vit à l'intérieur du feu, à l'intérieur de la flamme, ces trois jeunes gens qui étaient liés, libres, mais mieux encore, accompagnés d'une quatrième personne qui avait l'aspect des dieux. Alors, Nebuchadnezzar s'approche de la fournaise. Il prend la parole et il dit, « Shadrach, Meshach et Abednego, serviteurs du Dieu suprême, sortez et venez. » Et le texte nous dit que Shadrach, Meshach et Abednego sont sortis du milieu du feu. Alors, Nebuchadnezzar a confessé le nom de Dieu. Sœur, la menace qu'il avait sur ces trois jeunes gens, c'est le désir que tu as de te marier, qui brûle en toi. La fournaise, c'est la souffrance qui est liée à ton célibat, la solitude que tu ne supportes plus, les pleurs, la nuit, la souffrance. Ici, Jésus a attendu que ces trois jeunes soient jetés dans la fournaise, dans le brasier. Et c'est là que le quatrième membre est venu dans le feu. Jésus a la puissance pour éteindre tout feu, pour atténuer toute souffrance, pour soulager ma sœur. Et je vais te dire, la fournaise dans laquelle tu te trouves en ce jour, la fournaise dans laquelle tu es en cet instant, je vais te dire, Christ est dans la fournaise avec toi. Et il ne permettra pas que le feu te consume. Il ne permettra pas que tu sois entièrement détruite. Il est là pour atténuer ta souffrance. Il est là pour soulager ton cœur. De même, lorsque nous prenons Matthieu chapitre 14, à partir du verset 22 à 23, la parole nous raconte l'histoire de ce jour merveilleux où Jésus allait prendre un temps de prière, rejoint les disciples alors qu'ils sont dans une barque sur l'eau. Alors que le vent a commencé à souffler et la barque était en danger. Après ces 12 heures de prière, Jésus est allé vers les disciples. Il savait ce qui se passait. Il aurait pu apparaître comme par magie dans la barque. Mais Jésus a préféré marcher sur l'eau. Et je m'étais toujours interrogé pour savoir pourquoi Jésus avait marché sur l'eau. Mais c'était un message pour nous, pour les disciples, mais aussi un message pour nous. Car les disciples qui étaient dans la barque étaient apeurés, ils tremblaient, ils ne savaient plus quoi faire. Ils se disaient qu'ils étaient perdus, que leur vie était détruite, que maintenant ils allaient se noyer. C'est alors que Jésus marche sur cette eau. Alors que Jésus marche sur cette eau, sur ces vagues qui se levaient et dont ils avaient peur. C'était un message, car Jésus disait ainsi, ce qui vous fait peur, ce qui vous fait si peur, le célibat, la séparation, l'abandon, la solitude est sous mes pieds. Ce qui te terrifie est sous les pieds de Jésus, ma sœur. La solitude qui te fait si peur est sous les pieds de ton Dieu. La mer n'était pas calme, nous dit la Bible. Elle était tumultueuse, mais Jésus marchait dessus. Et il dit aussi aux eaux de ta vie, je suis le maître. Jésus est sur les eaux de ta vie. À la vue de Jésus, les disciples ont pensé à un fantôme. Mais Jésus a dit à Pierre, viens, fais ce que je fais. Et aujourd'hui encore, Jésus te dit, ma sœur, viens toi ma fille, viens et fais ce que je fais. Pierre est sorti, nous dit la parole, et Pierre a commencé à marcher sur l'eau. Sœur, je veux te dire que tu peux marcher sur l'eau. Que tu peux marcher sur ce qui te fait peur. Tu peux marcher sur le célibat. Tu peux marcher sur la solitude. Tu peux marcher sur les difficultés que tu rencontres. Mais pour que tu arrives à faire cela, il faut que tu sortes de la barque. Il faut que tu quittes ton confort. Il faut que tu quittes le confort de ta vie passée. Que tu affrontes l'obstacle qui est devant toi. Que tu affrontes les oppositions, ma sœur. Et les oppositions, les obstacles, oh ma sœur. La barque que tu dois quitter, c'est le confort dans lequel tu t'es installé. Peut-être que tu sors avec un homme marié. Et que cet homme marié paye ta maison. Il te donne tout ce dont tu as besoin. Et tu te dis, Seigneur, je veux sortir de là. Je veux le quitter. Mais si je le quitte, comment vais-je payer ma maison? Comment vais-je vivre? Et tu ne sais pas comment tu feras. Mais ma sœur, Jésus te dit, sors de la barque. Sors de la barque. Que tant que tu n'es pas sorti de la barque, tu ne peux pas
1: aller vers lui. Et tant que tu n'es pas sorti de là-bas, tu ne peux pas marcher sur les eaux. Tu ne peux pas affronter les difficultés. Tu ne peux pas marcher sur les problèmes auxquels tu es confronté. Tu es obligé de sortir de là-bas, d'affronter la mer qui s'oppose à toi, d'affronter les vagues, d'affronter les difficultés. Ma soeur, tu es obligé d'affronter la solitude. Tu es obligé d'affronter les difficultés financières afin que tu marches pour aller vers le Seigneur. Tu dois quitter la barque. Tu dois abandonner cette barque. Tu dois affronter l'obstacle qui est devant toi. La vie te dit, le monde te dit, le diable te dit, ce que tu veux là est dans ma main. Ce que tu veux là est dans ma main. Si tu as du courage, viens et empare-toi de ce que j'ai. Viens prendre ce qui est à toi et que j'ai pris. Je vais te dire, il n'y a que ceux qui sont suffisamment courageux pour prendre une décision, alléluia, pour quitter leur confort, quitter la situation dans laquelle ils sont, qui peuvent obtenir ce qu'ils cherchent. Pierre marche sur la parole de Jésus. Il marche sur l'eau. Mais son regard, à un moment donné, quitte le Seigneur. Il commence à sombrer. Sœur, tu dois quitter la barque. Tu dois quitter le péché, l'adultère, la fornication, la situation de maîtresse. Tu dois la quitter, ma sœur. Mais pour la quitter, il faut que ton regard soit sur le Seigneur. Il faut que tu contemples le visage de Jésus. Il faut que tu regardes ton Seigneur et ton Dieu. C'est alors, ma sœur, que tu vas affronter cet obstacle-là avec succès. Il te faut garder le regard sur ton Dieu et non sur le problème, les problèmes auxquels tu seras confronté, oh ma sœur. Parce qu'au moment où ton regard sera sur le Seigneur, alors ma sœur, tu pourras affronter le problème. Alors tu verras se manifester dans ta vie la puissance de Dieu. Tu verras se manifester dans ta vie la gloire de Dieu. Le texte nous dit que Jésus, le Seigneur de l'univers, lorsqu'il arrive en Judée, Lazare est au tombeau depuis 4 jours. Le texte dit aussi que beaucoup de Juifs étaient venus à Jérusalem pour consoler Marthe et Marie. Mais ces personnes-là ne pouvaient rien pour elles. Toi aussi, dans ta solitude, beaucoup d'amis sont là, mais ils ne peuvent rien pour toi. Même cet homme qui est dans ta vie, il est là, mais il ne peut rien pour toi. Car le soir, il retourne auprès de son épouse. Lorsque Marthe apprend que Jésus arrive, elle va au-devant de lui pour lui faire des reproches, comme nous. Seigneur, si tu eusses été ici, mon frère ne serait pas mort. Et nous aussi, bien souvent, nous disons, Seigneur, si tu étais là, si tu étais intervenu, mais je serais déjà marié, je ne sortirais pas le mari de cette femme-là. Mais tu as tellement tardé qu'il est aujourd'hui trop tard. J'ai 35 ans, j'ai 40 ans, j'ai 45 ans. Quand vais-je me marier? Fais mes enfants. Tu es resté là et le temps est passé et le démon m'a maltraité, humilié. Je suis rejeté, je n'ai plus d'honneur, j'ai tout perdu. Mais Marthe dit à Jésus, verset 21-22, il dit, mais maintenant même, je sais que tout ce que tu demanderas à Dieu, Dieu te l'accordera. Marthe avait la foi en Dieu. Marthe avait la foi, l'élément essentiel dont tu as besoin, ma sœur. Car Hébreux 11, 6 dit ceci, « Or sans la foi, il est impossible d'être agréable à Dieu, car il faut que celui qui s'approche de Dieu croie que Dieu existe et qu'il est le rémunérateur de ceux qui le cherchent. » Ma sœur, et ta foi, as-tu perdu espoir en Jésus? Jésus répond à Marthe, « Ton frère ressuscitera. » Je me réjouis qu'il utilise ici un futur proche pour dire que l'action va se faire dans un futur qui n'est pas loin, dans un temps qui est sur le point d'arriver. Mais pour Marthe, ce sera la résurrection des morts au dernier jour. Mais le Seigneur dit, ton frère ressuscitera. De la même manière, toi aussi, tu te dis, ah Seigneur, c'est vrai, peut-être je vais me marier dans 2 ans, dans 3 ans, le temps que je rencontre le gars, qu'on apprenne à se connaître avant de se marier. Mais le Seigneur te dit, tu te marieras. Il dit, cette année, toi, tu dis non, dans 3 ans, dans 4 ans, dans 5 ans. Et Jésus répond, je suis la résurrection et la vie. Celui qui croit en moi vivra quand même il serait mort. Et Jésus te dit, je suis la solution à ton problème de mariage. Quand même la situation serait désespérée, si tu crois en moi, ton mariage ressuscitera. On nous dit que Marie va appeler sa sœur. Et sa sœur arrive avec une foule derrière elle. Et Jésus demande, où l'avez-vous mis? Et Marie répond, viens et vois. Ma sœur, Jésus en te disant viens et vois, Marie en disant viens et vois, nous montre qu'il nous faut identifier notre problème. Ma soeur, où se situe exactement ton problème? Tu pourrais dire au Seigneur, Seigneur, quand je rencontre quelqu'un, il s'en va dès qu'il a couché avec moi. Tu pourras dire aussi, Seigneur, dès que je rencontre quelqu'un, au moment où on commence à parler mariage, tout se gâte. Seigneur, quand je rencontre quelqu'un, dès que je l'envoie dans ma famille, il ne revient plus. Je ne sais plus quoi faire. Seigneur, depuis longtemps, personne ne me voit. Personne même ne s'approche de moi. Seigneur, je vis avec cet homme depuis 10 ans, mais il ne se décide pas. Le texte dit, Jésus pleura. Sœur, je vais te dire aujourd'hui que Jésus pleure sur ta situation parce qu'il a compassion de toi. Et il va jusqu'au cœur de ta souffrance, comme il est allé jusqu'au sépulcre de Lazare. Et il dit aujourd'hui encore, ôtez la pierre, qui signifie, faites votre part. Mais ma sœur, quelle est ta part? Quelle est la part que tu dois faire? Car Jésus te dit en ce jour, ôte ta pierre, ôte la pierre. Est-ce que tu sais ce qu'est le mariage? Sais-tu ce dans quoi tu veux t'engager? Nous avons vu que le mariage est une institution divine. Mais qu'est-ce que le mariage? Le mariage est un sacrement, un signe, c'est-à-dire l'expression de quelque chose. Pour cela, ma sœur, je voudrais t'inviter à lire avec moi Éphésiens chapitre 5, à partir du verset 22. Voici ce qui est écrit. Femmes, soyez soumises à vos maris comme au Seigneur. Car le mari est le chef de la femme comme Christ est le chef de l'Église qui est son corps et dont il est le sauveur. Or, de même que l'Église est soumise à Christ, les femmes aussi doivent l'être à leur mari en toutes choses. Marie, aimez vos femmes comme Christ a aimé l'Église et s'est livré lui-même pour elle, afin de la sanctifier par la parole après l'avoir purifiée par le baptême d'eau, afin de faire paraître devant lui cette Église glorieuse, sans tache ni ride, ni rien de semblable, mais sainte et irrépréhensible. C'est ainsi que les maris doivent aimer leur femme comme leur propre corps. Celui qui aime sa femme s'aime lui-même, car jamais personne n'a haï sa propre chair. Mais il la nourrit et en prend soin, comme Christ le fait pour l'Église, parce que nous sommes membres de son corps. C'est pourquoi l'homme quittera son père et sa mère et s'attachera à sa femme, et les deux deviendront une seule chair. Ce mystère est grand. Ce texte nous donne une définition du mariage. Et cette définition se termine par une conclusion qui est très parlante. On dit « ce mystère est grand ». Ce faisant, le texte nous montre que le mariage est un mystère, une chose secrète. Découvrir donc le sens du mariage, percer son secret, est important. Ce secret de Dieu nous est révélé en Amos 3:7. Quand Dieu dit « Dieu fait-il quoi que ce soit sans révéler son secret à ses serviteurs les prophètes ?» Nous le découvrons en effet en Malachie chapitre 2, 13, qui dit ceci. « Voilà encore ce que vous faites. Vous couvrez de larmes l'autel de Yahvé, de pleurs et de gémissements, en sorte qu'il n'y a plus égard aux offrandes et qu'il ne peut rien agréer de vos mains. Et vous dites, pourquoi? Parce que Yahvé a été témoin entre toi et la femme de ta jeunesse, et à laquelle tu es infidèle, bien qu'elle soit ta compagne et la femme de ton alliance. » Ce texte intervient au moment où Dieu entre en jugement avec Israël. Israël était au seuil de la terre promise et Dieu lui avait accordé beaucoup de bénédictions, y compris celle du mariage. Mais 1200 ans plus tard, dans ce texte de Malachie, Dieu fait le point du comportement d'Israël. Et par ce texte, il montre les griefs qu'il a contre Israël sans que les Israélites n'ont pas respecté leur union que Dieu appelle alliance. Voici le mystère dont nous parlait le texte d'Éphésiens. Le mariage est une alliance. Pour Dieu, donc, l'union de deux personnes est devant lui une alliance. Si pour Israël, comme pour les hommes, le mariage est une simple relation entre deux personnes, un contrat que l'on peut rompre quand on veut, pour Dieu, c'est une alliance. Et qu'est-ce qu'une alliance? Lorsque nous découvrons la Bible, elle est présentée sous la forme de deux testaments. L'Ancien Testament et le Nouveau Testament. Ces deux testaments expriment deux réalités. L'ancienne alliance et la nouvelle alliance. De ce fait, nous comprenons que le mot alliance signifie également testament. Or, Hébreux 9:16 nous dit ceci. Là où il y a testament, il est nécessaire que la mort du testateur soit constatée. Un testament, en effet, n'est valable qu'en cas de mort, puisqu'il n'a aucune force tant que le testateur vit. Voilà pourquoi c'est avec du sang que même la première alliance fut inaugurée. Alors, cela nous montre que l'alliance unit deux personnes et est associé à la mort de l'une d'elles. Dans la Bible, donc, il y a deux exemples d'alliances qui nous sont évoqués. La première alliance entre deux hommes, Hiram et Salomon, en 2 Rois 5, 2 à 6, où ils se sont engagés dans une amitié aux conditions bien claires et bien définies. Hiram devait fournir à Salomon les matériaux dont il avait besoin pour construire le temple de Jérusalem. Et Salomon, lui, devait fournir du froment et des cordes d'huile d'olive. Le verset 12 conclut, « Et il y eut paix entre Hiram et Salomon, et ils firent alliance ensemble. » C'était donc une alliance de paix et d'entraide mutuelle. En Amos 1:9, il est écrit, « Ainsi parle le Seigneur, à cause de 3 crimes de Tyr, même de 4, je ne révoque pas mon arrêt, parce qu'ils ont livré à Édom une foule de captifs sans se souvenir de l'alliance fraternelle. » En fait, Dieu punit ici Tyr parce que les enfants de Tyr n'ont pas considéré l'alliance qui avait été faite entre Salomon et Hiram. Dieu considère donc la rupture donc d'une alliance entre deux hommes comme un sacrilège et qui entraîne le jugement divin. Le deuxième exemple est plus apparent et il est l'élément central de la révélation divine, car la première fois où il est question d'alliance, il s'agit d'une relation entre Dieu et l'homme. Relation décidée par Dieu et dont les modalités sont fixées par Dieu lui-même. Sachant que Dieu n'entre jamais en relation véritable avec qui que ce soit en dehors de l'alliance. Cela prouve l'importance de l'alliance pour Dieu et encore plus pour deux chrétiens qui s'engagent devant Dieu. Le psaume 55 dit « Rassemblez-moi mes fidèles qui ont fait alliance avec moi par le sacrifice. » Mais de quel sacrifice s'agit-il? Frères et sœurs, je voudrais vous inviter, ô amis auditeurs, à prendre avec moi Genèse chapitre 15. Genèse chapitre 15 à partir du verset 7. Genèse 15 à partir du verset 7 dit ceci. L'Éternel lui dit encore, « Je suis l'Éternel qui t'a fait sortir d'où en Chaldée pour te donner en possession ce pays. » Abraham répondit, « Seigneur Éternel, à quoi connaîtrais-je que je le posséderai ?» Et l'Éternel lui dit, « Prends une génisse de 3 ans, une chèvre de 3 ans, un bélier de 3 ans, une tourterelle et une jeune colombe. » Abraham prit tous ces animaux, les coupa par le milieu et mit chaque morceau l'un vis-à-vis de l'autre, mais il ne partagea point les oiseaux. Les oiseaux de proie s'abattirent sur les cadavres et Abraham les chassa. Au coucher du soleil, un profond sommeil tomba sur Abraham et voici une frayeur et une grande obscurité vint l'assaillir. Et l'Éternel dit à Abraham, « Sache que tes descendants seront étrangers dans un pays qui ne sera point à eux. Ils y seront asservis et on les opprimera pendant 400 ans. Mais je jugerai la nation à laquelle ils seront asservis et ils sortiront ensuite avec de grandes richesses. Toi, tu iras en paix vers tes pères. Tu seras enterré après une heureuse vieillesse. À la 4e génération, ils reviendront ici, car l'iniquité des Amoréens n'est pas encore à son comble. » Quand le soleil fut couché, il y eut une obscurité profonde, et voici, ce fut une fournaise fumante, et des flammes passaient entre les animaux partagés. En ce jour-là, l'Éternel fit alliance avec Abraham et lui dit, « Je donne ce pays à ta postérité, depuis le fleuve d'Égypte jusqu'au grand fleuve, au fleuve d'Euphrate. » Ce texte, mes sœurs, nous montre que Abraham avait reçu une promesse de Dieu. Et lorsqu'il a demandé un signe à Dieu, Dieu entre en alliance avec lui. Les animaux subdivisés en deux sont placés en face l'un de l'autre. Pour ratifier l'alliance, Dieu et Abraham devaient passer entre les morceaux ainsi partagés. L'alliance est donc un engagement solennel et irrévocable. Car si au début, Dieu parlait au futur, maintenant au verset 18, après l'alliance, il dit ceci, « Je te donne cette terre à toi et à ta descendance. » Pourquoi ces deux personnes sont-elles passées entre ces animaux? Parce que ceux qui entrent en alliance y entrent par la mort. La mort de l'animal, c'est la mort de celui qui passe. Ceux qui s'allient se disent l'un à l'autre, « Si c'est nécessaire, je mourrai pour toi. À partir de maintenant, tes intérêts sont plus importants que les miens. Je ne vis plus pour moi, mais pour toi. » Sœur, l'alliance, le mariage, est un engagement sacré, solennel et irrévocable. Le mariage est une relation dans laquelle il y a deux aspects, l'homme et la femme d'une part, et la femme et l'homme d'autre part. Il y a un troisième pôle, celui de Dieu. Car c'est Dieu qui unit ces deux personnes. Le mariage chrétien est une alliance où les croyants sont unis par leur foi en Christ. Le sacrifice sur lequel est fondée l'alliance du mariage chrétien, c'est la mort de Jésus en notre faveur. L'homme et femme passent donc au travers de la mort de Jésus sacrifié, car dans le mariage, il y a trois étapes. Une vie est donnée, parce que chaque conjoint donne sa vie à travers la mort de Jésus. Dans deuxième étape, dans cette vie surgit une autre vie. Chacun des conjoints vit à travers l'autre. L'alliance, et le troisième aspect, l'alliance du mariage est consommée par l'union physique. L'enfant donc qui naît est la continuité de cette vie donnée. Ce lien dépasse donc la simple collaboration. C'est pourquoi la Bible dit « ils deviendront une seule chair ». C'est pourquoi aussi l'Église, en accord avec la parole de Dieu, déclare dans le canon 1141 du droit canonique, le mariage validement contracté et consommé ne peut être dissous par aucun pouvoir humain, ni par aucune raison, excepté la mort. Pourquoi me direz-vous? Mais si je ne l'aime plus, je dirais parce que le mariage est pour Dieu un signe de son union avec les hommes, union que rien ne peut effacer à cause du sacrifice de Jésus. Le mariage, ma sœur, est aussi un acte de foi. Car Hébreux 11, 1 dit, « Oh, la foi est la ferme assurance des choses qu'on espère et une démonstration de celles qu'on ne voit pas. » Par cet acte, les mariés s'engagent dans une aventure extraordinaire de fidélité inconditionnelle comme Christ envers nous. Je ne sais pas si je l'aimerai dans 2 ans, dans 3 ans, dans 4 ans, dans 5 ans, dans 10 ans. Mais je ne compte pas sur mes forces, ni sur les siennes, mais sur le Seigneur qui nous unit, lui dont la parole déclare en Romains 5, 5, l'amour de Dieu a été répandu dans nos cœurs par le Saint-Esprit qui nous a été donné. Pourquoi alors le mariage est-il devenu ce qu'il est aujourd'hui? 1 Corinthiens 7, 9 dit, « S'il manque de continence, qu'il se marie, car il vaut mieux se marier que de brûler. » Vous me direz, c'est facile de dire, « Je veux me marier, mais je n'y arrive pas. » Mais pourquoi? Première raison, une mauvaise compréhension du mariage. Le mariage pour nous se résume généralement à une cérémonie où je serai belle, bien habillée, où l'on me fera la fête. Deuxième conception du mariage, le mariage c'est un contrat que je peux rompre quand je veux. Si ça m'embête, ben je m'en dégage. Troisième conception du mariage, j'essaye, c'est un essai que je peux recommencer. C'est le moyen d'avoir une promotion au travail ou une position sociale. Deuxième raison pour laquelle le mariage est devenu ce qu'elle est, ce sont les mauvaises motivations. Tobie 8, 4 à 8 dit, lève-toi ma sœur, ma chère femme. Nous allons prier et demander à notre Seigneur d'avoir pitié de nous et de nous protéger. Sarah se leva et il se mit à prier le Seigneur pour le supplier de les protéger. Voilà la prière de Tobie. Béni sois-tu, Dieu de nos pères. Béni soit ton nom dans toutes les générations à venir. Que te bénissent les cieux et toute la création dans tous les siècles. C'est toi qui as fait Adam et c'est toi qui as fait pour lui une aide et un soutien, sa femme Ève. Et de tous deux sont nés la race des hommes. C'est toi qui as dit, il n'est pas bon que l'homme soit seul, faisons-lui une aide semblable à lui. À présent donc, ce n'est pas un désir illégitime qui me fait épouser ma sœur, que voici, mais la fidélité envers toi. Ordonne qu'il nous soit fait miséricorde à elle et à moi, et que nous parvenions ensemble à la vieillesse. Sœur, toi, quelles sont tes motivations? Tobie dit, lui, c'est dans le désir d'être fidèle à Dieu. Mais quelles sont toi tes motivations? Satisfaire ta libido? Sœur, attention à la concupiscence. Attention à la convoitise de la chair. Est-ce pour l'orgueil de la vie? Il faut qu'on dise que je suis marié comme les autres. Il faut qu'on dise que moi aussi je suis marié. 1 Jean 2, 16 dit, car tout ce qui est dans le monde, la convoitise de la chair, la convoitise des yeux et l'orgueil de la vie ne vient point du Père, mais vient du monde. Et le monde passe, et sa convoitise aussi, mais celui qui fait la volonté de Dieu demeure éternellement. La troisième raison pour laquelle aujourd'hui les mariages sont en difficulté, c'est l'image païenne du mari ou de la femme qu'on veut. Hébreux 13, 4 dit que le mariage soit honoré de tous et le lit conjugal exempt de toute souillure, car Dieu jugera les impudiques et les adultères. Proverbe 31, 30 dit, la grâce est trompeuse et la beauté est vaine. La grâce est trompeuse et la beauté est vaine. Ma sœur, que veux-tu? Épouser le bagnon, épouser la Miss Monde. Que veux-tu exactement? L'homme a-t-il une vision de Dieu pour sa vie? C'est la question que tu dois te poser. Est-ce que le monsieur que tu veux épouser peut te protéger? Il peut te soutenir? Il ne faut pas te marier pour le plaisir de te marier. La quatrième raison, c'est se marier parce qu'on veut une femme qui sache préparer ou pour avoir une personne qui mette de l'ordre dans notre maison tous les jours. Mon ami, le mieux ce serait d'aller te prendre une cuisinière ou une servante. Car une femme, c'est une partenaire pour la vie. Et Dieu a dit une aide semblable à lui. Savoir donc choisir, car une seule personne peut faire de votre vie un paradis ou un enfer. La sixième raison, selon moi, c'est qu'avant de trouver le bon conjoint, vous devez être vous-même le bon conjoint. Proverbe 18, 22 dit, « Celui qui trouve une bonne épouse trouve le bonheur. C'est une faveur que l'Éternel lui accorde. » Ma sœur, n'avez-vous pas cherché à changer les autres plutôt qu'à vous changer vous-même? La septième raison, c'est à l'homme de faire le premier pas. Femme de Côte d'Ivoire. Genèse 2, 24 dit, l'homme quittera son père et sa mère pour s'attacher à sa femme. Mais maintenant, nous voyons des femmes qui sont les premières à courir derrière les hommes, à les aguicher pratiquement. Une femme vertueuse n'est pas premièrement attirée par le statut social d'un homme. Est-ce que tu es attirée par ses compétences? C'est-à-dire sa capacité à conduire, à pouvoir, à protéger sa famille, pouvoir au niveau émotionnel, au niveau affectif, car une femme a besoin de se sentir aimée, de se sentir désirée avant toute chose. Éphésiens 5 nous disait tout à l'heure, « Marie, aimez vos femmes. » Est-ce que cet homme-là peut t'aimer réellement? Ma soeur, neuvième raison, êtes-vous prête à accepter n'importe qui? 2 Corinthiens 6, 14 à 15 dit, ne vous mettez pas avec des infidèles sur un joug étranger. Tu veux tellement te marier que tu es prête à accepter n'importe qui, n'importe comment. 10e raison, vis-tu la chasteté? Parce que les hommes d'honneur ne demandent ni à toucher, ni à tester, ni à goûter avant le mariage. Dans le royaume de Dieu, l'acte sexuel avant le royaume est un péché contre son propre corps. C'est de l'autodestruction. 1 Corinthiens 6, 18 dit, c'est pourquoi fuyez les unions illégitimes. Tous les autres péchés qu'un homme puisse commettre n'impliquent pas intégralement son corps. Mais celui qui se livre à la fornication pêche contre son propre corps. Les hommes cherchent les femmes remplies d'assurance, qui s'habillent avec décence et non de manière séductrice. Alors pas de femmes du genre des femmes de Potiphar. Quelles sont ces sœurs qui veulent se marier et qui ne gardent même pas leur charme pour leur époux? Faut chercher à connaître la personne avec laquelle vous voulez vous marier avant d'aller au mariage. Ce n'est pas la peine de vous précipiter. Et pour pouvoir entrer dans une relation de mariage, il faut savoir pardonner. L'être humain regarde ce qui frappe le regard, mais Dieu regarde au cœur, nous dit 1 Samuel 16, 7. Sœur, prenez soin de vous, car pour être désiré, vous devez être désirable. Ne vous négligez pas, mais ne vous habillez pas de manière indécente non plus. La 15e raison, à mon sens, personne n'est parfait. Dieu est toujours à l'œuvre en chacun de nous. Ne cherchez pas l'homme qui n'a pas de défaut. Il est le meilleur des hommes, le plus gentil, le plus beau, le plus travailleur, la meilleure situation, de préférence orphelin de père et de mère, et sans frère et sœur. Il y a toujours un défaut quelque part, mais acceptez cela. Et ne soyez pas querelleuse. Proverbe 21, 19 dit, « Mieux vaut habiter dans un pays désertique qu'avec une femme querelleuse et irritable. » Au total, chère sœur, quelle est ta responsabilité dans tes échecs? Car il est écrit en Isaïe 59, 1. Non, la main de l'Éternel n'est pas trop courte pour sauver, ni son oreille trop dure pour entendre. Ce sont nos fautes qui mettent une séparation entre nous et notre Dieu. Ce sont nos péchés qui l'empêchent de nous écouter. Ma sœur, ôte la pierre du péché et le Seigneur fera sa part. Amen.
2: Alléluia. Il y a la victoire dans le sang de Jésus.
3: Sœur Yvette Niamke vient de nous proposer un enseignement sur le thème « Si tu crois, tu verras la gloire de Dieu ». Merci de nous avoir suivis. Que le Seigneur nous bénisse.

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1: Pour votre salut, il est 9h.
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Dieu éternel et tout-puissant, continue d'accomplir en nous le mystère pascal. Soutiens et protège ceux que tu as voulu renouveler dans le Saint-Baptême, qu'ils portent beaucoup de fruits et parviennent aux joies de la vie éternelle. Par Jésus-Christ, ton Fils notre Seigneur, qui vit et règne avec toi dans l'unité du Saint-Esprit, Dieu pour les siècles des siècles.

Lecture du livre des Actes des Apôtres. En ces jours-là, comme le nombre des disciples augmentait, les frères de langue grecque récriminèrent contre ceux de langue hébraïque parce que les veuves de leur groupe étaient désavantagées dans le service quotidien. Les 12 convoquèrent alors l'ensemble des disciples et leur dirent « Il n'est pas bon que nous délaissions la parole de Dieu pour servir aux tables. Cherchez plutôt, frères, 7 d'entre vous, des hommes qui soient estimés de tous, rempli d'Esprit Saint et de sagesse, et nous les établirons dans cette charge. En ce qui nous concerne, nous resterons assidus à la prière et au service de la parole. Ces propos plurent à tout le monde et l'ont choisi. Étienne, homme rempli de foi et d'Esprit Saint, Philippe, Procor, Nicanor, Timon, Parménas et Nicolas, un converti au judaïsme, originaire d'Antioche. On les présenta aux apôtres et après avoir prié, ils leur imposèrent les mains. La parole de Dieu était féconde. Le nombre des disciples se multipliait fortement à Jérusalem et une grande foule de prêtres juifs parvenait à l'obéissance de la foi. Parole du Seigneur.

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Dieu veille sur ceux qui le craignent, qui mettent leur espoir en son amour pour les délivrer de la mort, les garder en vie au jour de famine.

Lecture de la première lettre de Saint Pierre, apôtre. Bien-aimés, approchez-vous du Seigneur Jésus. Il est la pierre vivante, rejetée par les hommes, mais choisie et précieuse devant Dieu. Vous aussi, comme pierre vivante, entrez dans la construction de la demeure spirituelle pour devenir le sacerdoce saint et présenter des sacrifices spirituels agréables à Dieu par Jésus-Christ. En effet, il y a ceci dans l'Écriture. Je vais poser en Sion une pierre angulaire, une pierre choisie, précieuse. Celui qui met en elle sa foi ne saurait connaître la honte. Ainsi donc, honneur à vous les croyants, mais pour ceux qui refusent de croire, il est écrit. La pierre qu'ont rejetée les bâtisseurs est devenue la pierre d'angle, une pierre d'achoppement, un rocher sur lequel on trébuche. Ils achoppent ceux qui refusent d'obéir à la parole, et c'est bien ce qui devait leur arriver. Mais vous, vous êtes une descendance choisie, un sacerdoce royal, une nation sainte, un peuple destiné au salut, pour que vous annonciez les merveilles de celui qui vous a appelé des ténèbres à son admirable lumière. Parole du Seigneur.

Moi, je suis le chemin, la vérité et la vie, dit le Seigneur. Personne ne va vers le Père sans passer par moi. »

En ce temps-là, Jésus disait à ses disciples, « Que votre cœur ne soit pas bouleversé. Vous croyez en Dieu, croyez aussi en moi. Dans la maison de mon Père, il y a de nombreuses demeures. Sinon, vous aurais-je dit, je pars vous préparer une place. Quand je serai parti vous préparer une place, je reviendrai et je vous emmènerai auprès de moi, afin que là où je suis, vous soyez vous aussi. Pour aller où je vais, vous savez le chemin. » Thomas lui dit, « Seigneur, nous ne savons pas où tu vas. Comment pourrions-nous savoir le chemin ?» Jésus lui répond, « Moi, je suis le chemin, la vérité et la vie. Personne ne va vers le Père sans passer par moi. Puisque vous me connaissez, vous connaîtrez aussi mon Père. Dès maintenant, vous le connaissez et vous l'avez vu. » Philippe lui dit, « Seigneur, montre-nous le Père, cela nous suffit. » Jésus lui répond, « Il y a si longtemps que je suis avec vous et tu ne me connais pas, Philippe. Celui qui m'a vu a vu le Père. Comment peux-tu dire, montre-nous le Père. Tu ne crois donc pas que je suis dans le Père et que le Père est en moi? Les paroles que je vous dis, je ne les dis pas de moi-même. Le Père qui demeure en moi fait ses propres œuvres. Croyez-moi, je suis dans le Père et le Père est en moi. Si vous ne croyez pas, croyez du moins à cause des œuvres elles-mêmes. Amen, amen, je vous dis, celui qui croit en moi fera les œuvres que je fais. Il en fera même de plus grandes, parce que je pars vers le Père. Acclamons.

Bien-aimés frères et sœurs, en Christ et en humanité, vous qui nous suivez grâce à la magie des ondes, et vous ici présents, à vous, grâce et paix de la part de Dieu notre Père et de Jésus-Christ notre Sauveur. Que votre cœur ne soit pas bouleversé. Vous croyez en Dieu, croyez aussi en moi. Dans la maison de mon Père, il y a de nombreuses demeures. Sinon, vous aurais-je dit, je pars vous préparer une place. Bien-aimés frères et sœurs, ces paroles du Seigneur Jésus sonnent différemment aujourd'hui, après sa résurrection. Mais ces paroles, il les a prononcées lors de la dernière scène. Son terrible tourment allait commencer. Il est bouleversé. Il regarde ses disciples attristés, ses disciples qui sont bouleversés parce que le maître part, il va mourir bientôt. L'attitude, l'atmosphère change. Les disciples sont bouleversés et le maître est pris en pitié. Que deviendront-ils, cette nouvelle communauté naissante? Que deviendra-t-elle? Comment réussiront à faire face aux vagues de violence? Voici des questions qui taraudent en même temps le maître et les disciples. Que deviendrons-nous, nous qui avons tout quitté? Et voilà. Et Jésus, en les invitant à ne pas être bouleversés, à croire, invite à le regarder et à raviver leur foi. Dans cette situation, Jésus fortifie donc ses disciples et en même temps leur explique le sens de ce qui va bientôt se passer. Notre situation actuelle peut être la même, mais avec plus de sérénité. En effet, nous sommes au cinquième dimanche de Pâques, bientôt l'Ascension. Le Seigneur va bientôt partir. Cette ferveur de Pâques, cette nouvelle vie d'annonce de la parole de Dieu à travers ce que nous sommes et avec ce que nous avons, comment allons-nous vivre cela? Et dans cette situation concrète, nous, militaires et paramilitaires, ici rassemblés en cette basilique, comment allons-nous vivre notre foi en chrétien renouvelé, convaincu et convaincant dans notre société aujourd'hui, dans notre Côte d'Ivoire? La première lecture nous donne des clous. La première communauté qui vit, fait tout ensemble, se trouve confronté à un problème qui, s'il n'est pas géré avec discernement et sagesse, aboutira à la fracture, à la dissolution de cette communauté. Au sein du groupe, il y a des uns qui récriminent. Ils sont perdus. Ils se disent défavorisés.
Et cela entrave l'annonce de la parole de Dieu. Cette communauté qui voudrait être modèle doit gérer un problème en son sein et être capable de vivre la fraternité et la communion grâce à la prière, au discernement, grâce à l'esprit qui est à l'œuvre, ils arrivent à trouver une solution. Choisissez vous-même parmi vous des gens. Mais quel est le problème? Généralement, frères et sœurs, qu'est-ce qui nous divise? Mon professeur, un de mes professeurs de philosophie disait, ce qui nous divise, c'est le ventre et le bas-ventre. Les gens de chez nous ne mangent pas bien. Voici le fond du problème. Les gens de chez nous ne mangent pas bien. Hélas, ça peut être banal, mais jusqu'aujourd'hui, les communautés sont fracturées, divisées, parce qu'en réalité, les gens de chez nous ne mangent pas bien. Comment trouver une résolution à cela et mettre la fraternité et la communion au centre? La deuxième lecture nous parle de « Vous êtes une race choisie, un sacerdoce royal ». Alors, comment être ce sacerdoce royal, cette nation sainte, ce peuple choisi, tout en étant divisé à l'intérieur? Le Christ prie pour nous. Il nous dit, venez seulement à moi, je suis le chemin, la vérité et la vie. Oui, nous sommes invités donc à lever les yeux vers le Christ lui-même. Alors regardez, à prier, à le contempler, à méditer les saintes écritures, c'est là que nous aurons la force, c'est là que nous aurons la force, la sagesse de résoudre les différends dans nos communautés, mais répondre à notre vocation. Celle de favoriser la fraternité, la communion. À vous, je souhaite aussi que l'Esprit Saint vous éclaire, que vous fixiez chaque jour vos yeux sur le Maître, celui qui nous invite à ne pas être bouleversé, à croire en lui, car dans cette lecture, il nous fait une promesse. Une promesse pour la vie éternelle. Une promesse qu'il réalisera toujours. Là où je suis, vous aussi, vous serez. Convaincus de cela, frères et sœurs, prions ensemble, les uns pour les autres, les uns avec les autres, que sa grâce nous aide, que le Seigneur lui-même soit au milieu de nous, dans nos prises de décision, dans notre action commune, dans notre marche commune, pour la plus grande gloire de Dieu et le salut de tous. Amen.

0: Veuillez vous mettre debout et ensemble professons notre foi en disant je crois en Dieu.
1: Créateur du ciel et de la terre.
2: Et en Jésus-Christ, son Fils unique, notre Seigneur, qui a été conçu du Saint-Esprit, aimé de la Vierge Marie, a souffert sous Ponce Pilate, a été crucifié, est mort, a été enseveli, est descendu aux enfers. À la droite de Dieu le Père Tout-Puissant, d'où il viendra juger les vivants et les morts.
3: Je crois en l'Esprit Saint,
2: à la Sainte Église catholique, à la communion des saints, à la rémission des péchés, à la résurrection de la chair, à la vie éternelle. Amen.
0: Rassemblés pour la prière commune, frères et sœurs, supplions le Seigneur très bon pour nous-mêmes et pour tous les hommes.

Seigneur Jésus, nous te prions pour notre Église et ses pasteurs, le pape, les évêques, les prêtres et tous les serviteurs de l'Église, afin qu'ils guident ton peuple avec foi, sagesse et esprit de service. Seigneur, nous te prions.

Seigneur Jésus, nous te confions les responsables de notre pays, la Côte d'Ivoire, afin qu'ils travaillent pour la paix, la justice et le développement de tous. Seigneur, nous te prions.

Seigneur Jésus, nous te confions les militaires et paramilitaires en difficulté, les malades et tous ceux qui souffrent, afin qu'ils trouvent réconfort, aide et espérance auprès de toi et de leurs frères. Seigneur, nous te prions.

communauté unie, fraternelle et engagée au service de nos frères et sœurs. Seigneur, nous te prions.

aux appels de ton peuple en prière, réponds Seigneur en ta bonté. Donne à chacun la claire vision de ce qu'il doit faire et la force de l'accomplir. Par le Christ notre Seigneur.

0: prier. Frères et sœurs, que mon sacrifice, qui est aussi le vôtre, soit agréable à Dieu le Père Tout-Puissant.
1: Le Seigneur reçoive de nos mains ce sacrifice à la louange et à la gloire de son nom, pour notre bien et celui de toute l'Église.
0: Seigneur notre Dieu, dans l'admirable échange du sacrifice eucharistique, tu nous fais participer à ton unique et souveraine divinité. Nous avons reçu la connaissance de ta vérité. Accorde-nous de lui être fidèle par toute notre vie. Par le Christ notre Seigneur.
1: Amen.
0: Le Seigneur soit avec vous.
1: Et avec
0: élevons notre cœur. Rendons grâce au Seigneur notre Dieu.
2: Cela est juste et bon.
0: Vraiment, il est juste et bon. Pour ta gloire et notre salut, de te louer, Seigneur, en tout temps. Mais plus encore, de te glorifier en ces jours où le Christ, notre Pâque, a été immolé. Par l'offrande de son corps, il mène à leur achèvement, dans la vérité de la croix, les sacrifices de l'Alliance, de l'Ancienne Alliance. Et quand il te remet son esprit pour notre salut, il est à lui seul le prêtre, l'autel et l'agneau du sacrifice. C'est pourquoi la joie pascale rayonne partout l'univers. La terre entière exulte, les puissances d'en haut et les anges dans le ciel proclament sans fin l'hymne de ta gloire.

Toi qui es vraiment saint, toi qui es la source de toute sainteté, Dieu notre Père, nous voici rassemblés devant toi et dans la communion de toute l'Église. Nous célébrons le jour où le Christ est ressuscité d'entre les morts. Par lui que tu as élevé à ta droite, nous te prions. Sanctifie ces offrandes en répandant sur elles ton esprit, qu'elles deviennent pour nous le corps et le sang de Jésus, le Christ notre Seigneur. Au moment d'être livré et d'entrer librement dans sa passion, il prit le pain et le rendit grâce et le rompit et le donna à ses disciples en disant, « Prenez et mangez-en tous, ceci est mon corps livré pour vous. »

De même, après le repas, il prit la coupe. De nouveau, il rendit grâce et la donna à ses disciples en disant, « Prenez et buvez-en tous, car ceci est la coupe de mon sang, le sang de l'Alliance nouvelle et éternelle qui sera versé pour vous et pour la multitude en remission des péchés. Vous ferez cela en mémoire de moi. »

0: Proclamons le mystère de la foi. Gloire à toi qui étais mort, gloire à toi qui es vivant. Notre Sauveur et notre Dieu, viens Seigneur Jésus. En faisant ainsi mémoire de la mort et de la résurrection de ton Fils, nous t'offrons Seigneur le pain de la vie et la coupe du salut. Et nous te rendons grâce car tu nous as estimés dignes de nous tenir devant toi pour te servir. Humblement nous te demandons qu'en n'ayant pas au corps et au sang du Christ, nous soyons rassemblés par l'Esprit Saint en un seul corps.
1: Souviens-toi, Seigneur, de ton Église répandue à travers le monde. Fais-la grandir dans ta charité en union avec notre pape Léon, notre évêque Joseph et tous les évêques, les prêtres et les diacres.
2: Souviens-toi aussi de nos frères et sœurs qui se sont endormis dans l'espérance de la résurrection. Et souviens-toi dans ta miséricorde de tous les défunts. Accueille-les dans la lumière de ton visage.
3: Sur nous tous enfin, sur l'aumônerie militaire, sur tous les pères aumôniers, tous ceux qui se recommandent à nos humbles prières, nos bienfaiteurs et bienfaitrices, sur tous les militaires, paramilitaires, malades ou en souffrance, nous implorons ta bonté. Permets qu'avec la Vierge Marie, la bienheureuse Mère de Dieu, avec Saint Joseph son époux, les apôtres et tous les saints qui ont fait ta joie au long des âges, nous ayons part à la vie éternelle et que nous chantions ta louange et ta gloire par ton Fils Jésus, le Christ.
0: Par lui, avec lui et en lui, à toi, Dieu le Père Tout-Puissant, dans l'unité du Saint-Esprit, tout honneur et toute gloire pour les siècles des siècles. Comme nous l'avons appris du Sauveur et selon son commandement, nous osons dire, notre Père, qui es aux cieux, que ton nom soit sanctifié.
4: Que ton règne vienne, que ta volonté soit faite sur la terre comme au ciel. Donne-nous aujourd'hui notre pain de ce jour. Pardonne-nous nos offenses, comme nous pardonnons aussi à ceux qui nous ont offensés. Et ne nous laisse pas entrer en tentation, mais
0: délivre-nous de tout mal, Seigneur, et donne la paix à notre temps. Soutenus par ta miséricorde, nous serons libérés de tout péché, à l'abri de toute épreuve, nous qui attendons que se réalise cette bienheureuse espérance, l'avènement de Jésus-Christ, notre Sauveur. Seigneur Jésus-Christ, tu as dit à tes apôtres, « Je vous laisse la paix, je vous donne ma paix. » Ne regarde pas nos péchés, mais la foi de ton Église. Pour que ta volonté s'accomplisse, donne-lui toujours cette paix et conduis-la vers l'unité parfaite. Toi qui vis et règnes pour les siècles des siècles. Que la paix du Seigneur soit toujours avec vous. Dans la charité du Christ, frères et sœurs, donnez-vous la paix.

0: Voici l'agneau de Dieu. Voici celui qui enlève les péchés du monde. Heureux les invités au repas des noces de l'agneau.
1: Seigneur, je ne suis pas digne de te recevoir, et dis-moi une parole, je serai guéri.

Prions encore le Seigneur. Dans ta bienveillance, reste auprès de ton peuple, nous t'en prions, Seigneur. Puisque tu l'as initié au sacrement du ciel, fais-le passer de ce qui est ancien à la vie nouvelle. Par le Christ notre Seigneur.

Chers frères et sœurs, je prends la parole au nom de notre évêque de tutelle, Monseigneur Boniface Ziri, et de son adjoint, Monseigneur Koffi Wa Koffi, Jean-Jacques, évêque de Gagnoa, et au nom du Sénoc qui m'a appelé ce matin. Tous ont voulu que je vous adresse leurs remerciements et leurs félicitations d'avoir abandonné vos activités pour vous retrouver ici. Ce pèlerinage que nous avons voulu sur 3 jours, c'est une première expérience d'essayer ce pèlerinage de 3 jours, et je pense que avec ce que nous avons vu, nous pouvons nous projeter pour répéter ce que nous avons proposé. À ce stade, je voulais dire d'abord merci à Madame le Préfet de police de Yamoussoukro, qui a dirigé le comité d'organisation. Depuis le vendredi, nous avons vu les dispositifs que vous avez mis en place pour la réussite de ce pèlerinage. Félicitations à vous, merci à vous, merci à votre comité d'organisation et merci à tous ceux qui ont œuvré à la réussite de cette cérémonie. À chacun de nous, au Bureau national, aux membres des aumôneries diocésaines, aux vice-présidents des aumôneries diocésaines, aux vice-présidents de l'aumônerie nationale, je voudrais adresser mes remerciements les plus sincères pour cet engagement. Vous voyez que nous sommes un nombre important, ça veut dire que le message est passé, il aurait pu passer, je dirais, plusieurs fois, pour que nous soyons plus nombreux, ce n'est que partie remise. Je voudrais terminer mes remerciements en adressant ma gratitude à tous les grands commandements. Vous avez vu que la musique de la gendarmerie, des fascis, des cars ont été mis à notre disposition pour nous accompagner. Et quand les chefs sont d'accord, personne ne peut résister. Merci donc à tous les chefs qui nous ont soutenus, qui nous ont accompagnés. Un merci particulier au chef d'état-major de la marine, qui était l'autorité militaire de cette cérémonie. Il n'est pas là, mais je pense que le colonel est là pour le représenter. Mon colonel, vous lui direz merci de notre part, merci pour tout. Rendez-vous est donc pris pour le 4 et le 5 juillet à Katula, puisque c'est selon notre programme. La clôture de l'année militaire doit avoir lieu cette année à Katula. Alors donc, rendez-vous est pris, que chacun de nous, de retour chez lui, puisse se préparer pour que nous puissions nous retrouver à Katula du 4 au 5 juillet prochain. Merci pour tout, merci pour votre engagement. Bon retour à vous et que le Seigneur veille sur chacun d'entre vous. Je vous remercie.

Merci beaucoup. Chers frères et sœurs, militaires et paramilitaires, chers pèlerins, au nom de la Basilique Notre-Dame de la Paix de Yamoussoukro, je tiens à vous exprimer ma profonde gratitude pour votre présence priante et fraternelle en ce jour qui marque aussi la fin de votre pèlerinage. Votre démarche spirituelle honore non seulement l'Église, mais aussi la nation que vous servez avec loyauté et courage. Sous le thème militaire et paramilitaire catholique, témoin d'espérance et bâtisseur d'une société fraternelle, vous avez manifesté que la force véritable ne réside pas seulement dans les armes ou la discipline, mais dans un cœur habité par la foi, la paix et le sens du devoir. Votre engagement quotidien pour la sécurité et la stabilité de notre pays trouve ici sa source la plus profonde, la rencontre avec Dieu, Prince de la paix. Merci. Merci d'avoir fait de ce pèlerinage un moment de communion, de recueillement et de témoignage. Merci pour votre disponibilité, votre esprit de service et votre fidélité à la mission qui vous est confiée. Merci surtout pour le signe d'espérance que vous offrez à notre société, celui d'hommes et de femmes qui veulent construire un monde plus fraternel, plus juste et plus humain. Que la Vierge Marie, Notre-Dame de la Paix, vous accompagne dans vos missions, protège vos familles et vous garde dans la paix. Que votre présence parmi nous soit le début d'un chemin renouvelé de foi, de fraternité, d'engagement au service du bien commun. Je vous remercie.

0: avant le renvoi, je tiens à préciser que ceux qui sont venus pour la messe de 10h30, voilà, donc vous restez en place. Voilà, nous autres, on va sortir. Et puis, vous restez en place. Merci. La messe va commencer tout à l'heure. Merci à la chorale. Et puis, merci à l'aumônier national. Voilà. On peut l'acclamer. 3 jours, c'est pas facile, hein? Le Seigneur soit avec vous. Que Dieu Tout-Puissant vous bénisse, le Père et le Fils et le Saint-Esprit. Allez et glorifiez le Seigneur par votre vie.
1: Grâce à Dieu.

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2: Ami, je veux t'apporter en ce jour cette bonne nouvelle que tu dois garder dans ton cœur. Il est écrit dans le livre de Saint Paul, si Christ n'est pas ressuscité d'entre les morts, alors vaine est notre foi.

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2: 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Je vous invite, chers frères prêtres, à intégrer le thème de façon concrète dans la vie paroissiale, pastorale et sociale.
0: Pour votre salut, il est 11h.
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0: celui dont je te parle s'appelle Jésus.
1: Il y a un pouvoir dans ton nom.
0: Il est le sauveur. Il est ton rédempteur.
1: Il y a une source de joie dans ton nom.
0: En son nom, tu reçois la guérison de ton être tout entier.
1: Il y a un pouvoir de libération dans ton nom.
0: Ce nom est capable de redonner sens et profondeur à

0: regarde mes peines. Regarde ces chaînes qui me lient, ô Seigneur.
1: Que ton nom agisse, Seigneur.
0: Regarde ce lourd fardeau que je porte. Oui, Jésus,

Seigneur, je veux te bénir parce que tu m'as comblé. Tu fais des choses, Seigneur, au-delà de ce que nous pouvons penser. Gloire à toi, Seigneur.

Oh Seigneur, oh tu es bon, oh tu es merveilleux. Quand je vois ta bonté, je ne peux que dire merci, merci, merci Seigneur.

Oui, je sais. Je sais que tu te lèveras. Et tu te lèveras le dernier. Quand tout semble difficile, Seigneur, je crie à toi, avec espoir et assurance, que tu te lèveras le dernier. Et tu mettras en fuite tous mes ennemis. Ah, oh, Jésus, quel grand amour, Seigneur. Je t'aime, je t'aime.

Seigneur, que tu es bon, que tu es merveilleux. 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

nombreux, assez nombreux les événements difficiles qui obscurcissent l'horizon de ma vue. Mais quand je lève les yeux, au fond de moi, tout ce qui est ténèbres de peur est éclairé par la lumière de la résurrection, et une présence vient me rassurer pour que je puisse faire des pas de géant et marcher dans l'assurance. Elle est glorieuse.

0: Prions avec les intentions qui nous sont parvenues et celles des bienfaiteurs de Radio Maria.
1: ONG Mirasu rend grâce au Seigneur pour tous ses bienfaits reçus depuis sa création. Elle lui confie ses projets, ses auditeurs en quête d'emploi, stage et surtout sa nouvelle rentrée de formation qualifiante prévue le 11 mai 2026 par l'intercession de Notre-Dame de toute grâce.
0: Les enfants de la famille Incho rendent grâce à Dieu pour tous les bienfaits reçus dans leur vie et celle de leur maman Incho Augustine. Une maman demande aide, assistance et protection pour sa fille Christelle Marina Amoni par l'intercession de Saint-Michel Archange. Une mère rend grâce au Seigneur pour le nouveau travail accordé à son fils après un licenciement par l'intercession de Notre-Dame de Guadeloupe. Intention pour les bienfaiteurs et donateurs de Radio Maria. Ô Vierge Marie, jette ton regard de compassion sur tes enfants fatigués et affaiblis par la maladie. Par ta puissante intervention, restaure tout leur être, corps et âme. Nous t'en prions. Madame Dro et enfants confient la bénédiction de la grotte mariale au Seigneur, souhaitée par Dro Nandé Mathieu le 16 mai 2026 à son domicile 6 à Yamsoukro, à l'immeuble Dieu Merci à Sopim. Prions pour la délivrance de Assémien Arnaud et pour la restauration de son couple par l'intercession de Notre-Dame de la délivrance, demandée par Assémien Julie. Kwaku Afoué Marie Emmanuel prie le Seigneur pour délivrance et restauration de la lignée de Kofi Nguesson et de sa femme Jay Aya par l'intercession de Notre-Dame de la délivrance. Une fidèle confie son neveu Kwasi Yaouil Adams au Seigneur pour aide, assistance, guérison et délivrance par Notre-Dame de la délivrance.
2: Radio Maria confie au Seigneur le Père Ad Saint-Jean-Claude pour aide, assistance, protection et guérison par l'intercession de Notre-Dame, santé des malades.
0: Aide, assistance et protection du Seigneur pour les dirigeants de l'entreprise, à tout le personnel de Gestossi et à leurs familles ainsi que les installations. Une fidèle rend grâce à Dieu pour tous ses bienfaits. Elle lui confie sa santé et ses projets par l'intercession de Notre-Dame des Victoires. Assémia Juliette demande au Seigneur la guérison de sa maman Adamo Afiba. Elle remercie la Vierge Marie pour tous ses bienfaits. Je mets mon espoir dans le Seigneur, je suis sûre de sa parole. Le Seigneur a donné, le Seigneur a repris, que le nom du Seigneur soit béni.
1: Madame Kwaku Albertine prie pour la vie avec Dieu de Kwaku Kwasi Léonard. Prions pour la vie avec Dieu de Ncho Ncho Henri, tous les défunts de la grande famille Ncho Ncho Henri et tous les défunts de la grande famille Assis à Moshiepo. Yao Aou Yvonne prie pour la vie avec Dieu de Yao Akisi Hélène, Oufoué Yao, Yao Kona Frédéric, Yao Yao Jules, Yao Aya Clémentine, qui repose en paix par l'intercession de Notre-Dame de Mont-Légion. Monsieur Guy Kakou Roger et Ernest Quadio prient pour la vie avec Dieu de Tano Kakou Clavet à l'occasion de son anniversaire de décès. Que le Seigneur lui pardonne ses fautes et l'accueille dans sa félicité céleste. Monsieur Quadio Magloire prie pour la vie avec Dieu de Kono Quadio Maurice, son beau-père Nguessan André et tous les défunts de la famille Quadio. Madame Aka Ewia Sidoni prie pour la vie en Dieu de Aka Boni Jean et de Chi Aya Suzanne. Prions pour la vie avec Dieu de Kwaku Kwasi Amoué Mathilde, Conan Afoué Antoinette, Kofi Amoué Georgette, Général Bani François, Colonel Fanou, Fatim, Oumar Cédric.
3: Radio Maria prie pour la vie avec Dieu de Sébastien Kofi Kwame, dit Sébastien, que le Seigneur l'accueille dans sa félicité céleste par l'intercession de Notre-Dame de Mont-Légion.
2: La famille Ba prie pour la vie avec Dieu de Vibiba et de Ouattara Fatoumata par l'intercession de la Vierge Marie. Prions pour la vie avec Dieu de Kwasi Bertin Touré, Nguesson Aminon Viviane, Touré Adjoa Jonas, Touré Ngoron Ferdinand, Koué Aminon Madeleine, demandé par leurs enfants.
0: Une fidèle prie pour la vie avec Dieu de Kwadio Kosia Marcel, Nguesson Aya Yvette, Nguesson Conan Jano, Ngoron Kwadio Michel et tous les défunts de la famille Alani Kan. Madame Dro et enfants prient pour la vie avec Dieu de Dro Nandé Mathieu, par l'intercession de Notre-Dame de Mont-Légion. Les enfants de Arthur Ouloté prient pour la vie avec Dieu de Yoroubla Agnès, Oulobo Marie et de Ouloté Mathurin. En union avec la famille Ngoran, prions pour la vie avec Dieu de Gérard Ngoran, Maxime Yoboué, Joseph Ngoran, Ernest Conan, Congoué Joséphine, Oka Kwaku, tous leurs parents de faim et les âmes du purgatoire. Prions pour la vie avec Dieu de Nguessan Konan Judicael, Béranger et de Kofi Adi Manuel Jumadin, demandé par Maman Joglo Rosalie. Prions pour la vie avec Dieu de Sœur Joséphine Adoua Apo, de la Congrégation des Sœurs Notre-Dame de la Paix. Que le Seigneur l'accueille dans sa demeure en compagnie de tous les anges et des saints. Parmi ceux qui se sont endormis dans l'espérance de la résurrection, se comptent les membres de nos familles respectives, les auditeurs, les bienfaiteurs et donateurs de Radio Maria. Seigneur notre Dieu, à cause de ton autre nom qui est miséricorde, par la puissante intercession de la Vierge Marie, accueille-les. Que le Seigneur Jésus-Christ daigne les accueillir et les accepter dans son royaume céleste et de joie sans fin, par le secours de Notre-Dame de Mont-Ligion.
4: Au nom du Père, du Fils et du Saint-Esprit.
5: Amen.
4: Je confesse à Dieu Tout-Puissant. Je reconnais devant vous, frères et sœurs, que j'ai péché, en pensée, en parole, par action et par omission. Oui, j'ai vraiment péché. C'est pourquoi je supplie la bienheureuse Vierge Marie, les anges et tous les saints, et vous aussi, frères et sœurs, de prier pour moi,
5: le Seigneur notre Dieu.
4: Je crois en un seul Dieu, le Père Tout-Puissant, Créateur du ciel et de la terre, de l'univers visible et invisible. Je crois en un seul Seigneur, Jésus-Christ, le Fils unique de Dieu, né du Père avant tous les siècles. Il est Dieu, né de Dieu, lumière, né de la lumière, vrai Dieu, né du vrai Dieu, engendré, non pas créé, consubstantiel au Père, et par lui tout a été fait. Pour nous les hommes et pour notre salut, il descendit du ciel. Par l'Esprit Saint, il a pris chair de la Vierge Marie et s'est fait homme. Crucifié pour nous sous Ponce Pilate, il souffrit sa passion et fut mis au tombeau. Il ressuscita le troisième jour, conformément aux Écritures, et il monta au ciel. Il est assis à la droite du Père. Il reviendra dans la gloire pour juger les vivants et les morts, et son règne n'aura pas de fin. Je crois en l'Esprit Saint, qui est Seigneur et qui donne la vie. Il procède du Père et du Fils. Avec le Père et le Fils, il reçoit même adoration et même gloire. Il a parlé par les prophètes. Je crois en l'Église, une, sainte, catholique et apostolique. Je reconnais un seul baptême pour le pardon des péchés. J'attends la résurrection des morts et la vie du monde à venir. Amen.
5: Notre Père qui es aux cieux, que ton nom soit sanctifié, que ton règne vienne, que ta volonté soit faite sur la terre comme au ciel.
4: Donne-nous aujourd'hui notre pain de ce jour. Pardonne-nous nos offenses, comme nous pardonnons aussi à ceux qui nous ont offensés. Et ne nous laisse pas entrer en tentation, mais délivre-nous du mal. Amen.
5: Je vous salue Marie, pleine de grâce, le Seigneur est avec vous. Vous êtes bénie en toutes les femmes et Jésus, le fruit de vos entrailles est béni.
4: Sainte Marie, Mère de Dieu, priez pour nous pauvres pécheurs, maintenant et à l'heure de notre mort. Amen.
5: Je vous salue Marie, pleine de grâce, le Seigneur est avec vous. Vous êtes bénie en toutes les femmes et Jésus, le fruit de vos entrailles est béni.
4: Sainte Marie, Mère de Dieu, priez pour nous pauvres pécheurs, maintenant et à l'heure de notre mort. Amen.
5: Je vous salue Marie, pleine de grâce, le Seigneur est avec vous. Vous êtes bénie en toutes les femmes et Jésus, le fruit de vos entrailles est béni.
4: Sainte Marie, Mère de Dieu, priez pour nous pauvres pécheurs, maintenant et à l'heure de notre mort. Amen. Gloire au Père, au Fils et au Saint-Esprit.
5: Comme il était au commencement, maintenant et toujours dans les siècles des siècles. Amen.
4: Notre-Dame de l'Eucharistie,
5: priez pour nous.
4: Nous méditons aujourd'hui les mystères glorieux. Seigneur Jésus, nous étions séparés de toi, tu nous rétablis dans ton alliance. Pour cette merveille, alléluia. Premier mystère glorieux, la résurrection de Jésus. Fruit du mystère, la foi. J'aime le Seigneur car il entend ma voix suppliante. Il a tendu vers moi l'oreille et toute ma vie je l'appellerai. Je suis comme un bel arbre vert dans la maison de Dieu. Je compte sur son amour pour toujours. Dieu de miséricorde, soutiens la foi de ton peuple. Donne-nous un courage indéfectible. Accorde à ceux qui cherchent la vérité de te trouver dans la joie et au peuple des croyants de toujours savoir témoigner de toi.
5: Notre Père qui es aux cieux, que ton nom soit sanctifié, que ton règne vienne, que ta volonté soit faite sur la terre comme au ciel.
6: Donne-nous aujourd'hui notre pain de ce jour. Pardonne-nous nos offenses, comme nous pardonnons aussi à ceux qui nous ont offensés. Et ne nous laisse pas entrer en tentation, mais délivre-nous du mal. Amen.
5: Je vous salue Marie, pleine de grâce. Le Seigneur est avec vous. Vous êtes bénie entre toutes les femmes et Jésus, le fruit de vos entrailles, est béni.
4: Sainte Marie, Mère de Dieu, priez pour nous pauvres pécheurs, maintenant et à l'heure de notre mort. Amen.
5: Je vous salue Marie, pleine de grâce, le Seigneur est avec vous. Vous êtes bénie entre toutes les femmes et Jésus, le fruit de vos entrailles, est béni.
4: Sainte Marie, Mère de Dieu, priez pour nous pauvres pécheurs, maintenant et à l'heure de notre mort. Amen.
5: Je vous salue Marie, pleine de grâce. Le Seigneur est avec vous. Vous êtes bénie entre toutes les femmes et Jésus, le fruit de vos entrailles, est béni.
4: Sainte Marie, Mère de Dieu, priez pour nous pauvres pécheurs, maintenant et à l'heure de notre mort. Amen.
5: Je vous salue Marie, pleine de grâce. Le Seigneur est avec vous. Vous êtes bénie entre toutes les femmes et Jésus, le fruit de vos entrailles, est béni.
4: Sainte Marie, Mère de Dieu, priez pour nous pauvres pécheurs, maintenant et à l'heure de notre mort. Amen.
5: Je vous salue Marie, pleine de grâce. Le Seigneur est avec vous. Vous êtes bénie entre toutes les femmes et Jésus, le fruit de vos entrailles, est béni.
4: Sainte Marie, Mère de Dieu, priez pour nous pauvres pécheurs, maintenant et à l'heure de notre mort. Amen.
5: Je vous salue Marie, pleine de grâce. Le Seigneur est avec vous. Vous êtes bénie entre toutes les femmes et Jésus, le fruit de vos entrailles, est béni.
4: Sainte Marie, Mère de Dieu, priez pour nous pauvres pécheurs, maintenant et à l'heure de notre mort. Amen.
5: Je vous salue Marie, pleine de grâce. Le Seigneur est avec vous. Vous êtes bénie entre toutes les femmes et Jésus, le fruit de vos entrailles, est béni.
4: Sainte Marie, Mère de Dieu, priez pour nous pauvres pécheurs, maintenant et à l'heure de notre mort. Amen.
5: Je vous salue Marie, pleine de grâce. Le Seigneur est avec vous. Vous êtes bénie entre toutes les femmes et Jésus, le fruit de vos entrailles, est béni.
4: Sainte Marie, Mère de Dieu, priez pour nous pauvres pécheurs, maintenant et à l'heure de notre mort. Amen.
5: Je vous salue Marie, pleine de grâce. Le Seigneur est avec vous. Vous êtes bénie entre toutes les femmes et Jésus, le fruit de vos entrailles, est béni.
4: Sainte Marie, Mère de Dieu, priez pour nous pauvres pécheurs, maintenant et à l'heure de notre mort. Amen.
5: Je vous salue Marie, pleine de grâce. Le Seigneur est avec vous. Vous êtes bénie entre toutes les femmes et Jésus, le fruit de vos entrailles, est béni.
4: Sainte Marie, Mère de Dieu, priez pour nous pauvres pécheurs, maintenant et à l'heure de notre mort. Amen.
5: Gloire au Père, au Fils et au Saint-Esprit,
4: comme il était au commencement, maintenant et toujours, dans les siècles des siècles. Amen.
5: Notre-Dame de l'Eucharistie,
4: priez pour nous. Deuxième mystère glorieux, l'ascension du Seigneur. Fruit du mystère, l'espérance. Mes yeux dévancent la fin de la nuit pour méditer sur ta promesse. De tout mon cœur, je t'ai cherché. Ne me laisse pas errer loin de tes commandements. Dans mon cœur, je conserve tes ordres. Je t'appelle, Seigneur, sauve-moi. Dieu de bonté, que ton oreille se fasse attentive à la prière de ton peuple qui est en Afrique. Accorde à tous les peuples de vivre dans l'espérance de ton amour.
5: Notre Père qui es aux cieux, que ton nom soit sanctifié, que ton règne vienne, que ta volonté soit faite sur la terre comme au ciel.
6: Donne-nous aujourd'hui notre pain de ce jour. pardonne-nous nos offenses, comme nous pardonnons aussi à ceux qui nous ont offensés. Et ne nous laisse pas entrer en tentation, mais délivre-nous du mal. Amen.
5: Je vous salue Marie, pleine de grâce. Le Seigneur est avec vous. Vous êtes bénie entre toutes les femmes et Jésus, le fruit de vos entrailles, est béni.
4: Sainte Marie, Mère de Dieu, priez pour nous pauvres pécheurs, maintenant et à l'heure de notre mort. Amen.
5: Je vous salue Marie, pleine de grâce. Le Seigneur est avec vous. Vous êtes bénie entre toutes les femmes et Jésus, le fruit de vos entrailles, est béni.
4: Sainte Marie, Mère de Dieu, priez pour nous pauvres pécheurs, maintenant et à l'heure de notre mort. Amen.
5: Je vous salue Marie, pleine de grâce. Le Seigneur est avec vous. Vous êtes bénie entre toutes les femmes et Jésus, le fruit de vos entrailles, est béni.
4: Sainte Marie, Mère de Dieu, priez pour nous pauvres pécheurs, maintenant et à l'heure de notre mort. Amen.
5: Je vous salue Marie, pleine de grâce. Le Seigneur est avec vous. Vous êtes bénie entre toutes les femmes et Jésus, le fruit de vos entrailles, est béni.
4: Sainte Marie, Mère de Dieu, priez pour nous pauvres pécheurs, maintenant et à l'heure de notre mort. Amen.
5: Je vous salue Marie, pleine de grâce. Le Seigneur est avec vous. Vous êtes bénie entre toutes les femmes et Jésus, le fruit de vos entrailles, est béni.
4: Sainte Marie, Mère de Dieu, priez pour nous pauvres pécheurs, maintenant et à l'heure de notre mort. Amen.
5: Je vous salue Marie, pleine de grâce. Le Seigneur est avec vous. Vous êtes bénie entre toutes les femmes et Jésus, le fruit de vos entrailles, est béni.
4: Sainte Marie, Mère de Dieu, priez pour nous pauvres pécheurs, maintenant et à l'heure de notre mort. Amen.
5: Je vous salue Marie, pleine de grâce. Le Seigneur est avec vous. Vous êtes bénie entre toutes les femmes, Jésus, le fruit de vos entrailles est béni.
4: Sainte Marie, Mère de Dieu, priez pour nous pauvres pécheurs, maintenant et à l'heure de notre mort. Amen.
5: Je vous salue Marie, pleine de grâce. Le Seigneur est avec vous. Vous êtes bénie entre toutes les femmes et Jésus, le fruit de vos entrailles est béni.
4: Sainte Marie, Mère de Dieu, priez pour nous pauvres pécheurs, maintenant et à l'heure de notre mort. Amen.
5: Je vous salue Marie, pleine de grâce. Le Seigneur est avec vous. Vous êtes bénie entre toutes les femmes et Jésus, le fruit de vos entrailles est béni.
4: Sainte Marie, Mère de Dieu, priez pour nous pauvres pécheurs, maintenant et à l'heure de notre mort. Amen.
5: Je vous salue Marie, pleine de grâce. Le Seigneur est avec vous. Vous êtes bénie entre toutes les femmes et Jésus, le fruit de vos entrailles, est béni.
4: Sainte Marie, Mère de Dieu, priez pour nous pauvres pécheurs, maintenant et à l'heure de notre mort. Amen.
5: Gloire au Père, au Fils et au Saint-Esprit,
4: comme il était au commencement, maintenant et toujours, dans les siècles des siècles. Amen.
5: Notre-Dame de l'Eucharistie,
4: priez pour nous.
7: Troisième mystère glorieux, la Pentecôte. Fruit du mystère, une grande onction de l'Esprit-Saint. Grande, merveilleuse tes œuvres, Seigneur Dieu de l'univers. Comment rendrai-je au Seigneur tout le bien qu'il m'a fait? Je lèverai la coupe de la victoire et j'appellerai le Seigneur par son nom. Dieu qui est fidèle et juste, réponds à ton Église en prière. Quand le souffle en elle s'épuise, fais-la vivre du souffle de ton esprit, qu'elle médite sur l'œuvre de tes mains pour avancer libre et confiante.
5: Notre Père qui es aux cieux, que ton nom soit sanctifié, que ton règne vienne, que ta volonté soit faite sur la terre comme au ciel.
6: Donne-nous aujourd'hui notre pain de ce jour. Pardonne-nous nos offenses, comme nous pardonnons aussi à ceux qui nous ont offensés. Et ne nous laisse pas entrer en tentation, mais délivre-nous du mal. Amen.
5: Je vous salue Marie, pleine de grâce. Le Seigneur est avec vous. Vous êtes bénie entre toutes les femmes et Jésus, le fruit de vos entrailles, est béni.
4: Sainte Marie, Mère de Dieu, priez pour nous pauvres pécheurs, maintenant et à l'heure de notre mort. Amen.
5: Je vous salue Marie, pleine de grâce. Le Seigneur est avec vous. Vous êtes bénie entre toutes les femmes et Jésus, le fruit de vos entrailles, est béni.
4: Sainte Marie, Mère de Dieu, priez pour nous pauvres pécheurs, maintenant et à l'heure de notre mort. Amen.
5: Je vous salue, Marie, pleine de grâce. Le Seigneur est avec vous. Vous êtes bénie entre toutes les femmes, et Jésus, le fruit de vos entrailles, est béni.
6: Sainte Marie, Mère de Dieu, priez pour nous, pauvres pécheurs, maintenant et à l'heure de notre mort. Amen.
5: Je vous salue, Marie, pleine de grâce. Le Seigneur est avec vous. Vous êtes bénie entre toutes les femmes, et Jésus, le fruit de vos entrailles, est béni.
6: Sainte Marie, Mère de Dieu, priez pour nous, pauvres pécheurs, maintenant et à l'heure de notre mort. Amen.
5: Je vous salue, Marie, pleine de grâce. Le Seigneur est avec vous. Vous êtes bénie entre toutes les femmes, et Jésus, le fruit de vos entrailles, est béni.
6: Sainte Marie, Mère de Dieu, priez pour nous, pauvres pécheurs, maintenant et à l'heure de notre mort. Amen.
5: Je vous salue, Marie, pleine de grâce. Le Seigneur est avec vous. Vous êtes bénie entre toutes les femmes, et Jésus, le fruit de vos entrailles, est béni.
6: Sainte Marie, Mère de Dieu, priez pour nous, pauvres pécheurs, maintenant et à l'heure de notre mort. Amen.
5: Je vous salue, Marie, pleine de grâce. Le Seigneur est avec vous. Vous êtes bénie entre toutes les femmes, et Jésus, le fruit de vos entrailles, est béni.
6: Sainte Marie, Mère de Dieu, priez pour nous, pauvres pécheurs, maintenant et à l'heure de notre mort. Amen.
5: Je vous salue, Marie, pleine de grâce. Le Seigneur est avec vous. Vous êtes bénie entre toutes les femmes, et Jésus, le fruit de vos entrailles, est béni.
6: Sainte Marie, Mère de Dieu, priez pour nous, pauvres pécheurs, maintenant et à l'heure de notre mort. Amen.
5: Je vous salue, Marie, pleine de grâce. Le Seigneur est avec vous. Vous êtes bénie entre toutes les femmes, et Jésus, le fruit de vos entrailles, est béni.
6: Sainte Marie, Mère de Dieu, priez pour nous, pauvres pécheurs, maintenant et à l'heure de notre mort. Amen.
5: Je vous salue, Marie, pleine de grâce. Le Seigneur est avec vous. Vous êtes bénie entre toutes les femmes, et Jésus, le fruit de vos entrailles, est béni.
6: Sainte Marie, Mère de Dieu, priez pour nous, pauvres pécheurs, maintenant et à l'heure de notre mort. Amen.
5: Gloire au Père, au Fils et au Saint-Esprit,
6: comme il était au commencement, maintenant et toujours, dans les siècles des siècles. Amen.
5: Notre-Dame de l'Eucharistie,
6: priez pour nous.
7: Quatrième mystère glorieux, l'Assomption de la Vierge Marie. Fruit du mystère, la grâce d'une bonne mort. Seigneur, que mes adversaires sont nombreux, nombreux à se lever contre moi. Mais toi, Seigneur, tu es un bouclier pour moi. Tu es ma gloire, celui qui relève ma tête. Le Seigneur est mon appui, je ne crains pas. Dieu notre Père, accorde-nous, par les mérites et l'intercession des saints, d'être nous aussi de vrais témoins de l'Évangile et de partager un jour ta gloire dans les cieux.
5: Notre Père qui es aux cieux, que ton nom soit sanctifié, que ton règne vienne, que ta volonté soit faite sur la terre comme au ciel.
6: Donne-nous aujourd'hui notre pain de ce jour. Pardonne-nous nos offenses, comme nous pardonnons aussi à ceux qui nous ont offensés, et ne nous laisse pas entrer en tentation, mais délivre-nous du mal. Amen.
5: Je vous salue, Marie, pleine de grâce. Le Seigneur est avec vous. Vous êtes bénie entre toutes les femmes, et Jésus, le fruit de vos entrailles, est béni.
6: Sainte Marie, Mère de Dieu, priez pour nous, pauvres pécheurs, maintenant et à l'heure de notre mort. Amen.
5: Je vous salue, Marie, pleine de grâce. Le Seigneur est avec vous. Vous êtes bénie entre toutes les femmes, et Jésus, le fruit de vos entrailles, est béni.
6: Sainte Marie, Mère de Dieu, priez pour nous, pauvres pécheurs, maintenant et à l'heure de notre mort. Amen.
5: Je vous salue, Marie, pleine de grâce. Le Seigneur est avec vous. Vous êtes bénie entre toutes les femmes, et Jésus, le fruit de vos entrailles, est béni.
6: Sainte Marie, Mère de Dieu, priez pour nous, pauvres pécheurs, maintenant et à l'heure de notre mort. Amen.
5: Je vous salue, Marie, pleine de grâce. Le Seigneur est avec vous. Vous êtes bénie entre toutes les femmes, et Jésus, le fruit de vos entrailles, est béni.
6: Sainte Marie, Mère de Dieu, priez pour nous, pauvres pécheurs, maintenant et à l'heure de notre mort. Amen.
5: Je vous salue, Marie, pleine de grâce. Le Seigneur est avec vous. Vous êtes bénie en toutes les femmes et Jésus, le fruit de vos entrailles est béni.
7: Sainte Marie, Mère de Dieu, priez pour nous pauvres pécheurs, maintenant et à l'heure de notre mort. Amen.
5: Je vous salue Marie, pleine de grâce, le Seigneur est avec vous. Vous êtes bénie en toutes les femmes et Jésus, le fruit de vos entrailles est béni.
7: Sainte Marie, Mère de Dieu, priez pour nous pauvres pécheurs, maintenant et à l'heure de notre mort. Amen.
5: Je vous salue Marie, pleine de grâce, le Seigneur est avec vous. Vous êtes bénie en toutes les femmes, Jésus, le fruit de vos entrailles est béni.
7: Sainte Marie, Mère de Dieu, priez pour nous pauvres pécheurs, maintenant et à l'heure de notre mort. Amen.
5: Je vous salue Marie, pleine de grâce, le Seigneur est avec vous. Vous êtes bénie en toutes les femmes, et Jésus, le fruit de vos entrailles est béni.
7: Sainte Marie, Mère de Dieu, priez pour nous pauvres pécheurs, maintenant et à l'heure de notre mort. Amen.
5: Je vous salue, Marie, pleine de grâce. Le Seigneur est avec vous. Vous êtes bénie en toutes les femmes, et Jésus, le fruit de vos entrailles, est béni.
7: Sainte Marie, Mère de Dieu, priez pour nous pauvres pécheurs, maintenant et à l'heure de notre mort. Amen.
5: Je vous salue, Marie, pleine de grâce. Le Seigneur est avec vous. Vous êtes bénie en toutes les femmes, et Jésus, le fruit de vos entrailles, est béni.
7: Sainte Marie, Mère de Dieu, priez pour nous pauvres pécheurs, maintenant et à l'heure de notre mort. Amen.
5: Gloire au Père, au Fils et au Saint-Esprit,
7: comme il était au commencement, maintenant et toujours, dans les siècles des siècles. Amen.
5: Notre-Dame de l'Eucharistie,
7: priez pour nous. Cinquième mystère glorieux. Le couronnement de la Vierge Marie au ciel. Fruit du mystère, une grande dévotion envers Marie. Je bénirai le Seigneur en tout temps. Sa louange sans cesse à la bouche. Je suis fier du Seigneur. Que les humbles se réjouissent en m'écoutant. Le Seigneur achète la vie de ses serviteurs. Aucun de ceux qui l'ont pour refuge ne sera puni. Dieu immortel, à toi notre vie et nos âmes. Purifie-nous par ta miséricorde, unis au cœur des bienheureux, donne-nous fin de vivre en communion avec toi.
5: Notre Père qui es aux cieux, que ton nom soit sanctifié, que ton règne vienne, que ta volonté soit faite sur la terre comme au ciel.
6: Donne-nous aujourd'hui notre pain de ce jour. Pardonne-nous nos offenses, comme nous pardonnons aussi à ceux qui nous ont offensés. Et ne nous laisse pas entrer en tentation, mais délivre-nous du mal. Amen.
5: Je vous salue Marie, pleine de grâce. Le Seigneur est avec vous. Vous êtes bénie en toutes les femmes, et Jésus, le fruit de vos entrailles, est béni.
7: Sainte Marie, Mère de Dieu, priez pour nous pauvres pécheurs, maintenant et à l'heure de notre mort. Amen.
5: Je vous salue Marie, pleine de grâce. Le Seigneur est avec vous. Vous êtes bénie en toutes les femmes, et Jésus, le fruit de vos entrailles, est béni.
7: Sainte Marie, Mère de Dieu, priez pour nous pauvres pécheurs, maintenant et à l'heure de notre mort. Amen.
5: Je vous salue, Marie, pleine de grâce. Le Seigneur est avec vous. Vous êtes bénie en toutes les femmes, et Jésus, le fruit de vos entrailles, est béni.
7: Sainte Marie, Mère de Dieu, priez pour nous pauvres pécheurs, maintenant et à l'heure de notre mort. Amen.
5: Je vous salue, Marie, pleine de grâce. Le Seigneur est avec vous. Vous êtes bénie en toutes les femmes, et Jésus, le fruit de vos entrailles, est béni.
7: Sainte Marie, Mère de Dieu, priez pour nous pauvres pécheurs, maintenant et à l'heure de notre mort. Amen.
5: Je vous salue, Marie, pleine de grâce. Le Seigneur est avec vous. Vous êtes bénie en toutes les femmes, et Jésus, le fruit de vos entrailles, est béni.
7: Sainte Marie, Mère de Dieu, priez pour nous pauvres pécheurs, maintenant et à l'heure de notre mort. Amen.
5: Je vous salue, Marie, pleine de grâce. Le Seigneur est avec vous. Vous êtes bénie en toutes les femmes, et Jésus, le fruit de vos entrailles, est béni.
7: Sainte Marie, Mère de Dieu, priez pour nous pauvres pécheurs, maintenant et à l'heure de notre mort. Amen.
5: Je vous salue, Marie, pleine de grâce. Le Seigneur est avec vous. Vous êtes bénie en toutes les femmes, Jésus, le fruit de vos entrailles est béni.
4: Sainte Marie, Mère de Dieu, priez pour nous pauvres pécheurs, maintenant et à l'heure de notre mort. Amen.
5: Je vous salue, Marie, pleine de grâce. Le Seigneur est avec vous. Vous êtes bénie en toutes les femmes, et Jésus, le fruit de vos entrailles est béni.
4: Sainte Marie, Mère de Dieu, priez pour nous pauvres pécheurs, maintenant et à l'heure de notre mort. Amen.
5: Je vous salue, Marie, pleine de grâce. Le Seigneur est avec vous. Vous êtes bénie en toutes les femmes, et Jésus, le fruit de vos entrailles est béni.
4: Sainte Marie, Mère de Dieu, priez pour nous pauvres pécheurs, maintenant et à l'heure de notre mort. Amen.
5: Je vous salue, Marie, pleine de grâce. Le Seigneur est avec vous. Vous êtes bénie en toutes les femmes, et Jésus, le fruit de vos entrailles, est béni.
4: Sainte Marie, Mère de Dieu, priez pour nous pauvres pécheurs, maintenant et à l'heure de notre mort. Amen.
5: Gloire au Père, au Fils et au Saint-Esprit,
4: comme il était au commencement, maintenant et toujours, dans les siècles des siècles. Amen.
5: Notre-Dame de l'Eucharistie,
4: priez pour nous. Sainte Marie, viens au secours de ceux qui sont dans la misère, assiste ceux qui ont peur, console les affligés, prie pour le peuple, soutiens les prêtres. À tous ceux qui te célèbrent, Sainte Mère, accorde ton secours. Au nom du Père, du Fils et du Saint-Esprit.
5: Amen.
8: À présent, nous nous unissons en prière avec le monde entier en renouvelant notre consécration à Marie.
9: Vierge Immaculée, notre Reine et Mère très aimante, Dieu a voulu te confier l'œuvre de notre sanctification. Accueille ma prière. Je t'offre tout mon être et toute ma vie. Tout ce que j'ai, tout ce que j'aime, tout ce que je suis. Mon corps, mon cœur, mon âme. Fais-moi comprendre la volonté de Dieu à mon égard. Accorde-moi de redécouvrir le don de ma vocation chrétienne, de voir son immense beauté. Donne-moi un grand amour pour l'Église. Accorde-moi de te connaître toujours plus profondément, de deviner les secrets de ton amour et d'être un instrument docile entre tes mains, à l'exemple de Saint Maximilien Kolb, pour conduire à Dieu tous mes frères et sœurs par l'intermédiaire de ton cœur immaculé. Ô Marie conçue sans péché, prie pour nous qui avons recours à toi et pour ceux qui n'ont pas recours à toi. Que par l'intercession de la très sainte Vierge Marie, Mère de Dieu et notre Mère, le Dieu Tout-Puissant vous bénisse, le Père, le Fils et le Saint-Esprit.

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0: Pour votre salut, il est 21h.

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0: Shalom, shalom, shalom, bien-aimés dans le Seigneur. Vous êtes bel et bien à votre émission hebdomadaire, le Mont Horeb, qui est tous les samedis à partir de 14h, rediffusion tous les dimanches à partir de 21h. L'émission Mont Horeb est une émission de révélation divine qui élève l'âme au sommet de rencontre, un lieu de rencontre, de transformation divine, de restauration divine. Mon rêve est l'endroit où Dieu change ton identité, te donne une nouvelle mission. Bien-aimé dans le Seigneur, vous avez choisi la bonne part et c'est l'heure de la parole, de la méditation. Je suis votre serviteur, le vice-modérateur Magloire, communauté catholique Notre-Dame du Bon Berger, responsable du ministère angélique prophétique, accompagné de la sœur Elisabeth. Nous vous souhaitons une très bonne, sainte, heureuse année 2026, bien-aimés, chers auditeurs, auditrices. Mes vœux les meilleurs, que le Seigneur accomplit les projets de vos cœurs qui glorifient son nom. Que cette année 2026 soit différente de 2025. Qu'il y ait la paix dans notre pays, la paix dans nos familles, la paix dans les relations. Que cette année, vous soyez un sujet d'élévation, paix dans vos services, que tous les projets réalisent et que le Seigneur envoie une personne pour vous accompagner sur le chemin de votre destinée. Au nom puissant de Jésus-Christ. Amen. Nous allons sans doute commencer. Avant de commencer, au nom du Père, du Fils et du Saint-Esprit, amen. Nous allons recommander ce temps, ce moment, ce temps d'enseignement, de prière, de partage de la parole de Dieu à la Vierge Marie. Je vous salue Marie, comblée de grâce. Le Seigneur est avec vous. Vous êtes bénie entre toutes les femmes. Et Jésus, le fruit de vos entrailles, est béni.
1: Sainte Marie, Mère de Dieu, priez pour nous pauvres pécheurs, maintenant et à l'heure de notre mort. Amen.
0: Je vous salue Marie, comblée de grâce, le Seigneur est avec vous. Vous êtes bénie entre toutes les femmes, et Jésus, le fruit de vos entrailles, est béni.
1: Sainte Marie, Mère de Dieu, priez pour nous pauvres pécheurs, maintenant et à l'heure de notre mort. Amen.
0: Que la parole de Dieu, qui est une semence, cette semence tombe sur la bonne terre, et qu'au travers ce message, Seigneur, délivre, Seigneur, une personne, transforme, Seigneur, la vie d'une personne. Je vous salue, Marie, comblée de grâce. Le Seigneur est avec vous. Vous êtes bénie entre toutes les femmes, et Jésus, le fruit de vos entrailles, est béni.
1: Sainte Marie, Mère de Dieu, priez pour nous pauvres pécheurs, maintenant et à l'heure de notre mort. Amen.
0: Bien-aimés dans le Seigneur, chers frères et sœurs en Christ, encore une fois, shalom. Le message que le Seigneur a mis à cœur est un message qui ouvre, qui commence d'abord avec cette nouvelle année, est le service. Il est tiré de l'Exode, chapitre 23, versets 25 à 26.
1: Vous servirez l'Éternel, votre Dieu.
0: Vous servirez l'Éternel, votre Dieu.
1: Et il bénira votre pain et vos eaux. Et j'éloignerai la maladie du milieu de toi.
0: Oui.
1: Il n'y aura dans ton pays ni femme qui avorte, ni femme stérile. Je remplirai le nombre de tes jours.
0: Amen. D'accord, amen. Voici un passage très intéressant. Notre test d'appui. Moïse qui est en train de parler au peuple, qui dit « Vous servirez le Seigneur votre Dieu ». Et il bénira votre pain, on peut souligner, et vos eaux. Et j'éloignerai la maladie du milieu de toi. Il n'y aura dans ton pays ni femme qui avorte, ni femme stérile. Je remplirai le nombre de tes jours. Allons-y, Colossiens 3, versets 23 à 24.
1: Tout ce que vous faites, faites-le de bon cœur, comme pour le Seigneur et non pour des hommes. Sachant que vous recevrez du Seigneur l'héritage pour récompense. Servez Christ le Seigneur.
0: Amen. Amen. Colossiens qui va dire, tout ce que vous faites, faites-le de bon cœur, comme pour le Seigneur et non pour des hommes, sachant que vous recevrez du Seigneur un héritage pour récompense. En effet, le Seigneur que vous servez, c'est Christ. Bien-aimés dans le Seigneur, Dieu a envoyé Moïse aller libérer le peuple d'Israël qui était en captivité. Donc l'exode, il veut dire un départ, un commencement. Il a dit le thème, c'est le service. Et voilà, le peuple a traversé certains moments difficiles de leur vie, certaines périodes. Et le peuple, au sorti de l'Égypte, Moïse va établir une loi. Moïse va leur dire, vous servirez l'Éternel, votre Dieu, et il bénira votre pain et vos eaux. Et j'éloignerai la maladie du milieu de toi. Il n'y aura dans ton pays ni femme qui avorte, ni femme stérile. Je remplirai le nom de tes jours. C'est un verset merveilleux. Frères et sœurs, le Seigneur n'est pas en train de demander est-ce que tu vas le servir? Est-ce que tu ne pourras pas le servir? Non. Il dit vous servirez. C'est une obligation. C'est un devoir, si je peux dire ainsi, de servir le Seigneur. Parce que servir le Seigneur, c'est un appel. D'aucuns pourront dire, il y a des personnes, catégories de personnes qui sont réservées à servir Dieu et les autres, non. Tout le monde doit servir le Seigneur. Toute personne vivant sur la terre doit servir Dieu. Parce que servir le Seigneur est une marque de considération pour Dieu. Le peuple est sorti. Dieu a opéré une délivrance dans la vie du peuple. Et Moïse dit au peuple, vous servirez le Seigneur votre Dieu et il bénira votre pain et vos eaux. Il va éloigner la maladie du milieu de toi. Parce que servir le Seigneur est un sacerdoce. C'est aussi une reconnaissance envers Dieu. Et Colossiens va dire, tout ce que vous faites, faites-le de bon cœur pour le Seigneur et non pour des hommes, sachant que vous recevrez du Seigneur un héritage pour récompense. Beaucoup de personnes ignorent ou ne savent pas que la bénédiction du Seigneur passe par le travail ou le service que l'on fait. La bénédiction du Seigneur passe par le travail ou le service que l'on fait. La bénédiction se trouve dans ce verset. La bénédiction se trouve dans le travail que l'on fait. La bénédiction se trouve dans le service, servir les autres que l'on fait. On va voir tout au long de cet enseignement, par le service de certaines personnes, la porte a été grandement ouverte dans leur vie. La bénédiction a été relâchée dans leur vie. Aujourd'hui, quand on parle d'appel de service, les gens sont réticents. Toi-même, tu sais qu'il y a un appel sur ta vie. Mais viens, servis le Seigneur, fais l'œuvre de Dieu. Nous ne sommes pas prêts. Parce qu'on n'a pas encore fini de servir le monde. Parce qu'on n'a pas encore fini. La Bible dit, Jésus va, il dit, laisse les morts enterrer les morts. Toi, viens et suis-moi. Aujourd'hui, l'homme a peur de faire des sacrifices. Parce que quand il entend service, servir Dieu, c'est un sacrifice. Tous sont corrompus. Même aujourd'hui, il n'y a pas de service gratuit. La Bible dit, tout ce qu'on fait, on le fait pour le Seigneur. Et on n'attend rien de retour. C'est le Seigneur qui nous récompensera. Le service qui active la bénédiction de Dieu. Le service active la bénédiction dans la vie
2: de tout un chacun. Vous servirez le Seigneur. La grâce, la bénédiction de Dieu descend dans la vie de l'homme par le service. Les gens ne savent pas que le Seigneur peut vous élever au travers le travail que vous faites. Le Seigneur peut vous élever au travers tout ce que vous faites. Le Seigneur peut vous élever dans votre attitude, dans votre position. Le Seigneur peut vous élever parce que le travail que vous faites, c'est le Seigneur par sa pure grâce qui vous a accordé ce travail. Et servir Dieu n'est pas forcément prendre un micro et commencer à prêcher. Servir Dieu n'est pas forcément s'arrêter au milieu du carrefour et commencer à prêcher, commencer à évangéliser. Abraham était un grand serviteur de Dieu. Abraham ne prêchait pas. Abraham n'exerçait pas de ministère de délivrance ou de prophétie. Mais Abraham était un grand serviteur de Dieu. La grandeur d'un homme ne réside pas dans son appel. La grandeur d'un homme ne se réside pas dans son argent. Mais la grandeur d'Abraham résidait dans l'appel, l'humilité, dans l'obéissance de la voix de Dieu, à suivre la voix de Dieu. Abraham ne le faisait pas, il ne prêchait pas, mais Abraham était un grand serviteur. Moïse ne prêchait pas, mais Moïse était un grand serviteur de Dieu. Aujourd'hui, quand on parle de grand serviteur, qu'est-ce qui nous qualifie de grand serviteur? Est-ce parce que Dieu passe par nous pour faire des miracles, ou bien on chasse des démons pour dire qu'on est grand serviteur? Il y a eu plus grand, l'obéissance à la voix de Dieu. Tu es médecin. Dans ta fonction de médecine, tu sers le Seigneur. Il dit tout ce que vous faites, faites-le de bon cœur, comme pour le Seigneur et non pour des hommes. Si tu es dans l'administration, le travail que tu le fais pour le Seigneur. Si tu es institutrice, le travail, tu le fais pour le Seigneur. Ce n'est pas forcément prendre micro et s'arrêter, commencer à prêcher. Ceux qui prennent micro, qui commencent à prêcher, c'est cette autre catégorie de personnes que le Seigneur les appelle. Il y a des personnes qui sont magistrats. Il y a des personnes, Dieu les appelle à être magistrats. Parce que le Seigneur a une mission. Cette personne ne prend pas micro pour prêcher. Mais dans sa fonction de magistrature, la personne est en train de faire la volonté de Dieu. Il y a des personnes qui sont encore habillées. Le Seigneur les appelle à la sécurité. Ça aussi, c'est un appel. Mais l'on ne comprend pas cela parce que de nos jours, on met l'argent devant. De nos jours, on met nos intérêts devant. Comment est-ce que la grâce peut couler à flot? Aujourd'hui, tu vas même demander un service. Si tu n'as pas l'argent, on ne peut rien faire pour toi. L'argent ou rien. Mais toi-même, tu n'en as pas. Et tu as besoin de ce service. Tu donnes l'argent. Je vais faire le service. Tu n'as pas l'argent. Basta. Où est notre sens de service? Est-ce que le travail que nous sommes en train de faire, c'est pour nous-mêmes ou bien c'est pour glorifier Dieu? Voici la question qu'on doit se poser. Est-ce que c'est pour nous-mêmes ou bien c'est pour glorifier Dieu? Parce que le service ensemble. Imagine quelqu'un qui est dans la sécurité, mais tu sécurises les autres. Pendant que les autres dorment, toi tu es là en train de surveiller. Pendant que les autres jouent, toi tu es là, tu ne peux pas fermer l'œil parce que tu dois veiller au grain. Mais c'est un appel. Voilà pourquoi on dit on ne force pas l'appel de Dieu. Mon frère, ma soeur, la parole dit, vous servirez le Seigneur et il bénira votre pain. On veut la bénédiction. La bénédiction de Dieu doit commencer par le service. Aujourd'hui, il y a plein de vies, plein de choses qui sont bloquées parce que ces personnes refusent de rentrer dans leurs appels. C'est pourquoi je conseille souvent aux gens, même le concours que tu veux passer, demande à l'Esprit de Dieu. quel concours, Saint-Esprit, veux-tu que je présente? Parce que tu sais là où je serai épanoui. Tu sais là où se trouvera mon bonheur. Et l'Esprit de Dieu va vous conduire. Mais on regarde ce qu'on fait, on regarde les intérêts. Où il y a beaucoup d'argent, c'est là-bas, on s'en va. On a oublié qu'on peut avoir beaucoup d'argent et puis ne rien investir. On peut avoir beaucoup d'argent et ne même pas pouvoir construire. Il y a des personnes qui ont travaillé, qui n'ont même pas pu acheter un terrain. C'est pas comme, elles n'ont pas eu de l'argent, elles ont eu beaucoup d'argent, mais n'ont pas pu acheter un terrain. Elles n'ont même pas pu acheter une brique, pour poser une brique. Ces personnes sont à la retraite. Il y a d'autres, il reste 2 ans, ces personnes vont partir à la retraite. Et ces personnes cherchent comment elles vont structurer leur vie. Il y a des personnes qui sont bien payées, mais ces personnes n'arrivent pas à organiser leur vie, n'arrivent pas à structurer leur vie. Il y a beaucoup de choses. La Bible dit, mon peuple manque de connaissances. Il faudrait que les écailles qui sont sur nos yeux tombent, afin que le Seigneur puisse nous bénir. Dans l'œuvre de Dieu, il y a la bénédiction. Dans l'œuvre de Dieu, il y a la bénédiction. D'autres vont dire, mais moi je ne sais pas, moi je ne sais pas lire. Non, tout le monde est utile, chacun est utile, chacun sait faire quelque chose. Chacun sait faire quelque chose. Peu importe le travail, peu importe la petitesse de la chose, mais quand on le fait de bon cœur, il y a toujours une bénédiction. Il y a toujours une grâce. L'œuvre de Dieu que nous faisons, la bénédiction que le Seigneur relâche dans nos vies, passe par le service, passe par le travail. Donc, frères et sœurs, quand nous faisons ce service, il faudrait que nous le faisons avec bon cœur, avec amour, avec zèle, avec enthousiasme. Luc 1, versets 1 à 13.
1: Plusieurs ayant entrepris de composer un récit des événements qui se sont accomplis parmi nous, suivant ce que nous ont transmis ceux qui ont été des témoins oculaires dès le commencement et sont devenus des ministres de la parole. Il m'a aussi semblé bon, après avoir fait des recherches exactes sur toutes ces choses depuis leur origine, de te les exposer par écrit d'une manière suivie, excellent Théophile, afin que tu reconnaisses la certitude des enseignements que tu as reçus. Du temps d'Hérode, roi de Judée, il y avait un sacrificateur nommé Zacharie de la classe d'Abia. Sa femme était d'entre les filles d'Aaron et s'appelait Élisabeth. Tous deux étaient justes devant Dieu, observant d'une manière irréprochable tous les commandements et toutes les ordonnances du Seigneur. Ils n'avaient point d'enfants parce qu'Élisabeth était stérile et ils étaient l'un et l'autre avancés en âge. Or, pendant qu'il s'acquittait de ses fonctions devant Dieu, selon le tour de sa classe, il fut appelé par le sort, d'après la règle du sacerdoce, à entrer dans le temple du Seigneur pour offrir le parfum. Toute la multitude du peuple était dehors en prière à l'heure du parfum. Alors, un ange du Seigneur apparut à Zacharie et se tint debout à droite de l'autel des parfums. Zacharie fut troublé en le voyant et la frayeur s'empara de lui. Mais l'ange lui dit, « Ne crains point, Zacharie, car ta prière a été exaucée. Ta femme Élisabeth t'enfantera un fils et tu lui donneras le nom de Jean.
2: Jean. Voici un beau texte. Avant de continuer, nous allons méditer ce cantique et nous allons revenir pour décortiquer ce passage.

0: Voilà notre passage, Luc 1, chapitre 1, versets 1 à 13. La Bible dit que il y avait un homme nommé Zacharie et il y avait une femme qui s'appelait Élisabeth. Les deux n'avaient pas d'enfants. Et pendant qu'ils officiaient, voici la grâce, le miracle qui va s'opérer dans sa vie. L'ange du Seigneur va se révéler à Zacharie qui va dire, ta prière a été exaucée, ta femme Élisabeth enfantera un fils et tu lui donneras le nom de Jean. Bien-aimé dans le Seigneur, la question que je me pose, si Zacharie ne servait pas le Seigneur, est-ce que le Seigneur allait donner un enfant à Zacharie? Parce qu'il y a longtemps. Et ce texte s'accorde à plusieurs vies. Je veux dire à une personne, ne te décourage pas. Ne te décourage pas parce que tu demandes quelque chose au Seigneur. Ne te décourage pas parce que ce que tu attends de Dieu ne vient pas. Ne te décourage pas parce que quand tu regardes la situation, tu regardes ton âge, tu regardes l'environnement, le découragement veut prendre le dessus. Non. Si on a répondu oui à Dieu, que notre oui soit toujours oui. Si on a dit au Seigneur, nous voulons le servir, que notre oui soit toujours oui. Tant qu'on ne répond pas à l'appel du Seigneur, certaines choses de nos vies seront bloquées. On ne va pas cesser de tourner en rond. Parce que le Seigneur nous appelle. La Bible dit que le monde attend la révélation des fils et filles de Dieu. Le monde attend notre révélation. Le monde attend que les enfants de Dieu montent au créneau. Le monde attend que les enfants de Dieu parlent. Le monde attend que les enfants de Dieu commencent maintenant à changer le cours des choses par leur intercession, par la prière, par la méditation de la parole de Dieu, par le service. Le monde attend cela. Et Christ ne viendra pas en chair humaine. Mais Christ passera toujours par des personnes, des hommes et des femmes que le Seigneur s'est choisi. Si Abraham n'avait pas dit oui, regardez cette grâce, regardez cette bénédiction. Abraham a eu à faire des sacrifices. Le Seigneur a appelé Abraham. Abraham a dit, me voici. Il y avait un problème dans la vie d'Abraham. Il n'y avait pas d'enfant. Abraham avait l'argent. Il avait beaucoup de biens. Il avait beaucoup de serviteurs. Mais il manquait quelque chose à Abraham. Il n'avait pas d'enfant. Mais malgré ça, le Seigneur a appelé Abraham afin de le bénir. Et c'est comme ça, en cet après-midi, le Seigneur t'appelle. Mon frère, ma soeur. Là où tu es, le Seigneur t'appelle. Le Seigneur t'appelle à le servir. Et si tu travailles, le Seigneur t'appelle à bien faire ton travail. Parce que le Seigneur veut se saisir de cela pour te lever, pour te bénir. Mais il y a des personnes, on peut dire ça fait peut-être 5 ans, ou bien 10 ans, on est là, on attend un enfant. Ça ne vient pas. Bon, on va chercher à gauche, à droite. Non. Exode 23 dit, il dit, vous servirez le Seigneur et l'Éternel bénira vos pains. Tu ne peux pas être au service de Dieu et le Seigneur va te laisser. Tu ne peux pas être au service, tu ne peux pas être en tant qu'un enfant de Dieu, faire l'œuvre de Dieu, servir Dieu et le Seigneur va laisser cette personne dans la pauvreté. Lorsque la famine a commencé à régner et Dieu a dit à ce serviteur, va à Sarepta, j'ai ordonné à une femme veuve de te nourrir. Avant cela, il a dit, j'enverrai les corbeaux pour te nourrir. Dieu prend soin de ses enfants. Dieu prend soin de ceux qu'il a choisis pour sa mission. La mission a besoin de toi. La mission a besoin de ton charisme. La mission a besoin de tes talents. Que fais-tu de tes talents? Que fais-tu du don que le Seigneur a mis en toi? Que fais-tu de la grâce que le Seigneur a déversée en toi? Comme il dit, depuis le sein de ta mère, je te connaissais. Le Seigneur nous a programmés. Il t'a programmé. Que fais-tu de cela? Et on refuse toujours. À quand nous allons répondre l'appel du Seigneur? À quand nous allons faire la volonté de Dieu? À quel moment vas-tu répondre? Quel moment nous allons arrêter d'être désobéissants à Dieu? Si le Seigneur t'appelle, c'est que là-bas, là, tu as échoué. Parce que si là-bas devait être une bénédiction, le Seigneur n'allait pas t'appeler. Mais s'il t'appelle, c'est qu'il y a une grâce. Il veut te donner une seconde chance. Le Seigneur veut t'élever. Si Moïse avait refusé l'appel, aujourd'hui, le Seigneur n'allait pas faire de lui ce qu'il est, qu'il est parmi ses serviteurs, le grand serviteur. Si David avait refusé, on n'allait pas écrire son nom dans le livre de vie. Bien-aimé dans le Seigneur, réponds à l'appel du Seigneur. Laisse le monde, laisse les choses du passé. Réponds à l'appel de ton Créateur. Si tu crois en Dieu, si tu as foi en lui, si tu sais que ce Dieu est capable de transformer les choses, dis oui au Seigneur. Le service comme la porte d'entrée de toutes les bénédictions. On va prendre 2 Rois 4, versets 8 à 16.
1: Un jour, Élisée passait par Sunem. Il y avait là une femme de distinction qui le pressa d'accepter à manger. Et toutes les fois qu'il passait, il se rendait chez elle pour manger. Elle dit à son mari, « Voici, je sais que cet homme qui passe toujours chez nous est un saint homme de Dieu. Faisons une petite chambre haute avec des murs et mettons-y pour lui un lit, une table, un siège et un chandelier afin qu'il s'y retire quand il viendra chez nous. » Élisée était revenu à Sunem, se retira dans la chambre haute et y coucha. Il dit à Géasi, son serviteur, « Appelle cette Sunamite. » Géasi l'appela et elle se présenta devant lui. Et Élisée dit à Géasi, « Dis-lui, voici, tu nous as montré tout cet empressement. Que peut-on faire pour toi? Faut-il parler pour toi au roi ou au chef de l'armée? » Elle répondit, « J'habite au milieu de mon peuple. » Et il dit, « Que faire pour elle ?» Géasi répondit, « Mais elle n'a point de fils et son mari est vieux. » À cette même époque, l'année prochaine, tu embrasseras un fils. » Et elle dit, « Non, mon Seigneur, homme de Dieu, ne trompe pas ta servante. »
0: Amen. Amen. Bien-aimé dans le Seigneur, est-ce que de nos jours, on peut trouver une femme de distinction comme ça? La Bible dit, Élisée, serviteur de Dieu qui passait, et il y avait une femme de distinction. Quand il a vu l'homme de Dieu, il a dit, mais je sais que celui-là, c'est un homme de Dieu. Certainement, il est fatigué. Attends, on va aménager chez nous et puis va se reposer. Et ils ont aménagé, il s'est reposé. Il a mangé. Il dit, tu peux continuer ta route. Et tellement il s'est bien reposé, il a demandé à son serviteur, mais ceux-là m'ont bien reçu. Ils m'ont bien accueilli comme s'il me connaissait. Mais qu'est-ce que je peux faire? Je regarde dans la maison, j'entends pas cri d'enfant et autres. Il doit avoir problème d'enfant. Et il va dire, l'année prochaine, à la même époque, tu embraseras un fils. Est-ce que de nos jours, il peut y avoir des femmes et des hommes de distinction? La bénédiction de cette femme n'est pas passée par les positions des mains. La grâce ou le miracle de cette femme n'est pas passé par le jeûne et la prière. Le miracle de cette femme n'est pas passé par le jeûne de 21 jours ou bien jeûne à 5, jeûne à haut. Sa grâce est passée simplement par un service d'hospitalité. Beaucoup de personnes passent à côté des bénédictions. Beaucoup de personnes

ignore. Il n'y a plus de service, on ne peut plus rendre service. Et même quand on voit quelqu'un qui est en train de souffrir, on ferme la porte. Pourtant, nous sommes chrétiens. Chrétiens, nous sommes enfants de Dieu. Et voilà la bénédiction. À cause de l'hospitalité. Parce que cette femme a invité le serviteur de Dieu. Le Seigneur l'a béni. Or, il est écrit, si vous recevez un de mes serviteurs en qualité de serviteur ou en qualité de prophète, vous recevrez la bénédiction qui s'y attache. Le Seigneur veut bénir une personne à travers l'hospitalité. Le Seigneur veut bénir un homme, une femme au travers le service qu'on rend aux autres. On n'attend rien de retour. Et c'est Dieu qui te bénit. On prend un deuxième cas, le cas d'Abraham. Voici trois hommes qui passaient. Abraham était assis. Et quand il a levé, lorsqu'il a levé la tête, il a vu ces trois hommes qui passaient. Il dit, mais sur ce chaud soleil, attendez, je vais... Quand ils ont bu, attendez, ma femme va préparer un peu pour vous. Quand ils ont mangé, ils ont été tellement contents. Ils ont libéré la grâce. Et le miracle est passé par eux. Par le même service qu'Abraham a fait. Abraham n'attendait rien au retour. Et si vous remarquez bien, le neveu Lot a fait pareil. Et c'est ce qui l'a sauvé. Sinon, les anges qui devaient détruire Sodome et Gomorre, ils allaient exterminer lui et puis sa famille. Et par là, la bénédiction a été relâchée dans la vie d'Abraham parce qu'Abraham a accueilli ses trois hommes. Abraham ne les connaît ni d'Adam et ni d'Ève. Abraham a exercé l'hospitalité envers ces personnes. Et ces personnes ont été libérées. Abraham n'a pas reçu de paroles de connaissance. Abraham n'a pas fait des moments de jeûne. Abraham n'a pas fait quoi que ce soit. Les textes n'en parlent pas. N'a pas fait quoi que ce soit. Mais Abraham les a accueillis simplement. Il a vu qu'ils faisaient chaud, ils avaient soif. Les a accueillis. La bénédiction d'une personne veut passer par le cas d'Abraham. Ton élévation veut passer par le cas de la femme de distinction. Cette femme qui a donné à manger au serviteur Élisée. Dieu veut élever une personne. Dieu veut bénir une personne. Dieu veut changer l'histoire d'une personne. Le Seigneur, en cette année, veut écrire une nouvelle page de ta vie. Mais, quoi que nous faisons, faisons-le avec bon cœur. Avec amour, avec empressement. Tout ce que vous faites, faites-le de tout votre cœur, comme pour le Seigneur et non pour des hommes. Sachant que vous recevez du Seigneur un héritage pour récompense. Et c'est Christ que vous servez. Lorsque je sers le Seigneur, c'est ma sœur, c'est mon frère qui est devant moi. Et peu importe ce qui se passe, peu importe les difficultés qu'il peut avoir, c'est Christ que je regarde. C'est pourquoi on aime dire, si tu n'as pas l'amour de Dieu, tu ne peux pas servir. Tu n'as pas l'amour de Dieu, tu ne peux pas faire l'œuvre de Dieu. Parce que tu vas aider quelqu'un. Il faut dire aussi qu'il y a des réalités. Tu vas aider quelqu'un. Aujourd'hui, cette personne a une position élevée dans la société. À peine même cette personne t'adresse la parole. À peine même cette personne te dit bonjour. À peine même cette personne, lorsqu'elle voit que tu es dans des situations difficiles, au contraire, elle veut t'enfoncer. Au contraire, elle veut barricader autour de toi, en train de te vilipender, en train de te critiquer. Et tu en as tellement marre, mal au cœur. On ne peut pas comprendre. Tout ce que j'ai fait,
Et aujourd'hui, ça se retourne contre moi. Mon frère, ma soeur, si tu es dans ce cas, laisse pour toi Dieu. Tu l'as fait pour le Seigneur. Fais pour le Seigneur et non pas pour un être humain. Et c'est le Seigneur seul qui va vous récompenser, qui va vous bénir. Nous allons méditer encore en cantique avant de passer à la deuxième étape. Il bénira ton pain et tes eaux.

Il bénira ton pain et tes eaux, la bénédiction des sources. Quand on prend le verset, Exode 23, versets 25 à 26, il dit « Vous servirez l'Éternel, votre Dieu, et il bénira votre pain. Le Seigneur va bénir ton travail. » Le pain, c'est le travail. Le pain, c'est les efforts. Le pain peut être considéré comme les revenus, la substance. Il dit « Il bénira ». On n'a pas besoin de libérer ou bien d'adresser des prières de bénédiction. C'est automatique. Parce que tu es à mon service, parce que tu me sers dans ta fonction, dans le travail, dans l'œuvre, je me dois obligatoirement de te bénir. Quand on regarde la vie d'Abraham, Dieu a béni la vie d'Abraham. On prend la vie de Jacob. Dieu a béni la vie de Jacob. On prend la vie de Moïse. Jusqu'à la fin de ses jours, le Seigneur a béni la vie de Moïse. On prend la vie de David. Le Seigneur a béni la vie de David. Malgré que dans la royauté de David, il y avait les turbulences, il y avait les tiraillements, mais le Seigneur a béni son serviteur. Si le travail, le service, l'œuvre, tu le fais de bon cœur, le Seigneur bénira vos pains. Il y a des personnes qui travaillent, qui n'arrivent même pas à économiser. Ces personnes-là, quand le mois finit, elles prennent leur argent. C'est comme les problèmes. Tu as appelé les problèmes. Avant même de prendre l'argent, les problèmes sont à la fenêtre. Dès que tu prends ton salaire, ça rentre dans les problèmes. Maladie. On t'appelle par ici, on t'appelle par là, n'arrive même pas à te retrouver. Et c'est une vie qui continue. Je voulais dire à ces personnes, est-ce que réellement vous êtes sincères avec Dieu? Est-ce que réellement vous êtes sincère envers Dieu? Est-ce que réellement ce que le Seigneur demande de faire, est-ce que vous êtes dans la volonté de Dieu? Souvent, le Seigneur utilise les problèmes pour ramener l'homme à sa raison. D'où l'utilité aussi des difficultés parfois. Dieu même permet à Satan, parce que regardez, c'est quand le sorcier va t'attaquer là, que demain on sait qu'on doit prendre rosée, on doit prendre chapelet. Sinon, quand on ne fait pas de mauvais rêves, on dort tranquillement, on mange, on ne pense pas qu'on doit prier, on ne pense pas qu'on doit aller à l'église. Mais le jour où on voit dans notre sommeil, on rêve, ils t'ont frappé. Et chaque fois quand ils rêvent, tu te retrouves par ci, par là. Je n'ai même pas quelqu'un qui le dit. Quand la personne se réveille, elle commence à prendre son rosaire, son chapelet pour prier. Donc, quelquefois, quelque part, les démons là sont bons. Parce que le Seigneur les utilise pour ramener le cœur de ses enfants. Pour ramener, afin qu'on puisse faire la volonté. Le Seigneur veut bénir vos pains. Et la bénédiction passera par le travail. Il livre et vos eaux. L'eau peut être considérée ici les fondements, les fondations, les sources. Parce que l'eau est la vie. Vos sources sont bénies. On peut prendre par exemple le cas de Élisabeth et puis Zacharie. On va voir dans des cas où peut-être même on va à l'hôpital, on dit la femme n'a rien. L'homme n'a aucun problème. Mais pourquoi est-ce que l'enfant ne peut pas venir? La médecine va dire, tout est normal. Mais pourquoi? Tout est normal. Mais on ne sait pas pourquoi est-ce que ça ne peut pas venir. Mais lorsque les fondations sont bénies,
tout ce que tu fais marche. Tout ce que tu fais réussit. L'abbé va dire dans Proverbe 10, verset 22, c'est la bénédiction du Seigneur qui enrichit et n'est suivie d'aucun chagrin. C'est la bénédiction du Seigneur qui enrichit et n'est suivie d'aucun chagrin. Lorsque le Seigneur vous bénit, lorsque le Seigneur accorde la bénédiction, il n'y a pas de chagrin, il n'y a pas de murmure. On a la paix du cœur. On a la paix dans notre travail, dans notre service. Et le dernier point, il dit, j'éloignerai la maladie. Dans même Exode 23, verset 25 à 26, verset 26, il dit, il n'y aura dans ton pays ni femme qui avorte, ni femme stérile. Je remplirai le nombre de tes jours. Non, c'est merveilleux. C'est très merveilleux. Dieu ne dit pas « je guérirai ». Il dit « mais j'éloignerai la maladie ». Parce que tu es mon serviteur, parce que tu es mon enfant bien-aimé, parce que tu es mon enfant chéri, j'éloignerai la maladie. Ce qui veut dire que le Seigneur a la capacité, la possibilité d'éloigner certains fléaux loin de ses enfants. J'éloignerai la maladie loin de toi. C'est une protection divine que le Seigneur accorde. Il y a des gens qui meurent malheureux. Il y a des gens qui meurent tristes. Il y a des gens qui souffrent des souffrances. Et on aime dire dans notre jargon, et peut-être même, est-ce que c'est moi-même j'ai crucifié Jésus? Et puis toutes ces douleurs, toutes ces calamités s'abat sur la personne. J'ouvre une petite parenthèse. Toutes ces calamités s'abat sur cette personne. Parce que quand tu vois la vie de la personne, toi-même tu as pitié. Est-ce que pour accepter Jésus, on doit souffrir aussi tant? Il dit, j'éloignerai la maladie et je remplirai le nombre de ses jours. Bien-aimé dans le Seigneur veut te bénir. Le Seigneur veut augmenter le nombre d'années. Le Seigneur veut augmenter, veut que tu vives longtemps et beaucoup plus.

0: Anne, qui n'avait pas d'enfant, le Seigneur a accordé des enfants. Et la prochaine personne à rendre témoignage, c'est toi qui es en train de m'écouter. Le Seigneur veut t'accorder de nombreux enfants. Le Seigneur veut t'accorder des présidents, des députés, des magistrats, des économistes et de grandes personnalités. Le Seigneur veut bénir tes entrailles pour que toutes ces autorités sortent de toi. Mais il y a une chose, il faut servir le Seigneur. Et le service, il faut le faire de bon cœur, comme pour le Seigneur et non pas pour des hommes. Bien-aimé dans le Seigneur, quand tu sers le Seigneur, les sources sont bénies. La maladie recule, l'austérité disparaît, la vie s'allonge. Tu deviens comme un baobab indéracinable parce que le Seigneur a les yeux sur toi. Le Seigneur a la main sur toi. Le Seigneur a son regard sur toi. Parce que Dieu est fidèle. Il n'abandonne jamais ses enfants. Il n'abandonne jamais ses serviteurs. Il n'abandonne jamais tous ceux qui crient à lui et qui sont dans sa volonté parfaite. Je veux prier pour une personne qui cherche la volonté de Dieu. Que le Seigneur t'éclaire. Que le Seigneur illumine tes pensées. Que l'Esprit de Dieu te conduit dans la volonté parfaite du Seigneur. Que le Seigneur t'accorde ce cœur généreux. Même si on a été généreux envers des personnes, et le retour, ce n'est que des calomnies, continue d'être généreux parce que le Seigneur t'a créé bon. Et ce que tu le fais, le Seigneur voit les œuvres. Le Seigneur voit les actions. La Bible dit, dans le livre des Actes, il y avait une jeune dame qui s'appelait Tabitha. Tabitha s'occupait des veuves. Et voilà un jour, la mort frappait à la porte de Tabitha. Ils sont allés appeler Pierre. Pierre est venu. Et les femmes ont commencé à crier. Mais qui va nous donner des vêtements? Qui va faire ceci? Qui va faire cela? La Bible dit, Pierre s'est mis en genoux, a commencé à chercher l'orientation divine. Pierre s'est levé. Il a dit, Tabitha, lève-toi. Et la Bible dit, la femme s'est levée et elle s'est assise. Ou dit, la mort qui a frappé Tabitha n'était pas une mort programmé dans le plan de Dieu. C'est l'ennemi. Et ce n'est pas la prière de Pierre, mais les œuvres que Tabitha a faites témoignaient. Imagine si elle ne faisait pas de générosité, elle n'avait pas un cœur ouvert. On a dit non, c'est bon, elle-même là, elle nous dérange. Elle n'est plus là. On vit en paix. Donc, bien-aimé dans le Seigneur, que le Seigneur vous bénisse. Que le Seigneur nous aide dans sa volonté, à être dans sa volonté.
1: Amen.
0: Pour ceux qui voudraient des orientations, vous pouvez nous contacter au 01 42 15 30 99. Que le Seigneur nous accorde un cœur de générosité,
1: Amen.
0: Un esprit de service.
1: Amen.
0: Au nom puissant de Jésus-Christ que nous avons prié.
1: Amen.

Bien-aimés auditeurs, auditrices, et nous sommes à la fin de notre émission, le temps au REB, 21h, et je te donne rendez-vous le week-end prochain. Invite des personnes afin que le Seigneur leur fasse du bien. Que le Seigneur vous bénisse et que le Seigneur étend sa main sur vous, que le Seigneur exauce toute notre prière et que nous rendons témoignage dans le nom puissant de Jésus-Christ de Nazareth. Amen. Que le Seigneur

0: Dieu vous garde et qu'il vous bénisse. Et je tenais à préciser, pour les écoutes hors antenne, vous pouvez appeler au numéro suivant 01 42 15 30 99 01 42 15 30 99. Nous sommes là pour vous. Que le Seigneur vous bénisse, qu'il vous garde. Shalom, shalom, shalom. Nous avons prié au nom du Père, du Fils et du Saint-Esprit. Amen.
1: Amen.
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6: La parole est une lampe à mes pieds et une lumière sur mon sentier. Psaume 119, verset 105.
7: Berger Henri de la communauté Résurrection nous propose un enseignement sur les signes de Dieu. Bonne écoute radiophonique et que le Seigneur nous bénisse.

0: Oui, quand je regarde les montagnes, quand je regarde la vallée, oui Seigneur, tu es Dieu, je découvre ta divinité. Et oui, la nature qui nous entoure est un signe de la présence de Dieu. Tout ce que nous voyons autour de nous, tout ce qui entoure le système solaire, la Terre, des étoiles, tout ce que nous pouvons voir, de grand, de beau, de magnifique, qui nous entoure, qui a été façonné par un être suprême, montre bien la divinité de celui-même qui est le Père de tous. Il a créé l'univers tout entier et l'univers est à son service. Parce qu'il est le Dieu des gloires, il est le Père Tout-Puissant, comme nous le disons dans notre credo. Les signes de Dieu sont multiples. Dieu nous fait voir sa présence dans la nature, sa présence dans ce qu'il a créé, sa présence dans ce qu'il a façonné. À travers la nature, donc, nous pouvons voir le créateur de la nature, ce créateur qui est digne d'adoration. C'est pourquoi la parole de Dieu dit qu'il faut adorer le créateur plutôt que la créature. Parce que certaines personnes se bornent à adorer les arbres, les eaux, les montagnes, les collines. J'en passe pour ne citer que ces éléments de la nature, alors que il serait plus judicieux d'adorer celui-même qui est l'auteur de cette nature, celui qui a tout créé, celui qui a tout façonné. Parce que à la fin, c'est lui qui juge. La nature est un signe de la présence de Dieu dans notre monde. La nature est un signe de sa présence d'amour, de sa présence paternelle. Il ne met pas l'homme dans un vide, mais il crée l'homme et il le met dans un environnement pour qu'il puisse vivre, pour qu'il puisse s'épanouir, pour qu'il puisse s'exprimer. L'homme lui-même apparaît comme un signe de la présence de Dieu, parce que Dieu façonne l'homme à son image et à sa ressemblance. La Bible dit homme et femme, il les créa. Il les créa à son image et à sa ressemblance. Donc en voyant ton frère, en voyant ta sœur, c'est Dieu que tu vois. C'est la présence de Dieu en lui que tu dois pouvoir découvrir. Donc ton regard sur ton frère, ton regard sur ta sœur doit être un regard d'amour. Parce que Dieu habite celui qui est en face de toi, comme il t'habite toi-même. Moïse, devant le buisson ardent, dans le livre d'Exode, au chapitre 2, à partir du verset 23 déjà, nous voyons que Dieu fait signe à Moïse. Moïse donc va être attiré par quelque chose de particulier en Exode 3. Un jour, qu'il s'occupait des moutons et des chèvres de Jéthro, Moïse alla au-delà du désert et il arriva à l'Horeb, la montagne de Dieu. Pourquoi je disais tout à l'heure que la nature est un signe de la présence de Dieu. Et c'est là que l'ange du Seigneur lui apparut dans une flamme au milieu d'un buisson. Moïse aperçut en effet un buisson d'où sortaient des flammes. mais sans que le buisson lui-même brûle. C'était un phénomène étonnant, un phénomène qui sort de l'ordinaire. Le buisson, en effet, ne brûlait pas. Et Moïse fut attiré par cette chose extraordinaire. Et quand il s'approcha, l'ange du Seigneur l'appela au milieu du buisson. Dieu lui fit signe. Si nous repartons un peu à la naissance même de Moïse et la manière dont il a été sauvé des eaux, comme son nom le signifie, nous comprenons que Dieu déjà faisait signe au peuple d'Israël. Alors que tous les premiers-nés des fils d'Israël devraient périr en Égypte, Moïse est déposé dans un récipient et c'est sur le fleuve qui coulait que l'on va le découvrir. Il est recueilli, il est envoyé à la cour et après, il rejoint sa propre mère. Lorsque nous commençons à lire le livre de l'Exode au chapitre 2, nous voyons comment Dieu intervient pour préparer déjà la libération du peuple d'Israël qui souffrait en Égypte. Dieu envoie donc Moïse pour sauver le peuple d'Israël. Moïse était tout tremblant. Moïse avait peur. Mais Dieu l'exhorte et lui donne un signe. Il lui dit, va dire que je suis, m'a envoyé. Dieu lui parle. Moïse était toujours sceptique. Il n'osait pas affronter le pharaon, puisqu'il avait commis dans ce pays déjà un meurtre. Lorsque un Égyptien battait l'Israélite, il a pris déjà la défense de son frère israélite et il tua l'Égyptien. Alors retourner en Égypte était difficile pour Moïse. Pour lui, l'affaire était connue de tous. Là encore, Dieu va lui faire un signe. Dieu va lui demander, qu'est-ce que tu tiens en main? Moïse répond, un bâton. Dieu lui intima l'ordre de jeter ce bâton à terre. Et lorsqu'il a fait, le bâton se transforma en serpent. Ensuite, il lui demanda de l'attraper par la queue, ce serpent, et il redevint un bâton. Dieu encouragea ainsi Moïse à retourner en Égypte. Et Dieu était véritablement avec lui jusqu'à ce qu'il fasse sortir son peuple de l'esclavage de l'Égypte. Là-bas, en Égypte, Dieu avait opéré plusieurs miracles à travers les mains de Moïse. L'eau du Nil a changé en sang. En Exode chapitre 7, à partir du verset 14, le Seigneur dit à Moïse, le Pharaon s'entête et refuse de laisser partir les Israélites. Va donc le trouver au petit matin, au moment où il descend au bord du fleuve. Tu te tiendras devant lui sur la rive du Nil. Tu auras dans ta main le bâton qui a été transformé en serpent. Tu déclareras au roi, le Seigneur, le Dieu des Hébreux, m'a envoyé te dire, laisse partir mon peuple pour qu'il puisse me rendre un culte dans le désert. Mais toi, jusqu'à présent, tu n'as rien voulu entendre. C'est pourquoi le Seigneur affirme que cette fois-ci, tu vas reconnaître qui il est. Au moyen de ce bâton, je vais frapper l'eau du Nil et elle se transformera en sang. Les poissons crèveront et le fleuve deviendra si infect que les Égyptiens ne pourront plus en boire l'eau. Le Seigneur dit à Moïse, ordonne à Aaron de prendre son bâton et d'étendre le bras en direction de tous les cours d'eau d'Égypte, les rivières, les canaux et même les étangs, afin que leur eau devienne du sang. Il y aura ainsi du sang dans tout le pays, jusque dans les récipients de bois ou de pierre. Moïse et Aaron firent ce que le Seigneur leur avait ordonné. En présence du Pharaon et de ses ministres, Aaron leva son bâton et frappa l'eau du Nil, et toute cette eau fut transformée en sang. Les poissons crevèrent et le fleuve devint infect, que les Égyptiens ne purent plus en boire l'eau. Partout dans le pays, il y avait du sang. Voilà encore un signe de Dieu pour montrer au peuple d'Israël qu'il était au milieu d'eux. Il y eut aussi le fléau des grenouilles, le fléau des moustiques, le fléau des mouches piquantes. Le cinquième fléau était le fléau de la peste du bétail. Le sixième fléau était le fléau des furoncles. Et le septième fléau, la grêle. Le huitième était le fléau des sauterelles. Le neuvième, l'obscurité. Dieu accomplit donc tous ces signes devant le Pharaon et ses ministres pour montrer qu'il était avec le peuple d'Israël. Cela donna certainement confiance au peuple qui suivit donc Moïse dans le désert après que le Pharaon les ait laissés. Le dernier signe, nous le savons, c'était le signe des premiers-nés des Égyptiens qui moururent. Le Seigneur est le Dieu suprême. Il manifeste sa présence d'une manière ou d'une autre pour montrer à son peuple qu'il est avec lui. Moïse va avec le peuple à travers le désert et Dieu était avec eux. Quand ils devaient lever le camp, si c'est le jour, Dieu se présentait à travers son ange sous forme de fumée qui s'élevait, et dans la nuit, c'était la flamme. Dieu faisait signe ainsi au peuple d'Israël qu'il pouvait lever les tentes et avancer. Dieu a toujours fait signe à son peuple. Quand nous rejoignons le Nouveau Testament, pour ne parler que des signes de Dieu à Moïse dans l'Ancien, il y a bien d'autres signes dont on pourrait parler. Mais nous voudrions gagner du temps et parler du signe que Jean-Baptiste reçoit de la part de Dieu pour identifier le Messie. Jean-Baptiste reçoit un signe de la part de Dieu pour identifier le Fils de l'homme. Et nous pouvons lire cela dans l'Évangile selon Saint Jean, au chapitre 1er, à partir du verset 29. Je voudrais faire la lecture de ce passage. Le lendemain, Jean vit Jésus venir à lui et il dit, « Voici l'agneau de Dieu qui enlève le péché du monde. C'est de lui que j'ai parlé en disant, « Un homme vient après moi, mais il est plus grand que moi. » car il existait déjà avant moi. Je ne savais pas qui ce devait être, mais je suis venu baptiser avec de l'eau afin de le faire connaître au peuple d'Israël. Jean déclara encore, j'ai vu l'Esprit descendre du ciel comme une colombe et demeurer sur lui. Je ne savais pas encore qui il était, mais Dieu qui m'a envoyé baptiser avec de l'eau m'a dit, tu verras l'Esprit descendre et demeurer sur un homme. C'est lui qui va baptiser avec le Saint-Esprit. J'ai vu cela, dit Jean, et j'affirme donc que cet homme est le Fils de Dieu. J'ai vu cela, dit Jean, et j'affirme donc que cet homme est le Fils de Dieu. Dieu donne un signe à Jean, un signe qui identifie le Messie. Jean précise qu'il ne le connaissait pas, mais il savait qu'il existait avant lui. Et celui qui l'a envoyé a dit, « Tu verras l'Esprit descendre et demeurer sur lui comme une colombe. » Et il dit, « Moi, Jean, j'ai vu et j'atteste qu'il est le Fils de Dieu. » C'est pourquoi le lendemain, Jean était avec ses disciples et quand il vit Jésus qui passait, il leur dit encore, « Voici l'agneau de Dieu. » Et les deux disciples de Jean suivirent Jésus. Jean cède la place à Jésus. Il ne lui vole pas la vedette. Dieu donne un signe à Jean. Celui sur qui tu verras l'Esprit descendre, c'est lui. Jean atteste donc que Jésus est le Messie. Jésus est le Fils de Dieu. Jésus est celui-là qui doit venir. La naissance de Jésus elle-même part d'une manifestation de Dieu à l'humanité et plus particulièrement à la Vierge Marie qui reçoit le message de l'archange qui vient lui dire qu'elle a la faveur de Dieu. Lorsque l'enfant Jésus naît, l'étoile indique qu'un enfant est né. Ce signe était attendu depuis, parce que Dieu avait annoncé à travers ses prophètes que l'étoile serait un signe indicateur de la naissance du Fils de l'homme, de la naissance du roi d'Israël. Et cela depuis plus de 800 ans avant Jésus-Christ. Le récit de la naissance de Jésus en Matthieu nous dit que Jésus naquit à Bethléem, dans la localité du pays de Judée, à l'époque où Hérode était roi. Et après sa naissance, des spécialistes des étoiles vinrent de l'Est et arrivèrent à Jérusalem parce qu'ils avaient vu l'étoile et demandent où l'enfant se trouvait. Ils disent, nous avons vu son étoile et c'est ce signe que Dieu a fait à ses mages qui les a conduits jusqu'à l'enfant Jésus. Lorsqu'ils arrivaient là où se trouvait l'enfant, l'étoile s'arrêta au-dessus de l'endroit où l'enfant était avec Marie. Ce fut une grande joie pour les mages. Dieu fait toujours signe à l'humanité. Jésus lui-même, dans sa pastorale, va faire signe à Lévi. Il va faire signe aux enfants de Zébédée. Quand ils passaient par là, ils réparaient leur filet avec leur père. Jésus les appelle et ils le suivent. Arrivé auprès de Lévi, Jésus lui fait signe et lui dit « Suis-moi ». Il s'élève et il suit Jésus. Jésus, dans sa pastorale, va accomplir des signes. Il accomplit des miracles. Le premier miracle fut celui de Cana en Galilée. Pendant le mariage, lorsqu'il n'y avait plus de vin, Jésus transforma l'eau en vin. La Bible dit qu'il manifesta ainsi sa gloire. Et ses disciples crurent en lui. Je voudrais vous lire ce passage de Jean, chapitre 2, à partir du verset 1er. Deux jours après, il eut un mariage dans la ville de Cana en Galilée. La mère de Jésus était là, et on avait aussi invité Jésus et ses disciples à ce mariage. Quand il ne resta plus de vin, la mère de Jésus lui dit, « Ils n'ont plus de vin. » Mais Jésus lui répondit, « Mère, est-ce à toi de me dire ce que j'ai à faire? Mon heure n'est pas encore venue. » La mère de Jésus dit alors aux serviteurs, « Faites tout ce qu'il vous dira. » Il y avait là six de ces vases de pierre que que les Juifs utilisèrent pour se laver selon les règles religieuses. Chacun d'eux pouvait contenir une centaine de litres. Jésus dit aux serviteurs, « Remplissez d'eau ces vases. » Ils les remplirent jusqu'au bord. Alors Jésus leur dit, « Puisez maintenant un peu de cette eau et portez-en au maître de la fête. » Ils lui emportèrent. Le maître de la fête goûta l'eau qui s'était changée en vin. Il ne savait pas d'où venait ce vin, mais le serviteur qui avait puisé l'eau le savait. Il appela donc le marié et lui dit, « Tout le monde sert d'abord le meilleur vin. Puis, quand les invités ont beaucoup bu, on sert le moins bon. Mais toi, tu as gardé le meilleur vin jusqu'à maintenant. » Voilà comment Jésus fut le premier de ses miracles à Cana en Galilée. Il fit apparaître ainsi sa gloire et ses disciples crurent en lui. Après cela, il se rendit à la ville de Capernaum avec sa mère, ses frères et ses disciples. Il n'y restait que quelques jours. Jésus accomplit ici un signe. Et au cours du ministère de Jésus, beaucoup de signes vont être accomplis par le Maître. La guérison du fils du haut fonctionnaire, la guérison du paralysé, la multiplication des pains, la marche de Jésus sur l'eau, la résurrection de Lazare, pour ne citer que ces signes-là. Jésus montre ainsi que le royaume de Dieu est déjà au milieu de nous. Jean, qu'il avait identifié pendant qu'il baptisait dans la prison, s'interroge sur Jésus. Jean remet en cause ce que lui-même il a dit, parce que quand il le disait, il était sous l'inspiration de l'Esprit de Dieu. Dans sa prison, il revient tellement à sa chair qu'il envoie ses disciples demander à Jésus si c'est lui qui devrait venir ou bien si on devrait en entendre un autre. Et Jésus donne une réponse simple aux disciples de Jean. Jésus leur dit, « Allez-y dire à Jean ce que vous voyez. Les sourds entendent, les muets parlent, les morts reviennent à la vie. Et la bonne nouvelle est annoncée aux pauvres. La bonne nouvelle est annoncée aux pauvres. La bonne nouvelle ne peut venir que du Fils de l'homme et de lui seul. Les gens peuvent accomplir des signes de guérison, des miracles, de tout genre. Mais la bonne nouvelle vient d'un seul, le Christ. Celui qui vient de Dieu et lui seul a le pouvoir de donner la bonne nouvelle, parce qu'il est la parole vivante. Parole de Dieu qui s'est faite chair et qui est habitée parmi nous. Oui, béni soit Dieu pour cette merveille. Jésus est donc la lumière du monde. Et en tant que lumière, Jésus nous fait signe. Il annonce la bonne nouvelle. Bien-aimés dans le Christ, pour venir à nous-mêmes, le Seigneur Jésus nous fait un signe chaque jour. Il nous fait signe de sa présence chaque jour de notre vie. Jésus nous envoie pour annoncer le royaume. Et pour cela, il nous donne des signes. Jésus nous fait signe. C'est un signe de Jésus que nous avons lorsque nous constatons à côté de nous un frère ou une sœur dans le besoin. C'est un signe de Dieu qui nous dit, regarde ton prochain et aide-le comme tu peux. C'est Dieu qui nous appelle à travers cette charité à nous rapprocher de lui. C'est Dieu qui nous appelle à travers l'acte qu'il incite et suscite en nous lorsque nous répondons bien à ce rendez-vous ou à ce signe de Dieu. C'est Dieu qui nous appelle donc à nous rapprocher de lui. Aujourd'hui, nous cherchons le Seigneur. Nous voulons les grâces de Dieu. Nous voulons que Dieu se manifeste en notre faveur. Mais pour cela, nous devons nous approcher de lui, comme le déclare sa parole. Approchez-vous de Dieu, il s'approchera de vous. Nous devons nous approcher du Seigneur en accomplissant ce qui est juste et bon. C'est pourquoi la parole dit « Lavez vos mains, pécheurs ». Dieu est au milieu de nous. Dieu est avec nous. Mais Dieu voudrait que nous nous tournons véritablement vers lui, en abandonnant ce qui constitue un empêchement à notre marche spirituelle, ce qui nous empêche de découvrir sa puissance et de voir sa gloire. Toi, mon frère qui m'entends, toi, ma sœur qui m'écoute, tu es certainement dans une situation dans laquelle tu ne comprends pas exactement ce qui se passe autour de toi. Mais Dieu voudrait saisir cette situation pour te parler. Et c'est dans la prière, dans la méditation profonde, dans la confiance et dans le changement de ton cœur que tu pourras découvrir sa présence, que tu pourras découvrir ce qu'il attend de toi. Dieu te fait signe à travers ces événements. À travers ce que tu vis, Dieu te fait signe. Un signe de sa providence viendra certainement te libérer de cette situation. Mais Dieu te fait signe sur quelque chose de particulier dans ta vie et il voudrait que tu comprennes. Dieu veut t'amener quelque part en eau profonde pour que tu puisses contempler les merveilles. Comme l'aveugle de naissance qui est né aveugle, pour ainsi dire, ça fait une tautologie, mais c'est pour bien préciser l'idée. Il est né aveugle pour que la gloire de Dieu se manifeste. Toi aussi, Dieu veut se manifester à travers ce que tu vis, à travers la difficulté que tu traverses. Dieu n'a pas changé. Le Dieu d'Abraham, le Dieu d'Isaac et de Jacob est le même hier, aujourd'hui et toujours, comme l'est son Fils. Et il veut accomplir un signe. La présence de Jésus-Christ est déjà un grand signe au milieu de nous. Et Dieu voudrait, à travers ce que tu vis, comme difficulté ou joie, que tu découvres sa présence dans ta vie. Mais est-ce que nous savons marquer une pause dans notre élan de vie pour constater la présence de Dieu à travers les événements qui nous entourent, à travers ce que nous vivons chaque jour? Il y en a qui, lorsqu'ils sont dans le bonheur, oublient carrément le Seigneur. Ils ont oublié les larmes d'avant-hier ou d'hier. Parce qu'aujourd'hui, ils sont dans une situation améliorée. Enfin, pour ainsi dire. Mais Dieu leur fait signe. Mais bien souvent, nos yeux sont fermés au signe de Dieu. Nos cœurs aussi le sont. Nos oreilles aussi le sont. Et alors, ce signe-là, nous passons à côté, sans pouvoir l'observer, sans qu'il ne retienne notre attention. Dieu fait des signes au milieu de nous. Tous les événements qui nous entourent, nous devons pouvoir les lire et découvrir quelque part un signe de Dieu. Un signe de Dieu. Jésus même parlant de la fin des temps, a dit « Vous entendrez parler des guerres lointaines, proches, des tremblements de terre. » Sachez que la fin approche. Mais ce ne sera pas encore la fin. Et il compare cela aux douleurs, aux premières douleurs de l'enfantement. On dira aujourd'hui les contractions qu'une femme a avant la venue de l'enfant. Bien-aimés dans le Christ, le monde passe avec tout ce qu'il contient. Les signes que Dieu nous donne chaque jour devraient nous interpeller et nous rapprocher davantage de lui. Si Jésus tarde, pour ainsi dire, à venir, selon notre vision humaine, c'est bien pour que chacun de nous soit sauvé. Il ne veut en perdre aucun. Mais si nous n'écoutons pas les signes de Dieu, nous ne serons pas avec lui. Jésus est le chemin qui conduit au Père. Son signe d'humilité est incomparable. En lavant le pied de ses disciples, Jésus voudrait montrer de quelle charité nous devons vivre les uns à l'égard des autres. Bien-aimés dans le Christ, Quel signe de Dieu constates-tu autour de toi? Et que fais-tu pour la gloire de Dieu? Es-tu un signe de la présence de Dieu dans ton quartier? Es-tu un signe de la présence de Dieu dans ta famille? Es-tu un signe de la présence de Dieu dans ton foyer? Es-tu un signe de la présence de Dieu dans ton lieu de travail? Révise ta conception si tel n'est pas le cas. Jésus a dit, il ne s'agit pas de dire « Seigneur, Seigneur », mais il faut accomplir la volonté du Père. C'est seulement ceux qui accomplissent la volonté du Père, ceux qui accomplissent l'Évangile, qui sont des signes au milieu du monde, et c'est ceux-là qui comptent pour le Christ. C'est pourquoi il dit, il ne s'agit pas de dire « Seigneur, Seigneur ». Jésus va reprocher aux Israélites leur credo de dire « Nous sommes descendants d'Abraham ». Jésus allait plus loin pour leur dire « Dieu peut susciter des pierres et en faire des descendants d'Abraham ». Il ne s'agit pas de se dire « descendant d'Abraham ». Il faut être dans le plan de Dieu en étant un signe de sa présence au milieu du monde, c'est-à-dire accomplir ce que Dieu attend de vous. Le temps de la repentance est venu pour toi, mon frère, pour toi, ma sœur. Dieu t'a parlé un jour, d'une manière ou d'une autre, mais tu n'as pas eu le cœur pour écouter et entendre sa parole, pour que cette parole prenne racine en toi. Aujourd'hui, peut-être tu te trouves dans une situation complexe. Ça peut être le résultat de ton entêtement. Mais Dieu te donne encore l'occasion de te ressaisir. Dieu te donne encore l'occasion de revivre. Dieu te donne encore l'occasion de venir à lui, de prospérer si tu écoutes sa voix. Si tu sais identifier les signes qu'il accomplit autour de toi pour entrer dans son plan divin. L'apôtre dit, offrez-vous à Dieu comme une offrande d'agréable odeur, que votre vie soit ainsi. Quand tu regardes ta vie, est-ce qu'elle est véritablement un sacrifice d'agréable odeur à Dieu? Ce Dieu qui est saint, ce Dieu qui est si puissant, ce grand Dieu, ce Seigneur des gloires, bien-aimé dans le Christ, si tu remarques bien les signes de Dieu et que tu entres dans son plan divin, eh bien, sa gloire se manifestera en toi. Dieu prendra ta défense. Dieu accomplira pour toi ce que tu attends. Face à tes ennemis, il te défendra. Lorsque tu cries vers lui, il te viendra au secours. Le Seigneur te fait signe. À travers tout ce que tu vis chaque jour, Dieu veut manifester sa présence. Dieu te demande de s'ouvrir à lui et il accomplira pour toi plus que tu n'attends de lui. Bien-aimé dans le Christ, le Seigneur te parle. Il parle à ton cœur. Tu es en train de revivre certainement beaucoup de choses. Tu es en train de méditer sur beaucoup de choses dans ta vie, sur la présence de Dieu. Comment Dieu t'a parlé un jour, tu es en train de méditer sur tout cela. Le plus important, c'est de prendre une décision ferme qui t'engage à suivre les signes de Dieu et à accomplir sa volonté. Le Seigneur a mille moyens de sauver l'homme. Sa main n'est pas courte pour nous sauver. Notre humanité est en souffrance parce que notre humanité n'a pas écouté les signes de Dieu. Parce que notre humanité a une conception haute d'elle-même et veut demeurer telle qu'elle le voudrait. Mais Dieu nous fait signe. Dieu nous fait signe à tout moment pour que nous puissions revenir à lui. Comme le dit le Maître lui-même, venez à moi, vous tous qui êtes fatigués et chargés, et je vous donnerai le repos. Tu es fatigué, tu es chargé. Le Seigneur t'appelle. Jésus t'appelle. Jésus veut que tu te décharges sur lui de tous tes fardeaux, de toutes tes souffrances. Jésus voudrait que tu t'abandonnes entre ses mains Jésus te fait signe, viens. Jésus te fait signe, viens. Jésus te fait signe, viens. Ça dit, abandonne-toi à moi. Décharge-toi de tous tes soucis sur moi. Fais-moi confiance. Marche selon ma foi et tu verras ma gloire. Appelle-moi et tu verras si je ne t'écouterai pas. Invoque-moi et tu verras si on invoque mon nom en vain. Et à propos, la Bible dit, quiconque invoquera le nom du Seigneur sera sauvé. Oui, sois confiant, mon frère. Sois confiante, ma sœur. Tu n'as encore rien perdu. Écoute, remarque les signes de Dieu autour de toi et entre dans son plan divin pour ton salut. Demande au Seigneur d'ouvrir ton cœur, d'ouvrir tes yeux spirituels, d'ouvrir tes oreilles spirituelles en émotion, tes entendements spirituels, pour que tu puisses remarquer ces signes et entrer dans son plan divin. Il faut obéir à Dieu. Et quand on obéit à Dieu, c'est merveilleux. C'est notre relation intrinsèque à Dieu qui définit la qualité de notre vie. C'est dans notre façon de marcher que Dieu s'est fait présent ou absent autour de nous. Absent littéralement. Lorsque nous le chassons littéralement. Bien-aimé dans le Christ, toi qui implores le Seigneur en ce moment pour un travail, pour ton foyer, pour ta maison, pour tes affaires, pour la guérison d'un frère, d'une sœur, Dieu te fait signe. Et son signe est providentiel. Remarque et entre dans cette grâce. Ne laisse pas cette grâce t'échapper. Le signe de Dieu, c'est l'appel, l'obéissance à croire au Fils unique qu'il a envoyé au milieu de nous. C'est ça, sa volonté. Et qu'en croyant en ce Fils, nous soyons sauvés. La foi est persévérante. Lorsqu'on cesse d'être persévérant, on cesse d'être un homme de foi. Et la foi, Jésus nous l'a dit, si nous avons une foi petite comme un grain de moutarde, nous pourrions déplacer des montagnes. Et c'est Jésus lui-même qui nous en donne le pouvoir. Il dit, je vous donne le pouvoir de marcher sur les serpents et les scorpions. Et rien ne vous fera du mal. Nous ne devons pas avoir peur dans ce monde. L'esprit que Jésus-Christ nous a donné n'est pas un esprit de peur. Ce n'est pas un esprit de timidité. Il nous a donné un esprit fort, un esprit de vaillance, un esprit pour vaincre, un esprit pour être leader. Jésus nous appelle à nous réveiller de nos sommeils spirituels pour remarquer les signes de Dieu autour de nous. Le monde va à son achèvement et les signes de Dieu sont multiples. Et ce sont les enfants de Dieu qui gagnent et qui gagneront toujours. Parce que Dieu est avec eux. Parce que Dieu les conduit. Comme le dit le psalmiste, le Seigneur est mon berger. Je ne manquerai de rien. Il me met au repos dans les prés d'herbes fraîches. Il me conduit au calme près de l'eau. Il me guide sur la bonne voie. Parce qu'il est le berger d'Israël. Il est le berger de la vie de son peuple. Même si je passe par la vallée obscure, je ne redoute aucun mal, dit le psalmiste. Car tu m'accompagnes, tu me conduis, tu me défends. Voilà ce qui me rassure. Voilà ce que Dieu accomplit pour son fidèle. Il accompagne, il le conduit, il le défend. Jésus a dit, je suis le chemin, je suis la vérité, je suis la vie. Si tu marches sur ce sentier de Jésus, tu arrives nécessairement à la gloire. Lorsque nous sommes en train de passer par le Vendredi Saint, ne disons pas que Dieu nous a abandonnés. C'est vrai, l'épreuve n'est pas facile. C'est vrai, la souffrance n'est pas désirée. La souffrance martyrise. Mais nous devons regarder au-delà de la souffrance, la résurrection du dimanche, où Dieu manifeste sa gloire. Nous devons accepter un temps soit peu de nous humilier, de nous abaisser. Car la Bible dit, abaissez-vous sous la main puissante de Dieu et il vous élèvera. Lavez vos mains pécheurs. et Dieu vous prendra en grâce. Le temps est venu pour toi, mon frère. Le temps est venu pour toi, ma sœur, de t'approcher de Dieu, de marcher sur les sentiers de Dieu, de croire que Jésus est réellement celui qui te mène dans la vie et à la vie parce qu'il est lui-même la vie. Jésus-Christ nous fait signe. Il nous fait signe de nous approcher du Père à travers lui. Jésus nous fait signe de venir à Dieu à travers lui. Jésus nous fait signe de venir à lui pour que lui nous décharge de tous nos fardeaux. Nous sommes parfois trop partagés. Nous sommes dans l'église, mais nous n'avons pas confiance en Jésus. Nous avons recours à d'autres pratiques. Nous voulons tout essayer. J'ai dit souvent dans mes écoutes spirituelles qu'on ne vient pas à Jésus pour essayer. Jésus n'est pas un objet d'essai. Il ne crée pas une surface d'essayage. Jésus est Dieu. Quand on vient à lui, on vient à lui pour être sauvé. On vient à lui avec un cœur humble et confiant pour être sauvé, pour être libéré, pour être guéri, pour être transfiguré, pour tourner la page. On ne vient pas essayer comme quand on va essayer chez le marabout, chez le féticheur, dans l'adoration de la nature. Nous avons dit au début de cet enseignement que la nature est signe de la présence de Dieu. Il ne s'agit pas donc d'adorer la créature, mais le Créateur, le Dieu vivant, le Père de notre Seigneur Jésus-Christ. Et c'est Jésus qui nous mène dans la vraie adoration, en s'offrant lui-même, en étant lui-même l'autel, le prêtre et la victime. Jésus te donne à Dieu pour notre salut. Bien-aimé dans le Christ, ne cherchons plus ailleurs. La vérité, c'est Jésus-Christ. Ne cherchons plus ailleurs. La vie, c'est Jésus-Christ. Ne cherchons plus ailleurs. Le chemin, c'est Jésus. Venons à Jésus d'un cœur confiant. Abandonnons-nous véritablement à lui. Ce sont les adorations, ici et là. D'autres font des voyages juste pour aller adorer un python, un serpent. Mais c'est dommage parce que la vie n'est pas dans ces choses. La vie se trouve en Jésus-Christ, le Nazoréen. Celui qui a ressuscité d'entre les morts, il a vaincu le pouvoir de la mort. Et en dehors de lui, il n'y a point d'autre Dieu. Il est l'alpha et l'oméga. Il est le premier et le dernier. Il est le commencement et la fin. Et si tu entends ce message, ressaisis-toi. Ressaisis-toi et renonce à tes pratiques occultes. En venant de tout cœur au Seigneur Jésus-Christ, le ressuscité. Lui seul est capable de te délivrer de tes chaînes. Lui seul est capable d'éclairer l'épaisse ténèbre qui pèse sur ta vie. Lui seul est capable de te libérer des chaînes du diable. Lui seul est capable de te tirer de la main du sorcier. Lui seul est capable de te délivrer de ta maladie. Il est le Dieu suprême, l'alpha et l'oméga. Si tu entends ce message, reçois-le dans ton cœur pour qu'il puisse accomplir en toi ce que Dieu a prévu. Le signe de Dieu pour toi, c'est ta délivrance, c'est ta libération. Dieu voudrait que tu acceptes ce message. Et si tu l'acceptes, ce n'est pas un homme que tu acceptes, mais tu acceptes le Fils de l'homme, Jésus-Christ, Dieu fait homme. Jésus a vécu parmi nous pour que le royaume de Dieu soit au cœur de notre vie. Oui, Jésus-Christ est vie. Jésus-Christ est vie. Et je voudrais déjà que cette vie te trouve là où tu te tiens. Que cette vie te rejoigne.
1: Berger Henri, de la communauté Résurrection, vient de nous proposer un enseignement sur les signes de Dieu. Merci de nous avoir suivis. Que le Seigneur nous bénisse.

Seigneur mon Dieu, nous voulons te dire merci. Toi qui as accepté mourir à la croix pour moi. Toi qui as accepté mourir à la croix pour mon frère, pour ma sœur. Oui Seigneur, nous voulons te dire merci. Parce qu'en le faisant, tu nous libères de la mort. Tu nous libères de la malédiction. Pour cet amour si grand.

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0: Pour votre salut, il est 23h.

Du livre de l'Apocalypse. Les serviteurs de Dieu verront son visage et son nom sera écrit sur leur front. La nuit n'existera plus, ils n'auront plus besoin de la lumière d'une lampe ni de la lumière du soleil, parce que le Seigneur Dieu les illuminera et ils régneront pour les siècles des siècles.

L'Eucharistie est un sacrement. Un sacrement, c'est une grâce inimaginable que le Seigneur a inventée pour nous donner sa vie en abondance. Un sacrement, c'est la réitération de quelque chose qui a été établi par le Seigneur. C'est une parole fondatrice du Seigneur que l'Esprit Saint met en œuvre, à qui l'Esprit Saint donne la vie pour que nous puissions revivre cela. Nous disions que l'Eucharistie est le sacrement de l'amour extrême. L'amour extrême, avant la fête de la Pâque, sachant que l'heure était venue pour lui de passer de ce monde à son Père, Jésus ayant aimé les siens qui étaient dans le monde, les aima jusqu'au bout. Jean 13, 1. Le bout de l'amour, c'est la mort et la résurrection. Le Fils de l'homme donne sa vie pour toi, homme. L'amour qui te rend libre le suspend sur la croix. Rappelle-toi, l'amour consiste à tout donner et à se donner soi-même. Nous devons rappeler cette définition dans la maison de Thérèse de Lisieux qui a dit cela. Et il s'agit de l'amour de sacrifice que Jésus a bien précisé. Ma vie, nul ne la prend, c'est moi qui la donne. Nul n'a plus grand amour que celui qui donne sa vie pour ses amis. Jean 15, 13. Jésus a souffert, il a porté la croix pour nous sauver. Il savait de quelle mort il allait mourir. Il l'a annoncé à plusieurs reprises à ses disciples. Mais pourquoi cette mort scandalise? Parce que c'est la mort du juste. C'est la mort de l'innocent. Ses disciples ne comprenaient pas ou ne voulaient pas l'accepter. Pierre souhaitait une rédemption en douceur, sans souffrance pour le rédempteur. Rendre le christianisme consommable, sans heurter personne, sans effrayer les gens, en parlant de péché, de sacrifice, d'obéissance, de continence, de croix. C'est ce que la plupart des gens souhaitent. Ils voudraient que leur croix soit réduite simplement à un petit bijou qu'on met au cou pour se faire admirer. Non, c'est trop facile. Là, c'est trop facile. Et si on allait parler de péché, si on allait parler de sacrifice, et que le peu de chrétiens qui viennent encore dans les églises allaient déserter les églises? Non, la foi n'est pas une affaire de bons sentiments, de chemin commode pour diffuser la bonne nouvelle. Non, Jésus a pris le chemin de la croix et c'est celui-là qu'il veut que nous prenions. Sur ce chemin-là, l'innocent a payé pour les coupables. Ce sont nos souffrances qu'il portait et nos blessures dont il était chargé. Il a été transpercé à cause de nos crimes, écrasé à cause de nos fautes, disait Isaïe 53, 5. Mais dans ces blessures, nous trouvons la guérison. Si je demandais à quel moment Jésus était le plus heureux quand il a vécu sur la terre, c'est certainement sur la croix qu'il était le plus heureux. Ce n'était pas aux noces de Cana. Mais parce que là, il a accompli sa mission. Et il a dit, tout est accompli. C'est-à-dire, je suis le plus heureux possible. Eh bien, voilà, il a tout donné. Il a laissé jaillir l'Esprit qui est Seigneur et qui donne la vie. Et la première des choses qu'on doit se dire, est-ce que je suis content que Jésus soit mort pour moi? Oui, je suis content qu'il soit mort pour moi. Je suis content. Comment vais-je lui exprimer alors ma gratitude, ma reconnaissance qu'il a souhaité à ses amis à Gethsémani de veiller avec lui, de veiller, de prier pour ne pas entrer en tentation? C'est donc sur notre Seigneur que nous allons fixer les yeux et le suivre. Lorsque nous évoquons la passion douloureuse, voilà, la passion, où est-ce qu'elle a commencé? Elle a commencé par un repas, pour montrer que lorsque tout sera fini et qu'il y aura le grand rassemblement autour du Seigneur dans la Jérusalem céleste, ce sera un grand repas encore. Et Jésus a dit que le dernier vin qu'il avait pris, c'était le jeudi soir, mais qu'il y aura un autre vin, le meilleur, qui sera pris. Il a dit, je ne prendrai plus avec vous de vin jusqu'à ce que l'on se retrouve pour le banquet. J'espère que vous vous préparez bien pour ce banquet-là. Et c'est ça la chose la plus importante. Il ne faut pas rater ce rendez-vous-là. Ce rendez-vous est important. Et il passe par le chemin de l'agneau. Or, le chemin de l'agneau est un chemin teinté de sang. Tout a commencé donc ce jeudi saint, dans un contexte de fête, dans un contexte de joie. Et à partir de là, c'est tout qui va y passer. Jésus va tout offrir. Le sacrifice du Christ sur la croix et le sacrifice et l'Eucharistie sont un unique sacrifice. C'est également le sacrifice de l'Église et du corps du Christ.
La vie des fidèles, leurs louanges, leurs souffrances, leurs prières, leur travail sont unis à ceux du Christ et à sa totale offrande et acquièrent ainsi une valeur nouvelle. Au moment de l'offertoire, au moment où nous donnons nos offrandes, des gens se contentent de donner des pièces les plus petites possibles cherchées au milieu de grosses pièces. Et on met dans la corbeille. Et ils n'ont que ça à donner, ces pauvres. Ils s'appauvrissent en donnant peu. Au lieu de tout donner, et pour être capable de se donner eux-mêmes, ils lésinent. Et c'est pourquoi, lorsque tout est offert, Jésus lui-même va s'offrir en plus. Et c'est ça l'élément le plus important du don dans la messe. La messe est une invitation à offrir notre vie, nos projets, donner notre mari, notre enfant malade, notre malade incurable. Et à la messe, nous venons avec de beaux sentiments, de beaux habits. Mais on ne voit pas ceux pour qui l'Eucharistie serait le plus utile. Les gens paumés, les gens indésirables, les gens que personne ne considère. Et pourtant, c'est le grand rendez-vous de l'amour. Que signifie l'Eucharistie? L'Eucharistie, c'est un sacrement. C'est-à-dire l'accomplissement par l'Esprit Saint d'une parole fondatrice du Christ Jésus. Il signifie ce qu'il est et ce qu'il accomplit. L'Eucharistie, c'est l'un des trois sacrements de l'initiation chrétienne qui fait de nous un membre à part entière du corps du Christ. Que fait un sacrement? Par le sacrement, l'Esprit Saint donne la vie du Christ. Ça commence par le baptême, puis la confirmation, puis l'Eucharistie. Quand le pape Jean-Paul II a écrit son encyclique, l'Église dit de l'Eucharistie, il a résumé tout. Il a tout résumé. C'est le sacrement non seulement de la présence réelle du Christ, mais le sacrement par lequel l'Église vit. C'est le sacrement de la présence réelle. Et ce sacrement-là, il est fondé par les paroles du Christ que le prêtre redit à l'autel. Et quand il le redit, ces paroles nous font revivre ce qui s'est passé au Golgotha et le Jeudi Saint. Les deux sont présents là, la dimension du banquet et la dimension du sacrifice et sacrement de la présence réelle. Jésus est réellement présent, je le dis, mais certains disent que ce n'est pas évident. On aimerait bien être plus sûr qu'il est vraiment là. Dans le début du renouveau charismatique au Canada, un groupe de prières naissant a eu le désir de faire l'adoration eucharistique. Ils ont insisté auprès du curé pour qu'on retrouve l'ostensoir qui était remisé on ne sait où. Quand on l'a trouvé, on l'a nettoyé, on l'a dépoussiéré. Et puis, bon, le curé a accepté de positionner le Christ devant les gens. Et il était accompagné par deux enfants de cœur. Ces deux enfants-là l'accompagnaient. Les enfants disent, ça c'est un événement ça. Jésus lui-même sort, on va regarder de tous nos yeux. Et comme il voulait regarder, Jésus se fait voir d'eux. Et dans l'hostie qui était exposée là, quand le prêtre l'a posé, le prêtre, il a fait sa génuflexion, sa révérence, et puis il voulait partir. Mais les deux servants ont vu Jésus qui les regardait. Alors, le moyen de s'en aller quand Jésus vous regarde. Les deux enfants ne bougeaient plus. Et c'est le curé qui fait un signe discret. Les enfants ne regardent pas. Alors le curé ne comprenait pas pourquoi ces deux enfants ne bougeaient pas. Alors le curé les distrayait de la vision du Christ, de la contemplation du Christ. Alors l'un des garçons dit à l'autre, est-ce qu'on lui dit? L'autre dit, c'est pas la peine, il croira pas. Pas la peine de lui dire, il ne croira pas. Vous voyez, quand on vient devant l'Eucharistie, il y a des exigences. Il y a des exigences de foi, il y a des exigences de confiance. La foi en la réalité de la présence, cette foi-là, nous insisterons dessus, est capitale. Il faut croire cette présence-là, ce ne sont pas nos yeux qui nous assurent qu'il est vraiment présent là. Mais c'est ce que nos oreilles entendent qui nous donne la foi. Qu'entendent nos oreilles, ceci est mon corps, ceci est mon sang. Et c'est Jésus qui le dit. Si on n'entend pas, comment croirait-on? Donc,
une fois qu'il y a cette foi, il y aura aussi la communion au sacrifice. Quand on ne communie pas, on n'a pas participé réellement et totalement à la messe. Le pape Jean-Paul II a consacré l'encyclique « L'Église vit de l'Eucharistie » à ce thème merveilleux. Et il nous dit ce qu'il faut en retenir lorsqu'il parle du mystère de la foi. L'Église a reçu l'Eucharistie du Christ son Seigneur non comme un don, un pot précieux qu'il soit parmi bien d'autres, mais comme le don par excellence. Car il est le don de lui-même, de sa personne, dans sa sainte humanité et de son œuvre de salut. Quand l'Église célèbre l'Eucharistie, mémorial de la mort et de la résurrection de son Seigneur, cet événement central du salut est rendu réellement présent et ainsi s'opère l'œuvre de notre rédemption. En laissant le sacrement de son corps et de son sang, le pape se dit « Mystère, mystère immense, mystère de miséricorde, qu'est-ce que Jésus pouvait faire de plus pour nous ?» Dans l'Eucharistie, il nous montre vraiment un amour qui va jusqu'au bout, un amour qui ne connaît pas de mesure. La mesure de l'amour, disait saint Augustin, c'est la démesure. Donc, le pape dit que la messe est à la fois et inséparablement le mémorial sacrificiel dans lequel se perpétue le sacrifice de la croix et le banquet sacré de la communion. La messe rend présent le sacrifice de la croix. Elle ne s'y ajoute pas et elle ne le multiplie pas. Le pape va dire quelque chose d'important. Le sacrifice du Christ couronné par sa résurrection implique une présence toute spéciale. Car le Christ que nous allons recevoir, qui a donné sa vie pour nous, c'est le Christ ressuscité. C'est son corps glorieux que nous recevons. Par conséquent, nous avons non seulement sa vie, mais nous avons aussi sa puissance de ressusciter. Sa puissance de ressusciter. Le pape va montrer une chose que je voudrais souligner dès maintenant. À travers la communion à son corps et à son sang, le Christ nous communique aussi son esprit. Saint Ephrem écrit, il appela le pain son corps vivant. Il le remplit de lui-même et de son esprit. Et celui qui le mange avec foi, mange le feu et l'esprit. Prenez-en, mangez-en tous et mangez avec lui l'Esprit Saint. Et nous pouvons invoquer le Seigneur d'envoyer son Esprit Saint sur nous et sur ses dons, afin que ceux qui y prennent part obtiennent la purification de l'âme, la rémission des péchés et le don du Saint-Esprit. Il faut comprendre que lorsque l'on participe et que l'on communie réellement au Christ à la messe, il faut être conscient et s'attendre à et désirer être rempli du Saint-Esprit. Ainsi, je finis avec la citation du Saint-Père, « Par le don de son corps et de son sang, le Christ fait grandir en nous le don de son esprit, déjà reçu au baptême et offert comme sceau dans le sacrement de la confirmation. » Voilà le sacrement. Dans quel contexte ce sacrement nous a-t-il été donné? C'est un contexte particulier, c'est un contexte de repas. Les Juifs, pour eux, un repas est une liturgie. Ce n'est pas un simple partage de bons morceaux et de bonnes paroles. Et les trois évangélistes, Matthieu, Marc et Luc, lorsqu'ils rendent compte de cet événement-là, c'est significatif de voir de quelle manière ils ont rapproché les mots qui disent l'essentiel. Dans l'évangile de Saint Marc, c'est la prédication de Saint Pierre à Rome. Pendant le repas, il prit du pain, prononça la bénédiction, le rompit et le leur donna en disant « Prenez ceci à mon corps » et prenant une coupe et rendant grâce. Ce qui me frappe le plus, c'est bénédiction et rendre grâce. L'évangile de Luc, je lis aussi, il prit alors une coupe, il rendit grâce et dit « Prenez et partagez ». Puis il prit du pain après avoir rendu grâce, il le rompit et le leur donna en disant « Ceci est mon corps, faites cela en mémoire de moi ». Quand nous arrivons à Saint Paul, qui a rendu compte aussi de comment la tradition de l'institution de l'Eucharistie lui a été transmise, nous lisons dans Saint Paul, « Je vous ai pourtant transmis moi ce que j'ai reçu de la tradition qui vient du Seigneur. Le Seigneur Jésus prit du pain, puis ayant rendu grâce, il le rompit et dit, il annonce la coupe de l'Alliance en mon sang. Chaque fois que vous boirez, faites cela en mémoire de moi. » Le mot « Alliance ». Notre Dieu est le Dieu de l'Alliance. C'est fondamental. C'est le dehors pour qu'il y ait alliance. Souvenez-vous de
Abraham, souvenez-vous de Moïse, il faut qu'il y ait un sacrifice, le sang de l'Alliance. Il y a un grand chrétien américain qui s'appelle Scott Hahn, qui était protestant, professeur de théologie protestante, puis qui a demandé un jour à l'Esprit Saint, « Montre-moi s'il faut que je demeure protestant ou bien s'il faut que je devienne catholique. » Mais c'est toi qui vas le conduire. L'Esprit Saint dit « Alors prends la parole. » La parole, il l'a toujours sous le coude de lui. Il a toujours la parole à portée de main. Il l'a pris et il dit « Commence à lire. » Et au fur et à mesure qu'il lisait, il lui apparaissait que le mot-clé, c'est « Alliance ». Et tout est parti de là. Dieu a fait alliance avec nous depuis Abraham. Jésus a renouvelé l'alliance en son sang et en son corps livré pour nous. Lorsque Anne a compris cela, il s'est dit « Attention, attention, tous les hommes sont appelés à vivre cette alliance avec Dieu. » Le jour de la Pentecôte, Pierre dira « En aussi grand nombre que le Seigneur les appellera. » Anne Scott va se dire « Il était marié, il avait des enfants, il pratiquait la contraception. » La notion de l'alliance lui a fait comprendre que lui, devenu membre du corps du Christ, ne peut plus verser le sang innocent. Il a dit à sa femme, on ne fait plus la contraception. Avorter d'un trésor d'enfants que le Seigneur vous donne, c'est comme si je recevais le corps du Christ dans l'Eucharistie et que je le recrachais par terre. Il a employé cette image forte. Donc, comment rendre grâce au Seigneur pour la vie qu'il a donnée, pour la vie qu'il veut donner par toi, en entrant dans le mystère merveilleux de l'Alliance. Donc, l'institution de l'Eucharistie, c'est un acte pénitentiel. Ça commence par un acte pénitentiel. Et c'est dans l'évangile de Jean que nous allons voir, à la place de là où les autres disciples ont eu à parler de l'institution de l'Eucharistie, lui, il va parler du lavement des pieds. Le lavement des pieds. Jésus enlève son vêtement, prend un linge, il va laver les pieds des apôtres. Mais les apôtres sont comme tétanisés, surtout Pierre, qui ne cache pas ses sentiments. Toi, me laver les pieds à moi, jamais, pourquoi? Mais pourquoi? Parce que on considère que laver les pieds de quelqu'un chez les Juifs, c'est un acte déshonorant. Chez eux, il y avait des esclaves et des esclaves juifs. Mais un maître n'avait pas le droit de demander à son esclave juif de lui laver les pieds. Si vous vouliez que quelqu'un vous lave les pieds, vous achetiez un esclave païen. Un juif ne peut pas demander à un juif de lui laver les pieds tellement on considère que c'est un acte bas. Or, il considérait les apôtres, Jésus comme le maître. C'est le comble de l'abaissement. Jésus a voulu poser cet acte fort. Jésus s'arrête et dit, si je ne te lave pas les pieds, tu n'as pas de part avec moi. Nous n'avons plus rien à faire ensemble. Donc le repas de la Pâque commence par un acte complètement inhabituel. Un acte d'humilité extrêmement profonde. Jésus se fait leur serviteur, leur esclave, en soulignant bien qu'ils l'appellent maître et seigneur et qu'ils font bien. Eh bien, voilà un acte important. C'est ça qui nous amène à l'humiliation de la célébration pénitentielle. Du début de la messe, se reconnaître pécheur. Et dans ce domaine-là, notre patron, c'est le bon larron. Ben, s'il est au ciel, hein, je pense qu'il est saint. C'est un bon larron. Dans tous les cas, lui, il a jeté le regard sur le Christ. Il a reconnu que le Christ est innocent. Il a regardé sa vie, il dit, c'est justice ce qui m'arrive. Il a accepté tous ses péchés. C'est ça. C'est ça que nous commémorons en disant, c'est ma faute, c'est ma faute, c'est ma très grande faute. Car la véritable contrition, c'est d'accepter son péché et de disculper Dieu. Seigneur, ce n'est pas ta faute. Or aujourd'hui, de quoi ne charge-t-on pas le Seigneur? Ah, pour si le Seigneur m'aime, pourquoi me laisse-t-il dans cette vie sordide? Pourquoi ces gens autour de moi? Pourquoi mon mari, que j'admirais tant, commence par me tromper et à me créer des ennuis? Voilà, c'est Dieu qui est le coupable aujourd'hui. On lui attribue toutes sortes de choses. Il est l'innocent, pourtant. Donc, le Seigneur, il situe l'institution de l'Eucharistie dans un contexte de repas, dans l'humilité, un acte pénitentiel. Alors, quand le Seigneur prend le pain et le rompt et dit de prendre et de manger, le Seigneur ne se contente pas de dire, vous allez assister au repas.
la position la plus difficile qui puisse être donnée à quelqu'un, c'est que des gens soient en train de manger, de rigoler, et qu'on lui dise à lui, toi, reste là et regarde nous manger. C'est un peu cela qui se produit lorsqu'on assiste à un banquet et qu'on ne mange pas. Eh bien, la foi est donc nécessaire. Et le discernement aussi pour savoir ce que l'on fait. Et quand nous célébrons la messe, chaque messe est structurée comme le repas du jeudi saint. Alors, je vous ai indiqué les étapes et les actes qui sont posés au cours de la messe. L'acte pénitentiel, l'écoute de la parole, la consécration, la communion, l'action de grâce qui peut être prolongée par l'adoration ou la contemplation. Pourquoi l'Eucharistie? Pourquoi l'Eucharistie? C'est le bout de l'amour, avons-nous dit. Grâce à l'Eucharistie, Jésus accomplit son vœu de demeurer avec nous. Dans l'évangile de Matthieu, chapitre 28, au verset 20, le tout dernier, « Et voici, je suis avec vous jusqu'à la fin des âges. » Alors, le Seigneur, pourquoi s'est-il fait repas pour nous? Car l'Eucharistie est une nourriture. Il s'est fait repas pour qu'on puisse entrer en contact avec lui. Mes frères, mes sœurs, qui écoutaient ce message d'amour du Seigneur, pourquoi s'est-il fait pain et s'est-il fait boisson? Pour être en contact avec vous. Parce que Jésus aime entrer en contact avec nous. Qu'est-ce qu'il faisait? Il mettait la main sur la tête des enfants. Il bénissait. Il embrassait les enfants. Il guérit un sourd muet en mettant la salive dans les oreilles et sur la langue. Et Jésus veut cette intimité du contact. Du contact physique quand il vivait, du contact par la foi dans l'Eucharistie. Car si c'est réellement Jésus qui est présent, mes sœurs et mes frères, eh bien, le Seigneur veut que vous le touchiez, parce que lui, il a voulu vous toucher. Et commencez par vous préparer la main pour toucher Jésus. Préparez-vous l'âme, préparez-vous l'âme. Nous savons comment cette femme-là, qui souffrait de perte de sang, s'est mise en tête qu'il lui fallait toucher. Oh, toucher Jésus, c'est déjà trop. Mais elle est tellement confiante en la puissance et en l'amour de Jésus qu'elle se disait, toucher simplement la frange de son manteau me suffit. Elle a crié, elle s'est mise dans l'espérance. Et puis elle s'est dit, ce que j'espère, je vais l'accomplir. Jésus n'a jamais dit, ton espérance t'a guéri. Mais c'est ta foi qui te guérit. Il faut que l'espérance devienne foi. Il faut agir l'espérance. Et voilà, commencez dès maintenant par désirer toucher Jésus aujourd'hui. Car il vient pour cela. Dès l'Eucharistie, après l'Eucharistie, il sera encore disponible. Disponible parce qu'il sera en vous dans son tabernacle. Votre cœur, s'il est bien préparé, pas un tabernacle encombré, eh bien, il sera là. Alors Jésus embrassait les enfants, il a inventé l'Eucharistie pour nous toucher. Que de signes de libération, de guérison sont faits par le Saint-Sacrement qui touche. Un souvenir du Père Tardif qui, poussé par une motion, met l'ostensoir où se trouvait Jésus sur la tête d'un enfant malade qui était dans les bras de sa mère, et l'enfant était guéri. Et tous les gens qui étaient là se disaient, « Ah, c'est l'ostensoir qui guérit les gens, c'est l'objet !» Voyez, ils ont la courte vue. Et tous ont voulu maintenant que le Père mette l'ostensoir sur leur tête. Ils ont raté le rendez-vous du Seigneur.

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0: Pour votre salut, il est 0h.
3: Le chapelet des larmes de sang de Marie. Ce chapelet a été révélé à une sœur brésilienne en 1930 comme une arme puissante pour mettre en fuite le démon et obtenir la conversion des pécheurs avec une efficacité particulière dans les cas de possession. Ce chapelet fait pleuvoir les grâces et tout au long de cette prière, sûr que le Seigneur va accomplir sa promesse. Amen. Au nom du Père, du Fils et du Saint-Esprit. Amen. Je crois en Dieu, le Père Tout-Puissant, Créateur du ciel et de la terre, et en Jésus-Christ, son Fils unique, notre Seigneur, qui a été conçu du Saint-Esprit, est né de la Vierge Marie, a souffert sous Ponce Pilate, a été crucifié, est mort, a été enseveli, est descendu aux enfers, le troisième jour est ressuscité des morts, est monté aux cieux, est assis à la droite de Dieu, le Père Tout-Puissant, d'où il viendra juger les vivants et les morts. Je crois en l'Esprit Saint, à la Sainte Église catholique, à la communion des saints, à la rémission des péchés, à la résurrection de la chair et à la vie éternelle. Amen. Notre Père qui es aux cieux, que ton nom soit sanctifié, que ton règne vienne, que ta volonté soit faite, sur la terre comme au ciel. Donne-nous aujourd'hui notre pain de ce jour. Pardonne-nous nos offenses, comme nous pardonnons aussi à ceux qui nous ont offensés. Et ne nous laisse pas entrer en tentation, mais délivre-nous du mal. Amen. Je vous salue, Marie, pleine de grâce. Le Seigneur est avec vous. Vous êtes bénie entre toutes les femmes. Et Jésus, le fruit de vos entrailles, est béni.